L'enseignement de ce soir, je voulais l'intituler « La croix dans la vie du chrétien », m'inspirant de ce que Jésus dit dans l'évangile que nous venons d'entendre. Si quelqu'un veut me suivre, qu'il renonce à lui-même, qu'il porte sa croix et qu'il me suive. Le langage de la croix est de plus en plus étranger à notre monde. C'est quelque chose qui ne parle plus aujourd'hui. Car nous vivons dans un monde où les gens n'ont plus le sens de la patience, de l'endurance, la capacité de supporter les épreuves, qu'on appelle la résilience. La technologie et la science font rêver beaucoup d'un monde de facilité, dans lequel il suffit de vouloir quelque chose et elle s'accomplit. On fait miroiter à l'homme sa toute puissance. L'avènement des réseaux sociaux, dans ce que nous vivons aujourd'hui avec les réseaux sociaux, n'a fait qu'amplifier ce phénomène. Chacun veut montrer aux autres que sa vie est la plus belle, la plus réussie, la plus paradisiaque. Et nous baignons dans cet univers-là aujourd'hui. Nous avons peut-être été éduqués à l'intérieur, conditionnés par cette façon de voir et de penser. Et lorsque beaucoup entendent donc Jésus, parler de Jésus, ce qui les séduit souvent chez Jésus, dans ce contexte-là, c'est la recherche du merveilleux. C'est le miraculeux. Et donc, tout cela rend difficile l'acceptation du langage de la croix. Or, c'est à la croix que nous sommes sauvés. C'est à la croix que Jésus nous a sauvés. C'est à la croix que la puissance de Jésus se manifeste, non pas dans les miracles, c'est à la croix que cette puissance est le plus manifestée. Curieusement, lorsque Jésus est le plus faible, c'est ce qu'on nous dit dans Galates au chapitre 6, verset 14. Mais pour moi, que la croix de notre Seigneur Jésus-Christ reste ma fierté, dans ce qu'il faut dire. Il trouve dans la croix de Jésus-Christ sa fierté. Aurions-nous le courage aujourd'hui de redécouvrir le sens de la croix à partir du texte que le Seigneur vient de nous donner là, des indications qu'il vient de nous donner dans l'évangile que nous venons d'entendre. En réalité, les choses compliquées, ce contexte que j'ai décrit là, ça ne commence pas aujourd'hui, ça a commencé un peu dans les évangiles. Quand on écoute les évangiles, on voit à peu près déjà se dessiner cette mentalité. Nous avons entendu dans le texte de tout à l'heure comment le Christ a annoncé aux disciples qu'il va bientôt souffrir de la part des grands prêtres qui vont le tuer. Pierre s'y oppose. Il dit, Dieu t'en garde. Tu t'en gardes, Seigneur, cela ne t'arrivera pas. Oh Pierre, on pourrait penser qu'il est pris de compassion pour le maître. Oh que non. Derrière cette parole de Pierre, Dieu t'en garde. Pierre exprime beaucoup de choses. Nous allons voir ça tout à l'heure. Qu'est-ce que Pierre exprime quand il dit, cela ne t'arrivera pas, Dieu t'en garde. Au point que cela suscite la colère de Jésus. Arrière de moi, Satan, que Jésus appelle un de ses disciples Satan. C'est-à-dire que dans cette réponse de Pierre, il y a quelque chose de grave. Qu'est-ce qui est si grave? Voyons un peu cela. Jésus a fait beaucoup de signes. Jésus a accompli beaucoup de signes, non? Beaucoup de miracles lorsqu'il vivait avec ses disciples. Et Pierre était parmi ceux qui étaient dans la garde rapprochée de Jésus, les plus proches de Jésus. Il a donc vécu tout cela en direct. L'un des premiers signes que Pierre a donc vécu avec les autres, c'était lorsque Jésus arrive à Cana, c'est le tout premier miracle de Jésus dans l'Évangile.

0: juste dans son genre. Quand Jésus arrive à Cana, il est en train de débuter son ministère public et il y a mariage et les convives n'ont plus de vin. Les gens se plaignent. La Vierge Marie anticipe, réflexe de bonne mère. Elle anticipe et elle vient voir son fils pour lui dire ils n'ont plus de vin. Et Jésus va céder à la demande de sa mère. Il va changer l'eau en vin. Premier miracle de Jésus dans l'évangile de Jean. Il va changer dans l'eau en vin. Imaginez-vous. Vous imaginez ce que cela peut provoquer comme fantasme dans la tête des disciples. Un élément banal comme de l'eau. Qu'on peut trouver partout dont l'eau était quelque chose de banal. Cet élément banal-là, Jésus le transforme et devient une substance précieuse et rare. Parce que quand on lit l'évangile, cette partie de Cana, qu'est-ce qui se passe? Ce n'est pas n'importe qui peut se procurer la qualité de vin que Jésus a transformé. L'eau qui est devenue le vin là. D'abord parce que vous écoutez les convives, faire le reproche qu'on met au mari en disant tout le monde sait le bon vin en premier et quand tout le monde a bu, alors c'est le moins bon. Vous comprenez pourquoi, hein? Parce que quand les gens sont déjà ivres, ils distinguent plus ce qui est bon et ce qui n'est pas. Donc on sait le moins bon après. Et ils vont le reprocher à celui-là qu'il a gardé le bon vin pour la fin. En réalité, le maître de maison a fait exactement ce qu'il devait faire. C'est-à-dire, on s'imagine qu'il a servi le bon vin. Et ce bon vin est fini. Il n'y a plus de moins bon. Le bon vin est fini. Or, la qualité de vin que Jésus, qui vient de l'eau qui est transformée en vin, est tellement supérieure que les gens sont étonnés. Ils pensent que le maître de maison a inversé les choses. Pierre a vécu ça. Il a donc vu ce que Jésus est capable de faire. Imaginez donc ces convives-là qui expérimentent cette vin de qualité. Pierre sera témoin d'un miracle similaire lorsque Jésus va multiplier le pain. Le pain et le poisson. Et il y a un détail important dans le texte de la multiplication de pain. L'un des disciples disait que le salaire de 200 journées de travail ne peut pas suffire pour nourrir toute cette foule. Donc Jésus multiplie donc le pain et les poissons. Et il en reste 12 paniers. On ramasse à la fin. Après que tout le monde ait mangé à leur fin. Pierre a donc a vécu ça. Il était témoin oculaire. Et maintenant, l'annonce de la fin de la mission de Jésus, quand il dit qu'il va bientôt mourir, sonne donc comme la fin de cette belle expérience. C'est ça en réalité. Donc, Pierre s'imagine tout ce qu'il a vécu. Et les belles guérisons que Jésus a accomplies, auxquelles il a été témoin et tout. Subitement, tout ça va s'arrêter. Dans l'évangile, Jésus envoie même Pierre aller pêcher du poisson. Et dans le poisson, là, il trouve deux pièces. Et il doit payer l'impôt pour Jésus et pour lui. Imaginez. Ce qu'ils ont vécu avec Jésus en 3 ans, ils n'avaient donc besoin de rien. C'est donc, quelque part, ce confort qui fait réagir Pierre de la sorte. Donc, quand Pierre dit donc, Dieu t'en garde, qu'est-ce que cela veut dire? Cela veut dire que Dieu ne permette pas que ses avantages ne soient enlevés. Que Dieu nous garde nos avantages à tes côtés. C'est ce que ça peut vouloir dire. Alors, c'est pour ça que la réaction de Jésus est radicale, elle est forte. Passe derrière moi, Satan. Comment Jésus peut-il appeler un de ses disciples Satan? C'est quand même grave. S'il en arrive là, ça veut dire que l'attitude de Pierre est suffisamment grave. Et quel est ce disciple? Qui plus est celui à qui il a confié la charge de toute l'église? Tu es Pierre, tu es Pierre, je bâtirai mon église. C'est celui-là qu'il appelle Satan. Comment comprendre la réaction de Jésus? En réalité, Jésus ne s'attaque pas à Pierre en tant que son disciple. Jésus s'attaque à l'inspirateur de cette pensée à Pierre. C'est Satan qui lui inspire cette pensée. Car Jésus va dire, tes pensées ne sont pas celles de Dieu. Tes pensées ne sont pas celles de Dieu. Pour ceux qui m'écoutent régulièrement, vous savez, je dis toujours, le diable attaque par la pensée. D'abord par la pensée. On a un exemple clair ici. tes pensées ne sont pas celles de Dieu. » Dit Jésus à Pierre. Ignorer Satan. Et que représente l'attitude de Satan pour que Jésus parle avec autant de gravité? Satan, c'est l'ange déchu qui s'est donné pour mission de provoquer la perte du genre humain. Nul n'est donc à l'abri de son influence. Nul n'est à l'abri de son influence. Il a tenté d'influencer lui-même Jésus en le tentant au désert. Et Pierre vient de succomber. Ce ne reste que par la pensée à une tentation de Satan. Et Jésus donne donc le secret pour résister à Satan. Lorsqu'il répond à Pierre, quel est ce secret? Avoir les pensées qui viennent de Dieu. Avoir les pensées qui viennent de Dieu nous permet de résister à Satan. Jésus nous amène le secret. Donc, car les pensées qui viennent des hommes sont la plupart du temps sous l'influence de Satan. Lorsque les hommes cherchent leur bien, cherchent leur avantage et tout, la plupart dans ces pensées-là sont influencées par Satan. Alors, dans la réaction de Pierre, Satan tente de détourner Jésus de sa mission. Et c'est le plus grave. Et le plus grave est dans celui-ci. Satan tente d'utiliser Dieu comme un moyen d'assouvir nos besoins de bien-être. Je répète ça. Pierre tombe dans sa tentation d'utiliser Dieu comme moyen d'assouvir ses besoins de bien-être. J'ai expliqué ça au départ. Il a vu ce que Jésus a fait, il a vu le pain multiplié, il a vu le poisson, il a vu le vin changer, il a vu l'eau changer en vin, il a vu les miracles. Et puis, il se rend compte que ça va disparaître. Et il dit non, ça ne va pas t'arriver. Et Jésus me donne le doigt, arrière de moi Satan, ça veut dire ceci. L'une des tentations les plus graves auxquelles le diable peut nous soumettre, c'est d'utiliser Dieu comme un moyen d'assouvir nos besoins de bien-être. C'est une tentation grave. Que Dieu qui est la source de qui nous venons tous, et qui est la fin vers laquelle nous tendons, devient un moyen. C'est-à-dire qu'on met Dieu sous nos pieds pour que Dieu nous aide à assouvir nos besoins de bien-être. Ça, c'est gravissime. Et voilà pourquoi Jésus réagit. Ça ne peut être que Satan qui peut être capable d'une chose pareille. Oh, parmi les chrétiens, peut-on dire que certains sont à l'abri de cette tentation? Je ne le crois pas. Beaucoup succombent à cette tentation. C'est-à-dire, beaucoup viennent à Jésus pour profiter exactement comme Pierre était tenté de le faire. C'est-à-dire, certains se tournent vers Jésus lorsque tout va mal. Certains découvrent Jésus lorsque tout va mal. On pourrait dire que là, c'est une motivation pour déclencher quelque chose avec Jésus comme démarche. Mais ce qui montre qu'il tombe dans cette tentation de Pierre, c'est qu'une fois qu'il reçoit une grâce de Jésus, il les remet debout, Dieu les revoit à la prochaine difficulté. Voilà ce qui est donc grave. Voilà combien nous sommes comme Pierre et que Jésus, nous pourrons entendre Jésus nous dire ce soir, arrière de moi Satan, tes pensées ne sont pas celles de Dieu, mais celles des hommes. C'est-à-dire celles des hommes qui sont sous l'influence de Satan. Nous devons réfléchir à ça. Il ne s'agit pas de quelque chose de simple qu'il faut banaliser, non. D'après le texte que nous venons d'entendre, il s'agit d'une attitude satanique consistant à détourner l'expression de la bonté de Dieu à notre égard comme la seule raison pour laquelle on le cherche. Dieu est bon par nature, mais les gens font de cette bonté de Dieu par nature la seule raison pour laquelle ils le cherchent. Ce qui est satanique. Dieu devient donc le moyen d'assouvir nos besoins. J'ai l'habitude de poser la question, quand je touche cette question, cette chose du doigt, je pose souvent la question à certains. Qui pourrait accepter être traité de la sorte que quelqu'un frappe à votre porte lorsque le sel manque dans sa cuisine? Au voisin, est-ce qu'il y a un peu de sel chez toi là? Et vous entendez, ça toque le lendemain. Au voisin, est-ce qu'il y a un peu d'allumette chez toi là? Dès que vous entendez le soir, quelqu'un toque le soir, voisin, est-ce que tu as un peu de peur là? Et le jour où vous avez deuil, la personne n'est pas là. Le jour où vous êtes sur votre lit, vous avez besoin d'aide et la personne ne passe pas. Comment allez-vous vous sentir? Vous allez vous sentir utilisé. Pourquoi allons-nous infliger ça à Dieu? Pourquoi allons-nous infliger ça à Dieu? Nous qui trouvons déjà ça abject. Pourquoi allons-nous considérer Dieu comme un bien de consommation? C'est ça dont l'attitude satanique sur laquelle Jésus met le doigt dans cet évangile. Et arrêtons de chercher Dieu quand tout va mal. Non. Le Seigneur est bon. Et sa bonté ne dépend pas de notre attitude. Bien que, je l'ai expliqué sur une fois, certaines largesses de Dieu nous sont acquises seulement lorsque nous rentrons dans la confiance. Mais Dieu a une bienveillance minimale, je l'ai expliqué sur une fois, à l'égard de tous les hommes. Attention de ne venir à lui que lorsque tout va mal. C'est très dégradant. Et beaucoup de chrétiens se comportent ainsi. Beaucoup de chrétiens se comportent ainsi. Et Jésus va nous. Quand il constate ça chez Pierre, il va donc lui donner l'enseignement en ce qui concerne la croix. Jésus attend de nous, non pas de tomber dans cette attitude-là que je viens de décrire, mais de porter notre croix pour montrer à Dieu que nous lui accordons aussi de l'importance. Je vais décrire en quoi consiste cette croix-là. Qu'est-ce que Jésus entend par croix? Qu'est-ce que ça veut dire la croix pour le chrétien? Jésus dit, si quelqu'un veut marcher à ma suite, il renonce à lui-même, qu'il prenne sa croix et qu'il me suive. Porter sa croix, ça commence donc par ceci. Renoncer à soi-même. Renoncer à soi-même. C'est-à-dire renoncer à toute recherche d'avantage dans la décision de suivre le Christ. C'est la première chose. Est-ce que je suis Jésus pour un avantage? C'est-à-dire que le jour où je n'ai plus là, moi je ne suis plus là. C'est ça, renoncer à soi-même. Porter sa croix. Pour que ma relation avec Jésus soit une relation saine, il faut qu'elle implique le renoncement de soi. C'est-à-dire, je ne fonde pas ma relation à Jésus sur ce qu'il me donne, sur ce qu'il peut me donner, sur l'avantage que je peux tirer de cette relation. Je ne suis donc pas son disciple. Beaucoup de chrétiens, pour cette raison-ci, je dois comprendre le texte à la lettre. Beaucoup de chrétiens ne sont pas disciples du Christ. C'est grave, hein? C'est-à-dire que si vous allez voir des gens prier parce que le mauvais esprit commence à les torturer, alors ils cherchent les chapelets. Ou prier lorsque la maladie commence à les déranger, alors ils cherchent Jésus. Mais lorsque Jésus dit, celui qui même gardera ma parole, personne n'est plus là. Celui qui même gardera ma parole, c'est ça qui fait l'être du chrétien. Du disciple, c'est la parole de Jésus qui est gardée. Ce n'est pas l'avantage que Jésus donne. C'est pas Jésus dit, ce n'est pas ceux qui diront Seigneur, Seigneur qui rentreront dans le royaume de Dieu. Certains viendront en disant, dit Jésus, en ton nom j'ai chassé les démons. Et il dit, je leur répondrai, je ne vous connais pas. Allez-vous-en, vous qui faites le mal. C'est très important ceci. Ce renoncement de soi, ne pas mettre, ne pas utiliser Jésus comme un bien de consommation. Non. Jésus est notre Seigneur. Jésus est notre Seigneur. Donc celui-là, donc, qui suit Jésus pour un but, veut que ce soit le Christ qui soit au service de ses besoins. Après la multiplication des pains, dans l'évangile, dans Jean chapitre 6, beaucoup se sont mis à chercher Jésus. Et Jésus leur a dit, avec le cœur triste, hein, Jésus leur a dit avec le cœur triste, amen, amen, je vous le dis. Vous me cherchez non pas parce que vous avez vu les signes, mais parce que vous avez mangé des serpents et que vous avez été rassasiés. Il ajoute, travaillez non pas pour la nourriture qui se perd, mais pour la nourriture qui demeure jusque dans la vie éternelle. C'est très important ça. Et puis loin, il va ajouter, l'œuvre de Dieu, c'est que vous croyez en celui qui l'a envoyé. Jésus sera toujours bon, hein? Donc, ne pensons pas que comme si on a été guéri par Jésus, on a été, ça fait que notre nom est inscrit au ciel. Jamais. On a été bénéficiaire du don de Jésus. Jésus est bon en lui-même. Et sa bonté n'est pas indépendante de nous. Mais la vie éternelle que nous cherchons dépend de la manière avec laquelle nous conformons notre vie à la parole de Dieu, et non pas que nous limitons notre suite de Jésus par rapport à ce qu'il nous donne. C'est ça donc, porter sa croix. Porter sa croix, c'est refuser donc de chercher le Seigneur pour ses dons, mais le chercher parce qu'il est mon sauveur. Parce que je veux conformer ma vie à sa parole. C'est ça qui fait de moi son chrétien. La croix représente pour nous l'imitation de Jésus. Sur le chemin de Golgotha. Jésus a porté sa croix. Il allait sur le chemin de Golgotha, il allait jusqu'au bout et il a été crucifié. Et nous devons porter notre croix comme Jésus a porté la sienne, à la suite de Jésus, en imitant Jésus. Il a porté sa croix par amour pour moi, par amour pour chacun d'entre nous, pour notre salut. Alors, disait le sans-on de la croix, il attend que je porte la mienne par amour pour lui. Il attend que je porte la mienne par amour pour lui, comme il a porté la sienne par amour pour moi. C'est là que devient disciple de Jésus, imitateur de Jésus. C'est la raison pour laquelle Dieu n'exauce pas toutes nos demandes, dans le sens que nous les formulons. Car dans certaines situations, il veut que nous portions nos croix, que nous acceptions par amour pour lui telle ou telle situation inconfortable qui nous arrive. Si Jésus exauce toutes les demandes, qu'est-ce qui devait nous rester comme expression de notre amour envers lui? Le paradis n'est pas sur terre, le paradis est au ciel, pas ici. Donc Dieu choisit de ne pas exaucer tel que nous formulons certaines de nos demandes pour que nous portions cela par amour pour lui. La souffrance que Jésus a endurée pour nous, comme si on la divisait par n'importe quel chiffre, vous pouvez l'imaginer, nous ne pourrions même pas supporter le millième. Mais il veut que les petites croix de nos vies, que nous les portions par amour pour lui. C'est là que nous devenons disciples de Jésus. La croix dont devient le moyen de la rencontre. Je porte la croix pour rencontrer celui qui m'aime, comme réponse à celui qui m'aime. Le refus de la croix, c'est le refus de répondre à celui qui m'aime. Parce que je veux être renfermé sur moi-même, sur ce que Jésus me donne. Très important de suivre Jésus sur le chemin du Golgotha. Beaucoup abandonnent Jésus sur le chemin du Golgotha. Il préfère le Jésus de foule. Lorsque les situations difficiles nous arrivent, là où nous devons témoigner notre amour pour lui, on l'abandonne, on le lâche. Combien d'entre nous peuvent rester fidèles au Seigneur s'il n'y a pas les caméras braquées sur nous? Dans une situation de nous, nous sommes confrontés, je ne sais pas quoi, à la corruption, je ne sais pas quoi, quelque chose, quelques autres pratiques odieuses de nos sociétés. Combien pourrait résister par amour pour le Seigneur. Et donc, à cause des inconvénients, ils viennent de là. Et par amour pour Jésus. C'est là que la croix a un sens. Jésus ne nous a pas promis le paradis sur terre. Il a promis la paix et la joie à ceux qu'il aime, malgré les épreuves. Il n'a pas promis le paradis sur terre. Non. Donc, une part de notre vie représentera des croix à porter. Chaque croix que vous portez par amour pour Jésus déclenche dans le cœur de Dieu des fleuves de bénédiction pour les hommes. Pas pour vous nécessairement, mais pour les hommes. Si Dieu nous montrait chaque chose qu'il fait, chaque bien qu'il accomplit aux autres, à cause de nous, à cause de notre endurance, à cause de notre fidélité, on tomberait dans l'enfer. Dieu convertit beaucoup de personnes par la fidélité de quelques-uns. Donc c'est très important, cette endurance dans la foi, malgré ce que ça nous coûte. C'est très important. C'est là où Jésus reconnaît les siens. Les siens, c'est là, dans l'épreuve. Parfois, certains sont tristes parce que Dieu ne leur a pas accordé telle ou telle grâce qu'ils demandent. Il peut y avoir une raison par rapport à ça. Ce n'est pas peut-être pas le moment, ce n'est peut-être pas la chose à demander, ce n'était pas conforme à sa volonté. Et parfois, malheureusement, certains s'éloignent du Seigneur parce que le Seigneur n'a pas exaucé leurs demandes. Ils vont chercher ailleurs. C'est là où c'est grave. Ils vont chercher ailleurs, loin du Seigneur. Loin de sa parole, loin de l'obéissance à la parole du Seigneur. Pour bien manifester que ce qu'ils voulaient, c'était que leur vœu soit exaucé. Et non pas de soumettre leur vie à Dieu. Chaque jour, lorsque nous nous levons, dans notre prière du matin, posons la question, Seigneur, qu'est-ce que je peux endurer pour toi aujourd'hui, pour te montrer mon amour? Qu'est-ce que je peux endurer pour toi aujourd'hui, pour te montrer mon amour? Cela n'a pas besoin d'être quelque chose de très grand. Hein? Mais une petite chose dans laquelle vous mettez tout votre amour en le supportant, tout votre amour. Jésus dit, si tu n'es pas fidèle dans les petites choses, tu ne peux pas être fidèle dans les grandes choses. Commence par supporter avec amour les personnes avec lesquelles tu vis dans la même maison. Et pour lesquelles tu penses qu'ils t'apportent tout, ils sont source de stress et d'angoisse pour toi. Au lieu de demander à Dieu de les changer, commence par les supporter, les accepter par amour pour le Seigneur. C'est la meilleure prière que Dieu puisse agréer, que Dieu se change le cœur de celui-ci, change le cœur de celui-ci et de l'agréer avec moi. Parce que toi, tu es le roi ou la reine, c'est Dieu le roi. Donc, Seigneur, change mon cœur pour que j'accepte tel qui m'est difficile à aimer. C'est la meilleure prière que Dieu a créée. Et Dieu l'exaucera. Songez à chaque jour, qu'est-ce que je peux endurer par amour pour Jésus? C'est là où Jésus voit ses amis. Et non pas les amis de fête, des amis où quand tout va bien et tout. Par la croix, Dieu construit en nous l'esprit d'obéissance et de soumission. Quand j'accepte telle chose par amour pour Jésus, le Seigneur construit en moi l'esprit d'obéissance et de soumission. L'esprit de rébellion est satanique. C'est le diable qui est le père de la rébellion. Apprenons dans les épreuves l'obéissance et la soumission au Seigneur. Seigneur, j'accepte, c'est difficile, donne-moi la grâce d'accepter par amour pour toi. Ce que je dis toujours aux gens, je combats très souvent l'expérience spirituelle, l'expérience de la vie courante, que les gens comprennent que ce que Dieu leur demande n'est pas au-dessus de leur force. Si le médecin demandait à ceux qui sont malades de façon chronique, là, tu passes une demi-journée enfermé dans le noir, tu ne sors pas. Si tu sors, tu aggraveras ton cœur va éclater. Les gens vont le faire. Les gens vont le faire. Comme c'est le Seigneur, on n'arrive pas à supporter une personne pour une petite difficulté. Une petite épreuve de patience est compliquée pour nous. Parce que c'est le Seigneur qui nous demande. Laissons le Seigneur travailler par la croix en nous, cet esprit de soumission et d'obéissance.
1: nous avons expliqué longuement le fait que la croix est un élément important dans la vie du chrétien. Mais il faut éviter qu'un tel discours mène à certaines dérives et que le message du Christ soit mal interprété, mal compris. Pour cela, des précisions sont nécessaires. Je dois tout de même donc dire que le Seigneur ne nous donne pas la croix pour nous abattre. Jésus ne met jamais sur nos épaules une croix qui pèse plus que ce que nous sommes capables de porter, de supporter. Cette précision est importante pour que la croix ne soit pas mal comprise. La croix n'est pas le lieu de notre écrasement, mais l'expression de notre amour envers le Seigneur, le lieu de notre croissance. Alors, il est absolument important que mon discours sur la croix soit équilibré par cet aspect. Si personne ne doit refuser la croix, puisque Jésus nous dit qu'on ne peut pas être son disciple sans la porter, il faut aussi savoir si toutes les difficultés et les souffrances dans lesquelles nous sommes ils sont en lien avec la volonté de Dieu, sont l'expression de la volonté de Dieu. Et donc, ou alors s'il faut résoudre ces souffrances-là, ces difficultés-là, et donc nous en éloigner. Pour cela, je pourrais vous proposer quelques critères de discernement, en fait. Le but ici, il faut bien me comprendre, le but ici est de garder, de préserver intact, de vivre la croix de façon optimale. Et non pas de créer des pseudo-croix dans lesquelles nous nous mettons, qui nous écrasent et qui entament notre dignité et qui est carrément contraire à ce que le Seigneur veut et attend de nous. Le premier critère, c'est celui-ci. La croix n'est pas celle que je m'impose, mais celle que Dieu me propose. La croix n'est pas celle que je m'impose, mais celle que Dieu me propose. Il n'y a donc pas lieu par exemple, de rater un examen, alors qu'on a le choix d'apprendre et de le passer, de le réussir, parce que l'on veut vivre l'échec comme une croix. Ça n'a aucun sens. C'est par exemple une illustration parfaite de ce que j'essaie de dire. Deuxième critère, s'il y a une évolution, une solution évidente en lien avec la souffrance qui est la mienne, je dois la saisir et non pas m'obstiner à m'attacher à la souffrance. Bien évidemment, la solution ici ne doit pas être contraire à la volonté de Dieu et à ses commandements. Troisième et dernier critère, si une souffrance, une difficulté me paraît lourde, trop lourde, au point d'entamer ma paix intérieure, malgré tous mes efforts de la préserver, cette paix-là, en étant dans cette souffrance, il faut absolument l'avis d'un directeur spirituel, d'un accompagnateur, d'un père spirituel, pour m'aider à discerner si désister de cette souffrance d'art, quitter cette souffrance, abandonner cette souffrance, est un abandon de la croix ou alors une option qui est purement et de façon rationnelle, raisonnable, envisageable. Mais ça, vous voyez très bien, c'est quelque chose de très difficile à discerner. C'est-à-dire, est-ce que le fait que pour moi, de dire cette souffrance n'est pas ce que le Seigneur attend de moi, elle est trop lourde pour moi, entre l'affirmer et par exemple que le désistement paraisse comme un abandon de la croix. Il faut vraiment discerner. Et pour ça, on n'est plus par exemple tout seul la personne indiquée pour voir de façon lucide quelle est la bonne option à choisir. Et là, l'aide d'un accompagnateur spirituel est vraiment très très elle est très très précieuse, cette aide-là. Voilà. Par exemple, vous vivez un mariage qui est difficile, un mariage sacramentel, c'est le don du sacramentel qui est difficile, dans lequel vous vivez toutes sortes de difficultés. Alors, l'Église a prévu dans certains cas, par exemple, la séparation de corps, ou même dans certains cas, l'Église a prévu que des démarches soient faites pour vérifier si le mariage en question était même valide. Et on peut aboutir à ce qu'on appelle la déclaration de nullité du mariage. Donc, si vous avez une situation pareille, il faut discerner entre les difficultés liées au mariage qui peuvent être de l'ordre de la croix que je dois porter et à quel niveau cette difficulté s'arrête. Cette croix que je dois porter s'arrête pour que je puisse envisager en certains seuils le désistement. Que ce soit quelque chose qui m'est insupportable. Pour ça, vous ne pouvez pas discerner ça. Il faut qu'un accompagnateur voit au cas par cas avec vous, discerne avec vous, si effectivement c'est la volonté du Seigneur que vous puissiez envisager de porter l'affaire au tribunal ecclésiastique pour vérifier si votre mariage était même valide. Au lieu de continuer d'endurer les souffrances de façon inutile. C'est un peu cette complexité-là qu'il faut voir. Et ça, on n'est pas à même tout seul de pouvoir discerner quelque chose de ce genre. Il faut vraiment qu'il y ait un accompagnateur spirituel qui nous aide à faire ce travail de discernement.
0: Je vais donner quelques dangers. Ce n'est pas tout. Les dangers du manque d'acceptation de la croix dans nos vies. Premier danger. Ceux qui n'acceptent pas la croix dans leur vie sont des personnes qui se plaignent, qui se lamentent toujours dans les situations qu'ils ne veulent pas accepter. Et ces personnes ne peuvent pas louer Dieu. Quand on est dans la lamentation permanente, on est incapable de louer Dieu de façon désintéressée. On est incapable. Pour louer Dieu, on doit chercher des raisons. Mais il faut louer de façon désintéressée. Ces personnes ne peuvent pas. Parce qu'ils sont tout le temps dans la lamentation et la plainte. Ça, c'est la première chose qui fait que quelqu'un n'accepte pas sa croix. Premier danger. Et je vous le dis tout de suite. La plainte et la lamentation, c'est le plat de résistance du diable. Ça tue votre paix intérieure. Ça tue votre paix intérieure.
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0: Toute la tête est pleine d'idées noires.
3: Il est une heure.
0: Si Dieu ne nous accepte pas, comme nous n'acceptons pas les autres, serons-nous encore vivants? Ou serons-nous même nés? Deuxième danger. Ceux qui n'acceptent pas la croix sont des gens qui s'attachent à leur confort. Dans tous les sens du terme. Prenez le sens confort dans tous les sens du terme. Confort matériel. Confort dans leur bien-être, quoi, là, voilà. Ils sont dans leur bien-être sur le plan de l'esprit, voilà. Tu ne vas pas se faire violence. C'est l'idolâtrie du plaisir. Ceux qui vivent dans le confort, c'est-à-dire qu'ils n'aiment pas qu'on bouscule leur confort. C'est le plaisir, leur plaisir, c'est une idole. Leur bien-être, c'est une idole. C'est un faux dieu. Ils adorent. Sans le savoir. Et ça crée quoi? Une vie chrétienne superficielle. Qu'on fait la parabole du semeur. Je lui dis, c'est elle accueille la parole, elle ne produit pas de fruit parce qu'elle tombe dans les ronces. Et ces personnes accueillent avec joie au début, puis viennent les plaisirs et les persécutions, pouf! La graine est bouffée. C'est cette catégorie de personnes. Le confort. Si nous aimons notre confort plus que tout, il ne faut pas servir Jésus. C'est impossible, je peux vous dire. Le confort tue la vie spirituelle. Tu n'es pas capable de se pousser pour donner l'espace à l'autre. C'est ça, bouger son confort. Tu n'es pas capable de sortir sous la pluie pour aider un autre qui a besoin de moi, sortir de mon confort. C'est pas bon, si je ne peux pas me réveiller la nuit pour attendre quelqu'un qui vient, un étranger, confort de mon sommeil. Tu ne peux pas me lever le matin pour aller à la messe parce que c'est très tôt chez moi. Je vais dans mon lit parce que non, le prêtre se lève très tôt dans notre paroisse. C'est le confort, vous avez confort du sommeil. On se coupe de l'écarisser à cause de ça. Et je peux multiplier les exemples comme ça. Le confort, c'est un poison pour la vie spirituelle. À certains, je pourrais conseiller, pour sortir du confort, de beaucoup jeûner. C'est par le jeûne que le Seigneur tue cet esprit à nous. Jeûner et faire pénitence. C'est-à-dire, il dit aujourd'hui, je vous coupe de tel plaisir pour faire plaisir au Seigneur. Et vous l'endurez avec joie. Si vous multipliez ça dans votre vie, le Seigneur va tuer cet esprit de confort. Ceux qui ont cet esprit-là, c'est compliqué de rencontrer Dieu. Le Jésus que nous servons n'est pas né dans un palais. Il est né dans une étable d'animaux. Il est mort sur la croix. Donc ceux qui suivent le confort ratent la rencontre avec lui. Parce que c'est deux styles de vie différents. C'est ça porter sa croix. C'est accepter de lâcher ce confort-là. Troisième danger, c'est l'orgueil. Pour ne pas porter leur croix, certains tombent dans l'orgueil. Déjà, on a vu, il y a à Pierre Satan, qui est le père de l'orgueil. L'orgueil dans le sens de se croire le centre de tout. La croix permet que Dieu nous descende pour faire de l'espace aux autres et pour faire de l'espace à Dieu lui-même. Acceptons les croix. Acceptons, c'est un chose désagréable que Dieu fait arriver dans notre vie. Les contretemps, les imprévus désagréables, acceptons ça comme un moyen pour Dieu de nous faire grandir. La vie spirituelle n'est pas l'état de l'enfant devant sa mère. Où il est bien, tout est bien, tout est confortable, tout est... Non! On sera attaqué par le diable, attaqué par les forces des ténèbres. Et pour cela, le Seigneur doit nous solidifier. On doit contribuer à ça. En prenant l'attitude qu'il faut, en nous défaisant des mauvaises attitudes que nous avons, et nous, c'est à la grâce de se déployer en nous. Dès lors qu'on devient chrétien, le diable nous déclare la guerre. Et c'est la fidélité au Seigneur qui permet de garder le diable loin de nous. Fidélité au Seigneur, il est loin, il ne peut pas approcher. Et on commence à faire ça, un peu ici, un peu là-bas, on commence à faire. Ça ne tient pas longtemps, on sera à terre. Quatre, c'est le plus dangereux. Parce que ça là, c'est suffisant pour mener quelqu'un en enfer. Le manque d'acceptation de la croix crée chez certains l'incapacité d'aimer vraiment les autres et d'aimer le Seigneur. Car c'est dans les épreuves que Dieu reconnaît les siens. Je l'ai dit tout à l'heure. Jésus a parcouru les villes pour aller vers les gens, avec tout ce que cela supposait, la chaleur, la pluie, tout le reste. Et les persécutions, des gens qui ne l'aimaient pas et tout. Il a bravé tout ça, par amour pour les gens. Et cette manière-là nous a montré son amour. Et nous, comment montrons-nous notre amour aux autres? Sans accepter la croix. Tout amour exprimé aux autres qui ne s'appuient pas sur Jésus, c'est un amour qu'on fait payer aux autres d'une manière ou d'une autre. Il n'y a pas d'amour possible pour le prochain si ça ne vient de Jésus. Impossible. Si nous tentons d'aimer les gens, il y a un seuil que nous ne pourrons pas traverser. De nous-mêmes. Si cet amour vient de nous-mêmes et a sa source en nous-mêmes, on ne pourra pas traverser un certain seuil. Et la plupart du temps, cet amour-là, c'est la recherche de nous-mêmes. Qu'est-ce qui peut nous aider à aider l'autre vraiment en restant nous-mêmes? C'est Jésus de qui vient la source de l'amour qui nous a aimés sur la croix. En étant l'homme le plus méprisé. C'est de cet amour-là que nous apprenons à aimer les autres sans les écraser. Hors de l'amour de Jésus, nous allons aimer les autres en les piétinant, en les faisant payer l'amour que nous leur donnons. Ce n'est pas de l'amour, ça. C'est le diable qui aime comme ça. Hein. Ah, on ne sait pas aimer, mais sa façon de falsifier l'amour en réalité. Donc, cette incapacité d'aimer les autres, c'est grave. Quand on n'accepte pas la croix. Voilà pourquoi Jésus dit, on ne peut pas être disciple Il est catégorique. Hein? Je ne peux pas être diffusé dans cette paracroix. C'est impossible. C'est à cause de cette conséquence ici. Le psalmiste dit ceci. Le sacrifice qui plaît à Dieu, c'est un esprit brisé. Le sacrifice qui plaît à Dieu, c'est un esprit brisé. Ça, autrement dit, je peux tout offrir à Dieu. Il y a des offrandes qui ne plaisent pas à Dieu. Si l'offrande, n'est pas celui d'un cœur brisé, brisé dans son orgueil, brisé dans son confort, brisé dans sa suffisance, ce sacrifice-là, le Seigneur agrée. Parce que le cœur est brisé. Jésus a été le premier brisé. On a vu comment il a été brisé. Nous ne devons pas être plus chrétiens que Jésus. Soyons comme il a été. Humble, pauvre, simple. C'est cette manière. Ce sont les fruits de la croix. Les fruits de la croix dans nos vies. Et plus nous suivons Jésus, plus nous portons notre croix, plus Jésus se fait proche de nous. Ceux qui acceptent leur croix, Jésus est tellement proche d'eux. Et c'est pourquoi c'est à la croix que le diable a été Jésus a vaincu les forces de ténèbres qui n'ont pour créneau pour l'orgueil. Jésus a vaincu par sa petitesse, par son humilité. Et si nous voulons être victorieux, fort comme Jésus, c'est le chemin que nous devons employer. La pénétrer sur l'unité, l'effacement. Est-ce qu'il y a une ou deux questions?
2: Oui, bonsoir mon père. Qu'est-ce que c'est que la croix concrètement? Est-ce que c'est la mission que Dieu nous donne? Ou est-ce que c'est le fait d'observer ses commandements et ses préceptes qui sont notamment résumés en l'amour de Dieu et l'amour du prochain?
0: La croix, c'est l'attitude par laquelle je suis Jésus sur le chemin de la souffrance. C'est l'attitude que j'adopte pour suivre Jésus, simple, pauvre, humilié, rejeté. Et que j'accepte comme Jésus a accepté, par amour pour Jésus qui m'a aimé, en portant sa croix, en endurant la croix. J'accepte aussi ces humiliations par amour pour Jésus. Il y a un conseil que je donne souvent à ceux qui souffrent beaucoup et qui, dans leur souffrance, accueillent le Seigneur. Je leur dis ceci. Parmi les 12 disciples de Jésus, les 12 apôtres, il y en a un seul qui est arrivé jusqu'au pied de la croix. Tous les autres sont partis par peur des Juifs. Ce disciple-là, c'est Jean. Et vous savez ce que Jésus a fait en retour à Jean pour lui montrer la noblesse du geste qu'il avait posé. Jésus lui a donné sa mère. La chose la plus précieuse que Jésus avait comme homme, c'est sa mère. Il n'avait pas de maison, il n'avait pas d'enfant. Jésus n'avait que sa mère comme homme. Et ça, Jésus a donné ce trésor-là à Jean. Parce que Jean a vu les plaies de Jésus. Il a vu Jésus pleurer. Il a vu Jésus crier, hurler de douleur. Donc Jean est rentré dans l'intimité de Jésus. C'est-à-dire qu'il est rentré dans l'intimité de la souffrance du Christ. Tous ceux qui souffrent rentrent dans l'intimité de la souffrance du Christ. Lorsque leurs souffrances sont acceptées, alors ils communient au Christ souffrant. Il y en a à qui le Seigneur donne une croix spéciale. Lors du génocide au Rwanda, il y a beaucoup de chrétiens qui sont morts, des chrétiens autour, donc ils n'étaient pas en danger par rapport à ceux qui perpétraient le génocide, et qui refusaient de dénoncer en fait les autres, les Tutsis qui devaient être tués. Ces hommes ont été tués et sauvagement pour ça. C'est une croix spéciale. Il y a des moines qui ont été tués en Algérie, il y a cela quelques temps, par les extrémistes islamistes. Ils sont arrivés dans un monastère. Ils ont demandé à chacun d'apostasie, de renier sa foi en Jésus. Ils ont refusé. Ils ont été tués.
2: Oui, mon père, bonsoir. J'ai une préoccupation. Pendant l'enseignement, tu as pris un passage de psaume que j'ai souvent lu sans comprendre. Quand on dit le sacrifice qui plaît au Seigneur, c'est un esprit brisé et broyé. Est-ce à dire que Dieu n'aime que ceux qui souffrent?
0: Brisé, au sens que Dieu n'aime pas l'orgueilleux, n'aime pas celui qui se suffit. Or, la croix nous brise dans ce sens-là. La croix brise l'orgueil en nous, tel que j'ai expliqué dans l'enseignement. On doit porter sa croix et rester suffisant.
2: Est-ce qu'il n'y a pas de vie sans croix?
0: On est tous appelés à porter les souffrances qui sont liées à l'amour de Jésus et à la fidélité à Jésus.
4: Bonsoir mon père, bonsoir tout le monde. Ma question c'est de savoir comment est-ce qu'on doit s'y prendre pour réussir à gérer aussi simplement porter sa croix, c'est vivre les difficultés que la société nous présente au quotidien avec notre environnement. Je ne sais pas quelle attitude adopter pour pouvoir porter cette croix-là avec choix.
0: Les croix n'ont pas que de la société, les croix peuvent venir même de vous-même. Vous avez une maladie que vous devez porter avec joie pour le Seigneur. Ce n'est pas la société, ça. Vous avez un voisin difficile à aimer. Ce n'est pas la société, forcément. C'est un voisin. Vous avez des enfants qui ne sont pas comme vous l'espérez. Ce n'est pas la société, c'est votre vie privée. Si vous cherchez à changer tout, tout doit être parfait. Vous refusez votre croix. En fait, ce que vous avez à faire, et vous détacher intérieurement. Il faut accepter sa croix. Ça veut dire, dans chaque situation, cultiver l'accueil intérieur. Ne pas avoir la hantise à changer toutes les situations en situation qui m'arrange. Accepter ce qui arrive et même être convaincu que l'amour que je mets dans cette acceptation procure la joie au Seigneur.
2: Mais est-ce que toutes les croix nous viennent de Dieu?
0: Toutes les souffrances ne viennent pas de Dieu. Toutes les souffrances ne sont pas de l'ordre de ce que Dieu a permis. Mais certains sont promptés par vous-même. Si vous prenez pas soin de votre santé, vous aurez une maladie. Quand est-ce que ça devient croix? Lorsque ça devient le lieu de l'expression de votre amour pour Jésus. Si les gens ne vous aiment pas au quartier et que vous passez le temps à bagarrer avec eux, ce n'est pas une croix. Le jour où ça devient croix, ce jour où vous acceptez au nom de Jésus cette souffrance-là et par amour pour lui, ça devient une croix. Voilà. Et tu parles ta identité, tu ne parles pas l'argent aux gens et que après tu n'arrives plus à payer et que toute ta vie est bouleversée. C'est toi la cause de ce problème. Mais tu peux en faire une croix en l'acceptant, en acceptant ces inconforts-là comme ton expression, ta réponse d'amour pour Jésus t'a émis. On parle mal de toi au quartier. Tu peux intenter un procès, si tu veux, pour établir ton honneur. Mais tu peux accepter ça comme une croix pour Jésus. Ça, c'est le pouvoir que nous avons, des difficultés inhérentes à notre vie quotidienne, d'être transformé en croix. Mais il y en a qui sont déjà dans l'ordre de la croix quand elles arrivent. La persécution qui t'a adressée comme chrétienne, c'est déjà une croix quand ça arrive. Soit tu l'acceptes, tu ne l'acceptes pas.

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0: toi, Seigneur notre Dieu. Bien-aimé, veuillez vous asseoir. Esprit Saint, éclaire-nous. Esprit Saint, éclaire-nous. Esprit Saint, éclaire-nous et fortifie-nous. Amen. Bien-aimé, merci de m'avoir invité. Alors, le thème que je vais développer pour vous ce soir, c'est « Le Christ vient nous libérer de nos chaînes ». Esprit Saint, éclaire-nous. Ensemble, Esprit Saint, Esprit Saint, Esprit Saint, et fortifie-nous. C'est cela que nous lui demandons, qu'il nous éclaire et qu'il nous fortifie. On pourrait dire que l'action de l'Esprit se résume à ces deux orientations, éclairer et fortifier. Éclairer et fortifier, c'est-à-dire nous permettre de nous approprier le mystère de Jésus, donc de le comprendre, de l'intégrer, parce que nous avons besoin de comprendre ce mystère, mais en même temps, de nous donner la force de vivre ce mystère, afin qu'il ne soit pas simplement un contenu intellectuel, quelque chose qui vient nourrir notre connaissance des voies de Dieu, mais quelque chose qui transforme notre agir quotidien. Nous invoquons donc l'Esprit dans ces deux orientations, la lumière et la force, parce que nous avons besoin de cela quotidiennement pour marcher à la suite du Christ. Christ qui est venu comme le libérateur des captifs. Et j'aimerais lire d'abord pour vous ici l'Évangile selon saint Luc à partir du verset 18. Jésus est dans la synagogue de Nazareth et il les lit. « L'Esprit du Seigneur est sur moi parce qu'il m'a consacré par l'onction pour porter la bonne nouvelle aux pauvres. Il m'a envoyé annoncer aux captifs la délivrance et aux aveugles le retour à la vue, renvoyer en liberté les opprimés, proclamer une année de grâce du Seigneur. » C'est ainsi que Jésus inaugure publiquement son ministère. Il donne le programme de sa mission. Cette mission est une mission de salut, c'est-à-dire une mission qui a pour but de restaurer l'humanité, une mission qui a pour but de faire passer l'humanité des ténèbres à la lumière, une mission qui a pour but de soustraire l'homme à la mort et à toutes les formes de mort qui paralysent et rongent l'humanité du dedans, et de le conduire au bonheur de la vie avec Dieu et, on va dire, ultimement, au bonheur de la vie éternelle. Dans tous les cas, le bonheur que Dieu nous donne en Jésus, s'il est déjà totalement réalisé en Jésus, chez nous, il est en téléchargement. Amen. Nous téléchargeons la vie du Christ, la vie chrétienne, jour après jour, sacrement après sacrement, écoute de la parole de Dieu après écoute de la parole de Dieu, moment d'intimité avec après moment d'intimité. Nous téléchargeons le mystère du Christ, nous téléchargeons la vie que le Christ nous a apportée. Alors, dans ce texte que je viens de lire, on va retenir deux éléments qui peuvent directement et concerner le thème de notre retraite, mais également le propos que j'aimerais développer avec vous et pour vous ce soir. Bien sûr, il s'agit de ce passage de la lumière, des ténèbres à la lumière. Des ténèbres à la lumière. En quoi est-ce que, comment est-ce que le Christ nous fait passer des ténèbres à la lumière? Comment est-ce que le Christ ouvre les yeux des aveugles? Comment cela se fait-il? Comment entendre cette parole du Christ? Comment se réalise-t-elle pour nous ici, ce soir et tous les jours de notre vie? Et enfin, comment est-ce que le Christ nous libère de tout ce qui peut nous aliéner? Amen. Voilà un peu, j'ai envie de dire, les éléments que nous allons ensemble regarder, observer. Alors, dans ces éléments, j'aimerais donc que nous nous posions la question de savoir de quoi le Christ nous libère-t-il. C'est évident que si le Christ nous libérait de la mort physique, mes bien-aimés, l'Évangile était un échec, un magistral échec, n'est-ce pas? Parce que depuis 2000 ans, nous continuons de mourir. Des hommes meurent, qu'ils soient croyants, qu'ils soient pas croyants, qu'ils soient, n'est-ce pas, ils meurent les uns après les autres, génération après génération. Amen. Est-ce à dire qu'il ne nous libère pas de la mort? Si, il nous libère de la mort, n'est-ce pas? Il nous libère de la mort. Mais comme dit la parole de Dieu, le dernier ennemi qui sera vaincu sera la mort. Entendez, la mort physique. Amen. Amen. Et dans son ministère public, le Christ a manifesté ce pouvoir qui est le sien contre la mort et les affres de la mort en ramenant du séjour des morts des hommes et des femmes de sa génération, non pas après de longues et mystérieuses prières, non pas en invoquant le nom de tel ou de nom de tel Dieu, non pas en utilisant les noms de Dieu, mais on pourrait dire par un acte de sa propre volonté. Lazare, sors de ton tombeau. Et le mort se mit debout, n'est-ce pas? Et il sortit. Double miracle, parce que non seulement, alors que normalement il devrait être en train de pourrir, il reprend vie immédiatement, sans aucune corruption, mais en plus, il retrouve le chemin de la sortie du tombeau. Ça va? Il a les yeux bandés, les pieds bandés, mais s'il vous plaît, il se met debout et il se dirige vers la sortie du tombeau, n'est-ce pas? On pourrait presque dire qu'il y a trois miracles dans un seul miracle. Ok, il y a le retour à la vie, n'est-ce pas? Le retour à la vie, la montée du séjour des morts. Il y a le fait qu'il va retrouver la route alors que normalement il a les yeux bandés. Mais en fait, il y a même le déplacement qu'il fait de là où il gisait à la sortie du tombeau alors que tout son corps est lié de bandelettes. Amen. Le Christ a donc manifesté qu'il est celui qui vient nous libérer, celui qui vient arracher l'humanité à toutes sortes de maux. Alors, si on pouvait un peu ordonner tout cela, on pourrait dire que le Christ nous libère de toutes les formes d'esclavage qui aliènent l'humanité de l'intérieur, ok? Et que cette aliénation-là, ou cette délivrance, ou cette libération du Christ, nous avons les signes. Chaque fois que le Seigneur peut guérir un malade, chaque fois que le Seigneur peut délivrer un captif, chaque fois que le Seigneur peut reconstruire une vie, en fait, tout cela manifeste, et c'est la pensée de Saint Jean, parce que Saint Jean ne parle jamais des miracles en tant que tel, Saint Jean parle toujours des signes. Des signes, c'est-à-dire des messages, ok, c'est-à-dire des faits qui sont à interpréter, des faits qui appellent une lecture, des actes qui appellent une compréhension, des actes qui méritent d'être, comment dire, lus. Amen. Chaque miracle opéré par Jésus est en réalité un message que Jésus passe de manière, comment dire, silencieuse. Amen. Il nous libère donc de quoi? Il nous libère, bien sûr, de toute la toute forme de captivité. Mais c'est quoi la captivité? Mais c'est le fait pour un être humain d'avoir été privé de liberté. C'est le fait pour un être humain d'avoir été soumis à des forces extérieures ou intérieures. C'est le fait pour l'être humain, tout simplement, mais bien aimé, d'avoir été privé de la jouissance de tout son potentiel, de la jouissance de son vouloir. Dans tous les cas, si nous regardons cela, nous allons nous rendre compte que la délivrance que le Christ nous apporte est beaucoup plus vaste qu'une simple guérison. Elle est beaucoup plus vaste que simplement une grâce quelconque que l'on va recevoir et qui peut nous apporter un moment de joie, un moment de bonheur. Elle est beaucoup plus vaste. Pourquoi? Parce que les captivités du cœur de l'homme sont multiformes. On peut être captif d'une maladie qui vous cloue au lit, qui vous lie, comment dire, qui paralyse toute votre histoire et que vous allez traîner comme toute votre vie, n'est-ce pas? On peut être lié à, sur le plan psychologique, par une blessure qui vous humilie, que vous ressassez année après année et que rien ne vous permet de dépasser. On peut être captif, c'est-à-dire soumis, lié, attaché, amarré intérieurement par tout simplement une idée qui nous domine et qui nous malmène. Une idée peut faire, comment dire, la loi chez nous. Amen. Un sentiment peut faire la loi dans notre propre cœur. Il faut avoir été un peu le jouet de ses émotions ou de ses sentiments pour se rendre compte que on peut être extérieurement libre et au-dedans être bien embrigadé. Par exemple, lorsqu'on est sujet à une forme de pensée obsessionnelle. Amen. On peut souffrir d'une obsession, une idée fixe qui vous habite. Vous faites tout pour la chasser, vous faites tout pour l'écarter, mais l'idée est toujours là. Un peu comme ces personnes, par exemple, qui sont habitées par des idées de mort. Elles vont essayer de se distraire, elles vont essayer de prier, elles n'arrivent pas à se défaire de, comment dire, d'une volonté de se donner la mort. L'homme peut être captif d'une pensée. L'homme peut être dominé par une pensée. L'homme peut être dominé par un sentiment. L'homme peut être esclavagisé par une envie. C'est une expérience que nous faisons. Donc la captivité de l'humanité n'est pas seulement extérieure. Le fait que pour un être de se retrouver en prison, le fait pour un homme de se retrouver confiné dans un espace, le fait pour un homme d'être, comment dire, rejeté et obligé peut-être de vivre dans un lieu précis, en un domaine précis, mais la captivité de l'humanité est beaucoup plus intérieure. Amen. Et du coup, nous comprenons que les chaînes dont le Christ vient nous affranchir, les chaînes que le Christ vient briser dans notre vie, mes bien-aimés, sont beaucoup plus vastes. Elles embrassent donc notre dimension spirituelle. La dimension spirituelle, c'est le rapport avec le monde des esprits, mais c'est aussi le rapport avec notre propre esprit, n'est-ce pas? La pensée est une manifestation de l'esprit de l'homme. Amen. Elle engage le domaine psychologique et émotionnel. Nous pouvons souffrir du fait que certaines pensées malsaines habitent en nous et rongent notre âme. Par exemple, un être humain peut être dominé, laminé, maltraité par la culpabilité. Amen. Vous avez posé un acte un jour, vous l'avez pleuré, vous l'avez regretté. Vous avez pris des distances avec lui, mais la pensée, le sentiment, la charge de négativité et de regret continuent de vous ronger et de vous empoisonner l'âme. À chaque événement, à chaque situation, à chaque évocation du fait, vous voilà à nouveau rempli intérieurement, comment dire, de douleur, de peine et, mes bien-aimés, de remords. Voici en train de vous mordre vous-même au-dedans de votre cœur. Amen. La captivité de l'humanité est aussi psychologique, sentimentale, émotionnelle, affective. Affective. On a connu des femmes, elle vit avec un homme. L'homme la maltraite, l'homme la bat, l'homme la vend, l'homme la dépouille, l'homme la traite comme une chose, comme un objet. Mais n'ont aucune capacité à se remettre debout et à rompre ce lien. Amen. Je peux aller plus loin. On a connu, je connais, des femmes qui sont mariées, des hommes qui sont mariés, mais qui partagent toujours leur lit avec un fantôme du passé. Non, je parle ici psychologiquement, on pourrait parler spirituellement aussi. Ça veut dire que il a connu quelqu'un dans son histoire. La relation a fini de travers. Il a réussi à rebâtir son foyer. Il a trouvé un homme qu'il aime, ou une femme qu'il aime, ok? Mais malgré le fait qu'il a reconstruit sa vie, il y a toujours le fantôme, n'est-ce pas? Un ex. Une ex, quelqu'un qui l'avait meurtri, quelqu'un qui l'avait offensé, quelqu'un qui l'avait griffé, mais qui habite toujours ses sentiments, qui habite toujours, comment dire, ses nuits. Amen. Voyez, je peux faire un glissement. Un homme et une femme peuvent partager le même lit, et même dans leurs ébats nocturnes, elle peut continuer à arriver à un autre homme malgré elle. Elle peut continuer à penser à un ex malgré elle. Amen. Nous pouvons être dominés par notre propre histoire. Nous pouvons être malmenés, détruits de l'intérieur, piégés de l'intérieur, mais bien aimés par un sentiment, par un lien sentimental, un lien affectif. Amen. Et ici, sur le domaine de la vie affective, que de malheurs, que de larmes, que d'histoires, que de problèmes. Chacun ici, sur le plan affectif, est quelqu'un de blessé, quelqu'un d'humilié, quelqu'un de rongé, quelqu'un de culpabilisé, quelqu'un qui a besoin d'être nettoyé, libéré, reconstruit. Amen. La captivité dont il est question ici n'est pas donc physique, ok? Vous êtes paralysé parce qu'une maladie vous a frappé de manière injuste. Vous savez, la maladie a toujours quelque chose, une certaine injustice. On a du mal à comprendre, même quand on est coupable, n'est-ce pas? On perçoit les choses ainsi. Elle est aussi sociologique. Parce qu'on peut être marginalisé même dans sa propre famille. On peut être marginalisé et exclu dans sa propre fratrie. Amen. Vous pouvez être le vilain petit canard qui n'a jamais rien à dire dans sa famille. Votre parole ne compte strictement pour rien. Votre présence égale absence. Personne ne prend en considération ce que vous dites. Or, l'homme, c'est aussi un être de parole. L'homme a besoin d'être écouté. L'homme a besoin de savoir que sa parole compte. L'homme a besoin de voir que sa parole a une certaine consistance, un certain poids humain, un certain poids sociologique. Amen. On peut être ostracisé dans sa propre famille, parmi ses propres frères. Dans la Bible, nous avons le cas de deux frères jumeaux qui se battent, dit l'Écriture, depuis le sein maternel. Amen, amen, amen, amen. Est-ce que vous les voyez? Deux frères qui se battent et se disputent le pouvoir, l'autorité, le droit d'aînesse, la bénédiction, la faveur, la réussite, l'autorité, la richesse. On peut élargir. J'étais à peine un mois, j'étais quelque part prêché aux Antilles, en Caraïbes, je ne vous dis pas dans quelle île, par discrétion. Et à un moment donné, le Seigneur me parle. Et puis, après, les gens sont venus me dire, mais mon père, c'est ça le mal du pays. Les gens sont hyper divisés. Ils sont incapables de résoudre un problème d'héritage. Vous pouvez être dans des quartiers entiers, des villes, les maisons abandonnées. Parce que les frères et sœurs ne sont pas capables de s'asseoir pour dire, bon, on va mettre la location en, la maison en location, on va se partager le loyer, ou bien on va vendre la maison et chacun prendre une partie. Ils préfèrent que la maison soit laissée comme ça dans la brousse et dans l'herbe. Amen. Le salut que le Christ nous apporte est un plein salut. C'est un total salut. C'est un profond salut. Avant de venir ici, je suis arrivé ici samedi, jeudi, il y a une maman qui m'amène sa fille perturbée. Elle parle seule, elle commence à parler seule, des réactions bizarres. Je n'avais pas prévu de la voir parce que je devais me préparer à prendre l'avion. C'était vendredi exactement. Je dis, mais ma fille, ah mon père! Je dis, mais je dois voyager. Je regarde la fille dans l'état de désarroi dans lequel était la fille. Je regarde mes bien-aimés. La maman, je dis, bon, on va quand même lui consacrer 15 minutes. Je dis, ma fille, pardonnez-moi, je ne suis pas un ange du ciel. Alors je me suis un peu énervé. Je dis, mais enfin, vous me fatiguez. Je vous dis que je dois voyager. J'ai ma valise à faire. Je dois préparer un peu quelque. Laissez-moi. Bon, viens, ma fille. Amène l'enfant. Ok. Elle m'amène sa fille, qui est une grande fille qui a la trentaine, qui a 4 enfants, elle est en train de perdre la boule. Je la fais asseoir, je dis, bon, on va prier, je vais prier pour toi. 15 minutes, ma fille, je n'ai pas assez de temps. Un moment, attends dehors, je vais prier pour ton enfant 15 minutes. Je commence à prier pour elle 15 minutes. Je n'ai même pas prié 5 minutes qu'elle commence à hurler, à crier. Et c'est un esprit qui se manifeste en elle. Je continue de prier et c'est quelqu'un de la famille qui se manifeste. Il dit, nous avons décidé de la tuer. Sors, elle me dit, je ne sors pas. Si je sors, c'est moi-même qui vais mourir. Je dis, ben, elle appartient au Christ. Elle recourt au Christ. Je ne peux pas te laisser. Débrouille-toi, pars, mais tu te débrouilles. Elle ne sera pas à toi. Amen. L'Évangile témoigne de ces hommes et femmes qui étaient habités jusqu'à des légions de démons. Ces hommes et femmes qui étaient, dont la vie avait été détruite parce que animés de l'intérieur, parce que invisiblement, parce que spirituellement animés par des forces vivantes, des forces spirituelles, des entités négatives qui les dominaient, qui les oppressaient, qui avaient décidé de ronger et de détruire totalement leur vie. Amen-leur. Une vie humaine peut être aussi en captivité sans en avoir l'air. Il y a des vies. C'est l'une des raisons pour lesquelles je me suis intéressé au ministère de la délivrance. Ce n'est pas par plaisir ou par curiosité. Parce que j'ai vu qu'il y avait dans la société tout un aspect, peut-être même le plus important, des vies cassées, détruites, dévorées, tourmentées, qui n'ont aucune autre réponse que le Christ. Le mal de tête, tu peux prendre un comprimé. Certains maux corporels, on peut faire une opération, n'est-ce pas? Certaines maladies graves, il y a moyen de paralyser par un traitement. Certains maux, on arrive avec un traitement long. Amen. Même le cancer, on arrive aujourd'hui à bloquer le cancer. Amen. Mais il y a tout un aspect de la vie humaine qui échappe à la science contemporaine, qui échappe à l'analyse humaine, au regard humain et bien-aimé, qui fait pouvoir voir quelqu'un qui vit, mais en réalité ne vit pas sa vie. Vous pouvez vivre, mais ne pas vivre votre vraie vie. Vous pouvez avoir l'air d'être en vie. Peut-être que vous avez déjà connu des gens qui, du jour au lendemain, vous ne les reconnaissez plus. La personnalité a changé. Le comportement a changé, on ne les reconnaît plus. Et dans quelques moments de lucidité, ils ne se reconnaissent plus. Non seulement on ne les reconnaît plus, mais ils ne se reconnaissent plus à quelques moments de lucidité. Amen. Dis Amen. Christ est venu libérer les captifs. Et la captivité humaine, mes bien-aimés, est universelle. Si vous voulez, chaque être humain n'est pas seulement captif de la mort qui trouve la réponse dans la résurrection finale et glorieuse au jugement dernier, mais chaque être humain est esclave de quelque chose, d'un domaine, d'un aspect, d'un lien particulier dans sa vie qui le tourmente et qui le malmène. Amen. C'est le temps du carême. Si vous avez essayé de faire carême, vous avez dû vous rendre compte que si vous avez pris 10 résolutions sur 10, vous avez peut-être tenu 3 ou 4. Le reste est tombé. Hein? Et peut-être vous êtes tombé avec. Ça va les amis? Amen. Amen. Tout homme est un captif qui s'ignore, en fait. Tout homme est un captif qui s'ignore. Vous avez des foyers démolis, détruits. Mais quand vous analysez en profondeur, quand on les passe à la lumière de l'Évangile, on se rend compte tout simplement que le foyer est détruit parce que l'un des époux, l'un des conjoints, est habité par des entités maléfiques. Une femme de nuit, un mari de nuit. Ou alors, elle est l'objet d'un sort, un sortilège, un maléfice, un envoûtement, une oppression des puissances du mal et des ténèbres. Amen. Christ est la réponse et la solution. De quoi nous libère-t-il? Eh bien, de toutes ces captivités, mais une captivité encore plus profonde, et dont Jésus est, comment dire, la réponse. C'est l'ignorance de l'amour de Dieu. L'humanité, privée de Dieu, est capable d'adorer des animaux. L'humanité privée de la lumière de l'Évangile, mes bien-aimés, est capable des choses que l'on n'a jamais vues. Et notre monde contemporain, je ne vais pas donner des exemples, n'est-ce pas? Je vous invite juste à faire tourner votre... Hein? On a un monde absolument bizarre. Ok? Où ce qui était normalement considéré comme mauvais est défendu sur la place publique. Ça va les amis? Ou ce dont on devrait avoir honte, ce qui devrait nous faire rougir de honte, mais bien aimé, est soutenu, est défendu, est comment dire, même porté par toute une catégorie, comment dire, des scientifiques, par les grands de ce monde, par ceux qui marchent à la tête de ce monde. Lorsque l'homme oublie Dieu, lorsque l'homme ne connaît pas Dieu, mais bien aimé, il peut adorer une luciole. C'est beau une luciole. Hein? Est-ce que ça existe ici? Hein? Les lucioles. Ça existe ici? C'est beau la nuit. Hein? C'est beau, ça fait des petites lumières, c'est joli, ok? Voilà. On peut les adorer. Ok? On peut les adorer. Amen. Mais avant d'adorer une luciole, mais l'homme adore d'abord, en réalité, ce qui ne rassasie pas. Ce qui n'étanche pas sa faim profonde de bonheur. Le bonheur. Le bonheur que nous donnent les choses de ce monde. Mais bien aimé, il ne dure qu'une bonne heure. Hein? Bonheur, bonheur. Tout ce qui nous promet le bonheur ici, ça nous donne juste la capacité à passer une bonne heure. Amen. Si ton bonheur est dans une bonne alimentation, tu verras que, avec la meilleure des tables, ça ne durera qu'une bonne heure. Amen. Tu devras saturer et attendre un autre moment. Voire même avec un excès de table, tu pourrais avoir un problème de ventre. Amen. Donc même la bonne heure là, la bonne heure, ok, que tu considères comme le bonheur, en fait lui-même, il porte derrière une espèce de, comment dire, de relent d'amertume. Si tu as mis ton bonheur dans l'alcool, il arrivera toujours un moment donné où l'alcool va te décevoir. Peut-être tu n'auras plus la force de t'en détacher, mais tu pourras te rendre compte que l'alcool, en réalité, te donne quelques bonnes heures, quelques bons moments. Et ça ne suffit pas. Amen. Si l'homme bâtit son bonheur sur ce qui passe, c'est un bonheur éphémère. Le bonheur de ce monde est éphémère. Attention, je ne suis pas en train de dire qu'il faut fuir ce monde, parce que ne prêtez pas des idées. Ok? Parce que si Dieu a créé des bonnes choses, c'est bien pour que nous puissions en profiter. Amen. Qu'est-ce que je dénonce? Je dénonce le fait que, en réalité, l'homme considère comme absolu ce qui ne l'est pas. Ok? Le repas est pour le ventre. Et pour te donner un peu de joie, mais le repas, en réalité, n'est pas la finalité de l'existence humaine. Amen. La vie en société, rencontrer des amis, s'amuser un peu, ok?
1: La voix de l'Évangile.
0: Pour passer un peu de temps.
1: Il est 10 heures.
0: Le but de la vie humaine. L'homme n'est pas fait seulement pour cela. L'homme n'est pas d'abord fait pour cela. Ce sont les moyens que Dieu nous a donnés. Il nous a mis en ce monde pour que nous apprenions à choisir la lumière. Il nous a mis en ce monde pour que nous apprenions à aimer la vérité. Il nous a mis en ce monde pour que nous apprenions à nous aimer et à l'aimer. Il nous a mis en ce monde. En réalité, c'est une école. Nous sommes sur terre pour, comme un lieu d'apprentissage, un lieu où nous acclimater à la lumière divine, un lieu où nous allons apprendre à contempler la lumière, à recevoir la lumière, à épouser la lumière, à être nous-mêmes enfants de lumière, à être un peuple de lumière. La terre est faite pour cela. Tout le reste, mes bien-aimés, n'est pas mauvais. C'est juste des moyens. La beauté est un moyen. Amen. La beauté est un moyen. Vous savez, il y a des gens qui peuvent construire toute leur vie sur la beauté. Hein? On a la culture contemporaine avec le fitness, la cosmétique. Ok? Il y a des gens qui ne vivent que pour la beauté. Mais il n'y a rien de plus, on dit quoi, traître. Il n'y a pas plus traîtresse que la beauté. Il suffit d'une maladie. Il suffit d'un coup de soleil, il suffit d'un, n'est-ce pas? Et puis la vieillesse est toujours au rendez-vous. À supposer que votre beauté ait résisté à tout cela, elle n'a jamais résisté au vieillissement. Amen. Amen. C'est vrai ou c'est faux? Ah bon, quand on est jeune, on ne voit pas ça. C'est ok. La vie est à nous. On a un super corps, on a des super muscles. On a à nous la vie, n'est-ce pas? Mais non, c'est passager, c'est éphémère. Amen. L'argent lui-même est éphémère aussi. Tu le reçois, et puis parfois, au moment où tu t'y attends le moins, il se sauve. Argent vient ici, argent vient ici, l'argent vient, viens au nom de Jésus. Mais bien aimé, parfois il ne vient pas au nom de Jésus. Hein? S'il venait au nom de Jésus comme certains le clament, tous ici nous serions riches. Vrai ou faux? Ne vous laissez donc pas abuser et manipuler par des gens qui veulent se nourrir de votre naïveté. Amen. Vous avez des oreilles pour entendre? Amen. Si l'argent pouvait venir au nom de Jésus, tous ici, nous serions riches. Moi, le premier. Ben oui, parce que j'invoque le nom de Jésus matin, midi et soir, même parfois des nuits entières. Amen. Ah ben oui, ben oui, ben oui. Ok. L'argent, lui aussi, est un grand traître. Jésus l'appelle l'argent trompeur. L'argent est trompeur. Il te promet le bonheur, mais s'il vous plaît, l'argent n'achète pas la santé. Il achète des médicaments, oui. Ok? Vous n'avez jamais vu des médecins qui vous disent, mais mon gars, désolé, je ne peux rien pour toi. Il faut faire avec. Ok? Il faut faire avec. Mais parfois, là où le médecin dit, il faut faire avec, Jésus peut intervenir. Je me souviens d'un miracle, je dis bien d'un miracle, c'est une maman qui avait fait un AVC, elle avait plus de 60 ans dans un village. On la transfère à Libreville, et quand elle arrive à Libreville, les médecins disent ça fait plus de 3 ou 4 jours, normalement elle devrait déjà être morte. On l'amène, les médecins la reçoivent quand même par politesse, et les médecins se passent le mot qu'elle ne va pas passer la nuit, c'est pas la peine de s'acharner thérapeutiquement là, elle est finie. Amen. Et attention, je vais mettre un bémol. Tous les malades pour lesquels j'ai prié n'ont pas été guéris. Donc, vous avez compris, je suis... Ça va? Non, je vous dis les choses. Hein? Ok, ça va les amis? Tous les malades pour lesquels j'ai prié n'ont pas été guéris. Si quelqu'un vous dit que chaque fois qu'il... Tous les malades pour lesquels il a prié sont guéris, fuyez, parce que c'est un menteur. Ok? Ça va les amis? Est-ce que ça va? Voilà. Alors je rentre. Sa maman, sa fille m'appelle, dit, mon père, pardon, va quand même voir maman. Elle est en train de mourir. Les médecins ont dit qu'elle ne va pas passer, va quand même la voir. Et je m'en souviens comme si c'était maintenant, le soir, avec un de mes frères. Nous prenons la voiture, on arrive à l'hôpital. Quand j'arrive à l'hôpital, je rencontre une infirmière que je connaissais. Elle dit, mon père, tu viens faire quoi? Je dis, mais il y a un malade dans votre service qui est en train de... Elle me dit, mon père, c'est fini. On l'a débranché, les médecins ont dit qu'elle va passer la nuit, c'est trop tard. J'ai dit, ah bon, oui. J'ai dit, bon, je vais quand même la voir. Elle dit, bon, je t'emmène. Cette infirmière-là, c'est moi qui l'avais mariée avec son époux. Là, je conduis, mais dit, bon, je vous laisse et prie un peu. On a pris à peu près une heure avec elle. On est reparti. Le lendemain, sa fille m'appelle. Excusez-moi, je m'attendais une mauvaise nouvelle. Parce que parfois, nous demandons des choses à Dieu et on n'est pas sûr que Dieu nous les a données. Veuillez m'excuser, je suis un peu comme vous. Ça va? Hein? Voilà. Donc je reçois tout le téléphone, mon cœur fait blip, blip, blip, blip, blip, blip. Ok. Me dit, mon père. J'ai dit, oh, pardon, il faut te calmer. Yako, mes condoléances. Dit, non, mon père. Quand les médecins, les infirmiers sont venus le matin, on l'a trouvée assise dans son lit. Et elle a demandé à boire et à manger. Elle a demandé à boire et à manger. Amen. Parfois donc, quand les médecins ont dit, bon, gars, il faut faire avec, Jésus intervient. Amen. J'aimerais bien qu'il intervienne chaque fois que c'est comme ça. Amen. Mais s'il vous plaît, Dieu est souverain. Ok? Dieu est souverain. Dieu est pédagogue. Dieu a une sagesse qui dépasse la nôtre. Pourquoi il guérit un tel et tel autre ne guérit pas? Pourquoi un tel qui prie, qui n'a même pas prié, on prie, il guérit. Un tel qui prie, on prie, il n'est pas guéri. Ça, c'est son secret. Permettez qu'il ait aussi un secret. Amen. Voilà. Si vous comprenez, moi, je ne comprends pas toujours. Ce que je sais, c'est qu'il faut lui faire confiance. Parce que tout concourt au bien de celui qui aime Dieu. Ce que je sais, c'est que chaque fois que Jésus relève une vie qui était détruite, quelqu'un qui était en train de mourir, un mourant, un agonisant, eh bien, Jésus nous manifeste qu'il a le pouvoir sur la mort et sur la vie. Amen. Qu'il a le pouvoir de donner la vie, qu'il a le pouvoir de dominer la mort, qu'il a le pouvoir de ramener de la mort à la vie, qu'il a le pouvoir de consoler, qu'il est vraiment là, qu'il est vraiment vivant, qu'il est vraiment agissant, qu'il n'a pas changé. Tu n'as pas besoin qu'il le fasse pour tout le monde. Il suffit qu'il le fasse pour un tel, les autres voient. Le but, c'est de susciter notre confiance. Le but, c'est de susciter notre confiance, de dire, faites-moi confiance. Faites-moi confiance. Je suis maître et seigneur. Marchez par la foi et la confiance. Mettez vos pas à ma suite. Je suis vraiment le sauveur et le libérateur que vous attendez. Allez jusqu'au bout du cheminement. Je vous ai sauvé car j'ai versé mon sang pour vous. Je vous ai sauvé car je vous ai racheté. Je vous ai sauvé. Car j'ai aboli la malédiction qui pesait sur l'humanité en étant moi-même le sacrifice, l'autel, le grand prêtre parfait qui a réparé le péché du genre humain. Amen. C'est ce que nous dit Jésus. Alors, s'il a fait cela, ok, et c'est tout l'enseignement du Nouveau Testament. Il est mort une fois pour toutes. Il est resté pour que tous les morts ressuscitent. Amen. Il a vaincu la mort. C'est le cri de Pâques. C'est encore le cri de Pâques. Bienheureuse faute qui nous a valu un tel rédempteur. Nos fautes elles-mêmes sont rachetées par sa mort. Amen. S'il a fait cela, si cela est déjà réalisé dans le dessein de Dieu, ce que nous avons besoin de faire, c'est tout simplement de prendre patience. Ok. Chaque fois que nous cheminons par la foi, ou mieux en cheminant par la foi, nous téléchargeons notre salut. Mais attention, télécharger le salut, c'est un peu plus compliqué. Ça prend un peu plus de temps que de télécharger un fichier ou un film sur TikTok. Ça va? Ça va vite là, tu branches, hein, quelques secondes, ok, c'est bon, d'accord? Tu envoies le machin, ça, ok. Télécharger la vie éternelle, c'est un peu plus sérieux. C'est un peu plus important. Amen. Parce qu'il s'agit d'une refondation et d'une transfiguration de notre humanité de l'intérieur. Mais bien aimé, le Christ, j'aimerais lire quelques textes, hein, parce que la Bible témoigne de ces témoignages. Je vais lire juste quelques passages, un peu à la va-vite, pardonnez-moi d'aller un peu vite. Voilà. Libérés, nous sommes libérés de l'injustice qui tient la vérité captive. Romains 1, 18. Ce monde-ci cache la vérité. Aujourd'hui, il devient difficile de dire, même dans nos églises, certaines choses. Amen. Il y a des vérités qui sont, même pour nous aujourd'hui, prêtes, difficiles à dire dans certains contextes. Parce que si tu les dis, eh bien, tu peux avoir des problèmes. Tu le dis, tu peux être menacé, tu peux même voir des chrétiens qui se lèvent, des pompes, disent non, mais tu es intolérant, mais non, ok, ils se lèvent, des chrétiens. La vérité est tenue captive du mensonge. Chaque fois que le Christ vient à nous, il nous donne sa lumière. C'est pour ça que dans une vraie rencontre du Christ, je me souviens d'une fois, j'étais en train de prêcher, j'étais jeune à l'époque. Je vois une jeune fille, c'était une fusion du Saint-Esprit, elle se lève, elle va se mettre à genoux devant le Saint-Sacrement. Au bout d'un moment donné, elle est devant le Saint-Sacrement, la voix, elle se courbe. 10 minutes après, toute la devanture du Saint-Sacrement était mouillée. Elle pleurait, pleurait, pleurait. À la fin, je l'appelle, ma fille, tu pleures, pourquoi ? Ah mon père, j'ai revu toute ma vie et je me demande comment j'ai pu faire cela. Amen. Quand la lumière du Christ pénètre le cœur, la conscience, l'esprit d'un homme, soudain, il se rend compte que la vérité était tenue captive dans sa vie, qu'il était dans les ténèbres. Amen. Amen. Je me souviens d'une autre personne. Cette fois-ci ici, c'est pas loin Lille, hein? Lille n'est pas loin. J'allais célébrer un mariage à Lille il y a quelques années, une dizaine d'années, et j'ai fait la connaissance d'une jeune femme. Elle me dit, mon père, moi et mon mari, ils avaient beaucoup d'argent, nous avons décidé tout simplement de faire un tour gastronomique de la France. Ça va? Un tour gastronomique de la France. Ça vous dit de faire un tour gastronomique de la France? Oui. Donc ils sont partis visiter tous les grands restos de France, faire le tour pour goûter tout le... Ça, c'est un projet de vie, hein? Hein? Ça va, les amis? Ils ont fait un tour. Ils ont commencé au bout de 2 semaines. Ils sont tombés malades. Ils ont commencé à avoir le foie gras. Des problèmes d'estomac. Ok. Ils ont dit, mais on va quand même aller jusqu'au bout, mais on va diminuer un peu, trier un peu plus. Ils arrivent dans le sud de la France à un sanctuaire qu'on appelle Rocamadour. Vous connaissez Rocamadour? Bon, ils sont en train de faire un tour gastronomique de France. Ils cherchent les coins un peu touristiques, reculés, où on peut manger la bonne cuisine, du bon fromage, du foie gras, des choses comme ça. Ça va? Mais c'est bon, hein? Amen. Amen. Et ils arrivent à Rocamadour un soir, ils voient qu'il y a une foule dehors. Ils se disent, bon, la foule, bon, nous on est là pour s'amuser un peu. Ils s'approchent de la foule. Et puis dans la foule, ils voient des gens habillés comme des moines, donc, des religieux, quoi. Ils se disent, ça doit être une fête médiévale. C'est une fête. Bon, mais quand je marche dans la rue, parfois les gens pensent, heureusement, c'est pas carnaval. Hein? J'étais en Martinique. J'étais en Martinique pendant le carnaval. Alors, un de mes amis prêtres, un autre m'a dit, mon père, on va t'amener manger au resto. Et on est allé au resto. Bon, ils étaient en civil. Moi, je suis resté avec mon habit. On arrive là. Non, on était deux en habit religieux et l'autre en civil. Il y a une dame qui vient s'approcher. Elle a dit, c'est le carnaval. C'est le carnaval. vous êtes des vrais prêtres ou bien vous êtes, c'est le vêtement du carnaval. Est-ce que on a commencé à rire. On essaie de lui dire que non, là, c'est pas carnaval, on est vraiment des curés, quoi. Il dit non, mais c'est carnaval. Ça va, les amis? Alors, cette dame-là et son mari ont cru que c'était que les gens qui laissaient une fête médiévale, que les gens étaient déguisés en habits religieux. Donc, ils disent, on va rentrer dedans pour faire la fête. Et quand ils rentrent dedans pour faire la fête, ok, à un moment donné, ils se rapprochent dans la foule, ils pénètrent dans la foule, et ils ont l'impression qu'il y a un sketch. Vous voyez, là, je suis en train de faire un sketch, non? C'est ça, non? Ça ressemble à un sketch. Ok, pour quelqu'un qui ne s'y connaît pas, c'est un sketch. Sauf qu'à un moment donné, elle tend l'oreille. L'espace d'un flash, elle tombe par terre. Et elle dit en un éclair, j'ai revu toute ma vie. J'ai revu toute ma vie depuis mon enfance. Et j'ai vu. C'est pas qu'on m'a dit, je l'ai vu en toute lumière, l'énormité de mes péchés et que j'étais damné si je ne me convertissais pas. Son mari saute, mais qu'est-ce qui se passe? Qu'est-ce qui se passe? Elle pense que le mari pense que la femme a fait un malaise. N'est-ce pas? Donc ça tourne dans sa tête, ça doit être un malaise. C'est peut-être parce qu'on a trop mangé. Ok, ça va les amis. Hein? Est-ce que c'est l'estomac qui entre, le foie qui entre? Ok. Au bout d'un moment, elle se redresse, il l'aide à se rasseoir, il se retire comme ils étaient venus. Ils sont rentrés en silence. Amen. Et voilà comment cette femme-là s'est convertie. Amen. La puissance de la lumière du Christ. Ok. Elle avait vu toute sa vie en un éclair. Toute sa vie. Le Christ nous libère de nos erreurs, de nos mensonges, nos injustices, de nos incohérences, de nos faiblesses. Amen. Alors j'aimerais lire encore. Libéré de notre ignorance de Dieu et de nos faux raisonnements d'une intelligence et d'un cœur plongé dans l'obscurité. Romains 1, 21. Je ne vais pas lire le texte. Quand l'homme ne connaît pas Dieu, il a toutes sortes de faux raisonnements sur Dieu. Mais si Dieu existe, pourquoi je souffre? Pourquoi je souffre? On a vu des gens qui souffrent terriblement et qui continuent de croire en Dieu. Donc ça ne tient pas la route. Et puis il y a des souffrances qui sont le fruit de notre propre. Bon, le mot à la mode, c'est karma. D'accord? Si tu as trop mangé et tu attrapes un problème de foie gras, bon, n'accuse pas Dieu quand même. Est-ce que Dieu a à voir quelque chose dedans? Amen. Voilà. Ça veut dire quoi? Ça veut dire que c'est un argument qui ne justifie pas que Dieu n'existe pas. Amen. La preuve, c'est qu'il y a beaucoup d'autres hommes qui croient en Dieu. Et puis surtout, il y a des vies transformées, percutées, renouvelées, totalement renouvelées par l'évangile du Christ. Amen. Le Christ est venu briser nos chaînes, les chaînes intérieures, les chaînes du péché, les chaînes émotionnelles, les chaînes affectives. Amen. Les chaînes des démons et des esprits mauvais, les chaînes de la maladie, les chaînes de la mort et du péché, les chaînes de l'ignorance de la vérité, les chaînes de l'injustice. Ah, l'injustice, elle crée des apartheids, l'injustice, même dans nos familles. Hein? Jamais, tiens, dans ta famille, il n'y a pas quelqu'un que tout le monde fuit, personne n'a envie de voir? Il n'y a pas dans nos familles quelqu'un? Bon, peut-être pas dans toutes les familles. Si on fouille bien, il n'y a pas une famille ici où il y a quelqu'un sur qui on a mis une étiquette, lui, infréquentable. Fuyez. Il faut le fuir. Ok? En Afrique, il suffit qu'on mette dessus sorcier. Dès qu'on a mis étiquette sorcier, tu es mort. Vrai ou pas vrai, tu es mort. Tout le monde va t'insulter. Tout le monde va te fuir. Dès qu'on a mis étiquette sorcier, toi. Amen. Wow, le temps passe vite, hein? Le temps passe très vite. Nous sommes libérés de la domination aussi du légalisme et de la justice qui vient de la loi. Certains pensent que ils sont bons, ils peuvent être sauvés parce qu'ils sont justes. Mais comme a dit Saint Paul, l'homme ne peut jamais parfaitement accomplir la justice. Et la vie ne fonctionne pas qu'avec la justice. La loi de la vie, la loi de la bonté et de l'amour. La justice aide à réguler les rapports humains. Mais elle ne va pas très loin. Imaginez que nous devions vivre uniquement de la justice. Ça veut dire que je te donne, tu me donnes. Ok? Papa t'a donné la vie, comment toi tu peux lui redonner la vie? Tous les enfants sont injustes à l'endroit de leurs parents. Hein? Quand nos parents sont malades, là, vous pensez que nous les portons au dos comme ils nous ont portés? Combien d'enfants ont pris leur papa au dos? Quand tu étais malade, papa te portait sur ton dos, il te longeait, il te nettoyait. Dès qu'il est malade, quels enfants font ça? Ah non, non, non, j'ai mon foyer, j'ai mes enfants, n'est-ce pas? La vie ne peut pas être réglée par des rapports purement de justice. La justice est dépassée par la vie. La loi de la vie, c'est la loi de la bonté, la loi de générosité, la loi de la charité. En d'autres termes, pour que la vie soit vivable, il faut dépasser la justice. Ok. Voilà, la justice est froide. Personne ne peut totalement l'accomplir. Si on s'arrête à la justice, nous serons tous condamnés. Mais c'est l'amour qui va plus loin. L'amour est capable de pardonner. L'amour est capable, même si tu as fait de mal, dit, ben, tiens, tu es mon enfant, je ne peux pas. L'enfant prodigue, reprends ta dignité. Amen. Ton mari t'a violenté parce que tu l'aimes. Tu vas oublier tout le mal qu'il t'a, l'offense qu'il a faite. Amen. Ton enfant t'a désobéi. Amen. Parfois, avant même que l'enfant n'ait eu la lucidité de demander pardon, les parents ont déjà pardonné. Amen. Pendant que tu es en train de dire, mais je vais aller demander papa, pardon, maman, pardon, est-ce qu'on pardonne? Maman est déjà en train de penser à ton année suivante. Ok? Vous avez remarqué ça? Il y a des enfants, l'envoient à l'école, lui, il passe son temps à s'amuser dans les quartiers où, ok, ok? L'enfant a échoué. Papa est fâché. Vous avez vu ça? Parfois, l'enfant a échoué, les parents sont fâchés, sont en colère. L'enfant va fuir, il a honte. Où est la honte? Il faut que j'aille demander pardon à papa. Mais dans sa colère, ou malgré sa colère, ou par-dessus sa colère, quand papa rentre dans sa chambre, dit, bon, il faut lui trouver une autre place. Ça va? Toi, tu es dans ta chambre, est-ce que papa va me mettre dehors? Est-ce qu'il va me pardonner? Est-ce que maman, ok? Ça va? Bon, on a vu les jeunes filles ramener une grossesse à la maison. Hein? Maman tombe par terre. C'est arrivé, non? Papa tombe par terre, dit, mais c'est quoi ça? Dit, mais il va me tuer. Papa va me tuer. Papa se met en colère, il est rouge de colère. Amen. Et toi, dit, mais il va me mettre dehors. Je suis fini, ma vie est finie. Pendant ce temps,

Il y a de l'amour en elle. Tout ne se règle pas par les factures et les papiers. C'est l'amour qui permet qu'on aille plus loin. C'est l'amour qui nous met les uns en contact avec les autres. C'est l'amour qui abat les frontières de la haine, les frontières de la division, de comment dire, de la méfiance, les frontières de la peur, les frontières, comment dire, du mépris, les frontières, comment dire, de l'injustice. C'est l'amour qui abat cela. Amen. Sinon même, l'homme peut se servir de la justice pour justifier l'injustice. Ça va? Il y a des pays où on crée des lois iniques. Hein? On sait bien que c'est une mauvaise loi. Mais on crée quand même la loi, on la vote. Et pourtant, on sait qu'elle est mauvaise, vous voyez? Mais la charité n'est pas capable de cela. La charité est tout simplement, amen, le Christ en nous libérant du légalisme. Il nous libère aussi, j'ai envie de dire, l'esclavage d'une justice qui n'est pas ouverte à la charité et à la bonté. Amen. Mais bien aimé, la corruption, les pensées, le péché, la mort, les cancans des traditions, des fausses observances, tout cela fait partie de la mission libératrice du Christ. Et il nous libère de tout cela dans le mystère de sa mort. Il nous libère parce que c'est un Dieu compatissant. Il nous libère parce qu'il est l'amour fait chair. Il nous libère parce que le premier nous a toujours aimés et le dernier nous aimera toujours. Amen. Regardez chez les parents pour comprendre ça. Avant qu'un enfant n'ait appris à aimer ses parents, les parents l'aiment déjà. Ok? Quand on met un enfant au monde, avant il ne sait pas reconnaître la voix, le visage de ses parents. Et puis un jour il commence à sourire à ses parents. Ok? Mais pendant qu'il est en train d'apprendre à sourire et identifier le visage de ses parents, papa et maman l'aiment déjà. On le protège, on le garde, on le gave, on le couvre, on pense à lui, on a des projets sur lui, n'est-ce pas? Vous voyez? L'amour de Dieu nous précède. Il n'est pas lié à nos saletés, il n'est pas lié à nos fautes. Il va beaucoup plus loin. Amen. Il nous libère parce que tout simplement, il nous aime de toute éternité. De toute éternité. Il nous aime, mes bien-aimés, et il nous libère pour quoi faire? Vous savez, c'est une mauvaise question, ça. Hein? Eh bien, il nous libère pour que nous puissions apprendre à l'aimer en retour. La vie éternelle, c'est une vie d'éternité d'amour. Ça veut dire que si le Christ vient nous libérer de tout cela, en réalité, pour faire, c'est pour faire de nous des êtres d'amour. Dès lors, la chose la plus importante pour le croyant, pour notre foi chrétienne, pour la religion chrétienne, c'est la charité. C'est la charité. Tu peux manquer de tout. Tu peux manquer de tout. Tu peux échouer sur tous les plans. Mais à l'école, à l'examen de la charité, l'homme n'a pas le droit d'échouer. Parce que c'est là que se joue la destinée humaine, la destinée éternelle. Vous avez compris? Il y a la destinée terrestre. Peut-être que tu seras un grand chanteur. Peut-être que tu seras, comment dire, une grande musicienne. Peut-être que tu seras un grand ingénieur, un inventeur, un créateur, un, comment dire, un styliste. Je ne sais pas, un grand businessman, ok? Ça, c'est la destinée terrestre. Mais cette destinée terrestre-là, elle est éphémère. Elle a un commencement dans le temps et une fin dans le temps. Ça passera. Eh bien, même si tu t'accroches, il y a toujours un moment donné où la vie nous vomit. Vous savez ça? Est-ce que vous savez qu'il y a un moment donné où la vie nous met au garage? Ok? Vous savez ça ou pas, les jeunes? La vie, à un moment donné, nous classe. À un moment donné, nous sélectionne. Nous dit, mais toi, ce n'est plus ta place.

0: Même si on est dans un monde, vous allez voir des grands mamies là s'habiller comme des jeunes filles de 5 ans, de. OK. J'ai pas trop exagéré, pardonnez-moi, j'ai ma langue à fourcher. Hein? J'ai vu des mamies, elles s'habillent comme les jeunes filles de 13 ans là. J'ai dit, mais mamie, hein? Ce n'est plus de ton âge. OK? Vous savez, ce n'est plus de ton âge. Tout n'est pas accessible à tous les âges, c'est pas vrai. La vie, à un moment donné, vous met au parking, au garage, en retraite. Tu peux dire non, tu peux même. Il y a des gens même qui vont falsifier leur acte de naissance pour pouvoir continuer à jouer. OK? Au football, on peut faire ça. Il y a toujours mon âge, tu cours. Le coach dit l'âge, là. Ça, c'est l'âge footballistique. Ça va? Vrai ou faux? On peut aller modifier pour continuer à travailler. N'est-ce pas? Il y a toujours un moment où tu vas te lever le matin, tu vas lever le pied de Dieu. Oh, regarde. Je suis fatigué. Ok. Aie pitié de moi. Si tu n'as pas pitié de toi, aie pitié de moi. Ce n'est plus le moment. Amen. Amen. Il y a aussi des moments, les jeunes, où tu cherches fille. Il y a un moment donné aussi, la vie te va te mettre au parking. Avant, quand tu marchais, les jeunes filles te regardaient comme ça. Et moi, quand tu appelles, je dis, regarde-moi ce papy-là, il n'a pas honte. Il n'a pas honte. Il pense que l'argent fait tout, Ça va, les amis? Est-ce que ça va? On n'est pas en compétition à tous les âges de la vie. Hein? La compétition, le match n'est pas tout de la vie. Donc, il y a toujours un moment donné où tout passe en fait. Tout passe. La santé passe, l'âge passe, l'argent passe, le diplôme aussi est dévalué, le poste, tu as été directeur pendant longtemps, à un moment donné, on te dit, bon, mon gars, il faut enlever. OK? On te convoque, on dit, bon, tu sais, ça fait quand même 30 ans que tu occupes ce poste-là, il va falloir que tu penses. Il va falloir que tu laisses la place à d'autres personnes. Ça ne fait pas plaisir, hein? La vie nous reclasse. Tout cela pour que nous comprenions une seule chose. En fait, notre destination finale, c'est la maison du Père. C'est la maison du Père. Nous avons été faits pour le ciel. Parce que nous avons été faits pour le ciel, nous avons soif infinie d'amour. Nous avons une soif infinie de bonheur. Le bonheur éternel n'est pas sur la terre. L'amour infini éternel n'est pas sur la terre. La soif d'un bonheur éternel, la soif d'une vie éternelle, la soif d'une gloire éternelle. C'est la faim de l'estomac qui signifie que l'estomac est fait pour manger. Ça va? Vous avez compris, non? Ça veut dire que ce sont des attestations qui manifestent en fait que notre vrai bonheur est ailleurs. Si l'estomac a faim, c'est parce que l'estomac a été fait pour manger et digérer. Si l'homme a soif de bonheur infini, d'amour infini, d'éternité, quand tu vis, tu as envie, tu ne veux pas que ça s'arrête. C'est parce que l'homme a été fait pour l'éternité. Mais l'éternité est en Dieu et à Dieu seul. Amen. La vie est un petit carrefour. Il faut apprendre à aimer pour aller dans l'éternité. Amen. Amen. Mes bien-aimés, je pense que l'heure est bien avancée. L'heure est très très avancée même. Voulons-nous être guéris? Voulons-nous être libérés? Voulons-nous être affranchis? Voulons-nous d'une vie nouvelle? Quelqu'un répond, bien sûr. En principe, cette question ne devrait pas aller de soi. OK. Ou elle devrait plutôt aller de soi. Quand quelqu'un est malade, il n'a pas besoin de demander est-ce que tu veux être guéri. Il y a un passage bizarre dans les évangiles. C'est Jean 5, le verset 6. OK. C'est l'évangile de la veuve, non, du paralysé de Bethesda. OK. Ce type est paralysé depuis 38 ans. Mes amis, c'est pas 38 mois, c'est 38 ans. Jésus arrive, il a dit, mais est-ce que tu veux être guéri? Quelle question! C'est une question terrible quand même. Ok? Tu es dans les ténèbres, depuis 38 ans tu es aveugle. Je te dis, mais est-ce que tu veux voir? Je dis, mais enfin. La question de Jésus peut être insensée, peut être sensée. La vérité, c'est qu'elle n'est pas insensée. Parce qu'après 38 ans de galère, on ne croit plus. Ça va? Cet homme a attendu 38 ans. Il dit à Jésus, il ne répond même pas, je veux être guéri. C'est à lire l'évangile. Il dit à Jésus, Seigneur, il y a si longtemps que je suis là. Jésus est d'abord en sonné, il dit, ça fait 38 ans. Il répond à Jésus, il y a si longtemps. Ça veut dire que lui-même ne se souvient même plus du nombre d'années qu'a duré sa galère. Il y a si longtemps que je suis là. Le texte est fort. Il dit, dès que l'eau se met à bouillonner, il n'y a personne pour m'aider à me jeter dans la piscine pour que je sois guéri. Avez-vous compris? Ça veut dire que, quelle que soit notre situation, Jésus a besoin toujours de notre foi et de notre désir. Notre foi et notre désir. Amen. Parce que parfois, nous nous sommes acclimatés, habitués à nos malheurs, à nos problèmes, à nos maladies, à nos épreuves, à nos souffrances, à nos péchés. Nous ne sommes plus persuadés que c'est possible. Dieu est capable de nouveautés dans notre vie. Amen. Dieu peut changer quelque chose dans notre vie. Je souhaite que tout au long de cette retraite, Dieu change quelque chose. Je ne sais pas quoi, mais quelque chose. Même si ça fait 38 ans que tu es dans la même galère, dans le même problème, dans la même maladie, dans la même situation. Réveille ton désir et ta foi. Demande au Seigneur. Crois que le Seigneur le fera. Il est le maître de l'impossible. Il est venu libérer les captifs de leurs chaînes. Je ne sais pas ce qu'il fera pour toi, mais je sais qu'il fera quelque chose. Parce que c'est son travail, c'est son métier, c'est sa nature, c'est son boulot, c'est son job. C'est l'expert. Amen. Crois dans ton cœur. Attends-toi à ce que Dieu fasse la nouveauté dans ton cœur, dans ton âme et dans ton esprit. Alors, je vais arrêter puisque le temps est très avancé. Mais je n'ai pas fini mon enseignement. On va aborder d'autres thèmes. Ok, nous allons aborder d'autres thèmes. Ce thème, si je ne l'ai pas épuisé, mais on va arrêter là pour ce soir. Si vous voulez bien, nous allons nous mettre debout. Le cœur, prenez-nous un chant d'adoration ou un chant à l'Esprit Saint. Dites avec moi, Seigneur Jésus, je m'attends à toi. Seigneur Jésus, je t'ouvre mon cœur, je t'ouvre mon âme, je t'ouvre ma vie. Seigneur Jésus, règne sur mon corps, règne sur mon cœur. Seigneur Jésus, triomphe et règne sur mon corps, triomphe et règne sur mon âme, triomphe et règne sur mon esprit. Seigneur Jésus, établis ta présence en moi. Établis ta bénédiction en moi. Établis ton salut en moi. Étends ta main sur moi. Et brise mes chaînes. Merci Jésus.
1: Merci Jésus.

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2: Qu'il en soit ainsi.

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2: Comme je l'ai annoncé, tout le mois de juin sera le mois dédié à la parole. Dis avec moi, parole. Ce ne sera pas une parole d'homme, mais ça sera la parole de Dieu. La Bible dit ceci, que Dieu crée le monde au moyen de sa parole. Et c'est cette parole qui donne vie à tout ce qui est mort. Je veux dire à quelqu'un qui m'entend, je ne sais pas quelle prophétie a été annoncée sur ta vie et qui jusqu'alors n'a pas encore tenu son accomplissement. Je ne sais pas quelle forme de malédiction annoncée sur ta vie qui fait qu'aujourd'hui ta vie a commencé à être chamboulée. Mais je suis sûr d'une seule chose. Ce que la bouche de Dieu dit, sa main l'accomplira pour toi aujourd'hui. Nous adorons un Dieu qui est parfait et qui est vérité. Et tout ce qui sort de la bouche de Dieu produit son fruit. Le livre des Proverbes vous dit ceci. Qu'est-ce que sa bouche dit que sa main ne peut pas accomplir? Il n'est pas un homme pour mentir, encore moins un fils d'homme pour se dédire. Alléluia! Bien-aimé, je voudrais vous dire quelque chose. Certainement que vous l'avez déjà entendu sur les réseaux sociaux. C'est l'histoire d'une veuve qui avait 4 enfants. Se débrouillant pour donner à manger à ses enfants, la veuve, un matin, se retrouve sans rien. Elle fléchit le genou et elle dit à Dieu, ta parole dit que tu es l'époux de la veuve et le père des orphelins. Aujourd'hui, Père, je veux manger. Mes enfants et moi voulons manger. On veut manger et être rassasiés. Quand elle a fini, elle a dit Amen. 2 dames se sont retrouvées par hasard chez le même marabout. Une qui avait une voiture. L'autre, n'ayant pas de voiture, mais était la voisine de la veuve. Et le marabout qui reçoit en première position celle qui a une voiture. Il lui dit, pour que ton sacrifice puisse être exaucé, il faut que tu fasses une offrande. Va dans un supermarché, achète de la nourriture pour une veuve qui a 4 enfants et va leur offrir cela. Quand la veuve va accueillir, tu vas recevoir toutes les grâces de cette veuve. La voisine de la veuve qui était là a tout entendu. Elle reçoit pour elle son ordonnance qui n'était pas coûteuse. Et voilà que la voisine est assise devant sa porte. Elle voit la voiture de la dame venir garer. Et puis elle lui dit, vous voulez quoi madame? Elle dit, j'ai une veuve qui est ici, je suis venu lui apporter à manger. Elle a compris que c'était la commission du marabout. Donc elle frappe à la porte de la voisine qui ouvre, elle dit, je viens te faire don de cela. Et la voisine, qui est veuve, elle reçoit toute la nourriture. Elle a commencé à bénir Dieu. Quand la dame a démarré sa voiture, qu'elle est partie, l'autre voisine qui était chez le marabout avec la dame en question, vient la trouver et lui dit, voisine, il ne faut pas prendre. C'est le marabout qui lui a dit de te donner pour récupérer toutes tes chances. Et la veuve qui va lui dire, ce matin, quand je me suis réveillé, je me suis adressé à Dieu et non pas au marabout. Je me suis adressé à Dieu et non pas à Satan. Et la veuve qui dit à la dame en question, si Dieu veut me bénir en me donnant à manger, qu'il est passé par le marabout, sache que c'est Dieu qui m'a donné à manger. Je vais manger pion. Je suis en train d'annoncer à la vie de quelqu'un, la parole de Dieu pour toi va s'accomplir. Et crois-moi, le diable va s'attacher, il va s'arranger pour que Dieu puisse te bénir énormément. Le thème qui m'est proposé sur la parole, en ces temps de pluie, celui qui n'a pas de 4x4, il risque de rester dans la rue. Il faut qu'on arrive à bon port. Et le 4-4 de Jésus aujourd'hui, c'est ce qui va te conduire à bon port. Matthieu, le chapitre 4, le verset 4. Matthieu, chapitre 4, le verset 4. On te demande, mais pourquoi tu as changé? Tu dis, je suis monté dans la 4-4 de Jésus. Alléluia. Parce que il y a des moyens avec lesquels on se déplace et on ne fait aucune panne sur la route. C'est la 4-4 de Jésus. Matthieu, chapitre 4, le verset 4. Qu'est-ce que la parole de Dieu nous dit aujourd'hui? Et tu gardes cette parole pour toi, parce que ça sera le lieu de ton témoignage.
3: Jésus répondit, l'Écriture déclare.
2: L'Écriture déclare. Vous voyez, il y a quelque chose d'important lorsque nous marchons avec Dieu. Beaucoup parmi nous n'arrivons pas à exaucement, parce qu'on banalise ce qui est dit dans la Bible. Lorsque vous parcourez le livre de Pierre, en 2 Pierre, le chapitre 1er, le verset 21, l'apôtre dit, c'est sous inspiration que des hommes ont parlé. Et ce qui est contenu dans la Bible est parole de vérité. Cela voudrait dire que ce n'est pas un homme qui a écrit, mais c'est Dieu. C'est pourquoi le Seigneur Jésus dit, l'Écriture déclare. Il est fils de Dieu. Il aurait pu dire, je dis, mais il dit, l'Écriture déclare. Dieu va déclarer sur ta vie aujourd'hui. Il faut croire, mes frères et mes sœurs, en ce que la Bible te dit. Mais l'impression que nous donnons aux gens aujourd'hui, c'est qu'on préfère écouter des hommes nous parler. On croit plus au message des êtres humains que de croire en ce que la Bible te dit. Et c'est ce que la Bible dit, qui est parole d'évangile. C'est ce qui est vrai. Et c'est à cause de la véracité de cette parole que nous parvenons aujourd'hui à l'exaucement. Alors, qu'est-ce que l'Écriture dit?
3: L'homme ne vivra pas de pain seulement.
2: Continue ma fille.
3: Mais de toute parole que Dieu prononce.
2: Mais de toute parole que Dieu prononce. Cela veut dire que le Seigneur notre Dieu ne se trompe pas. Nous sommes au début du ministère de notre Seigneur Jésus-Christ. Juste après son baptême, la Bible nous dit au verset 1er de l'évangile selon Saint Matthieu, le chapitre 4, que l'Esprit de Dieu l'a conduit au désert. Et 40 jours après, quand il eut faim, le diable s'approche de lui et lui dit, change cette pierre qui deviendra du pain et mange. Alors Jésus dit, l'homme ne vit pas seulement de pain, mais de toute parole qui sort de la bouche de Dieu. Alors je voudrais que tu t'asseyes bien, parce que je veux t'enseigner. Il ne suffit pas de prier pour être exaucé. Mais il suffit d'être bien enseigné pour que la faveur de Dieu vienne jusqu'à toi. Pour que la parole de Dieu soit pour toi le lieu d'un exaucement, il y a des conditions qui sont préétablies. La première condition pour que Dieu exauce ta parole sur ta vie, il faut que tu sois dans le besoin. Être dans le besoin, cela veut dire que je suis un être humain. Un être humain, c'est celui qui a faim. Un être humain, c'est celui qui a soif. Un être humain, c'est celui qui a besoin de travailler. Un être humain, c'est celui qui a besoin d'une guérison. Il est dans le besoin. L'être humain, ce n'est pas celui qui est orgueilleux, qui est gonflé, non. Mais c'est celui qui sait qu'il a besoin d'une autre personne pour l'aider. Voilà la première condition pour que la parole de Dieu fasse son agir dans ta vie. Tu peux fouiller dans l'Écriture, chercher dans la Bible tout ce qu'il y a comme moyen aux paroles de Dieu qui parlent de bénédiction. Mais avant que cela ne touche la bénédiction, tu verras que le Seigneur parlera de quelqu'un qui est humble. Celui pour qui la parole de Dieu doit avoir une efficacité, il faut te faire petit. C'est la raison pour laquelle, mon frère, ma soeur, Dieu lui-même, il crée des besoins chez toi. Pour ne pas que tu te dises, c'est moi qui ai eu. L'apôtre Paul vous dit, qu'est-ce que vous avez que vous n'ayez reçu de Dieu? Alléluia. Alors, ne considère pas la situation que tu traverses comme un malheur. C'est Dieu qui crée le besoin. Dieu crée le besoin. Et les gens vont dire, mais pourquoi est-ce que Dieu crée le besoin? Jésus va répondre, Jean chapitre 9 au verset 2 et 3, il dit, ce n'est pas parce que son père a péché, ni sa mère a péché, mais pour que la gloire de Dieu se manifeste dans ta vie. Dieu crée le besoin pour qu'on sache qu'il est Dieu dans ta vie. Et je veux dire à quelqu'un aujourd'hui, lorsque tu sais compter sur Dieu, des gens verront qu'il y a un Dieu qui est derrière toi. Les autres ont peut-être des marabouts, mais toi, tu as Dieu derrière toi. Et le Dieu que nous servons, il va t'inculquer ce qu'on appelle l'humilité. Il va t'enseigner ce qu'on appelle l'humilité. Et l'humilité s'enseigne dans le temps. C'est pourquoi beaucoup parmi vous, je n'ai prié, vous dormez même à l'église, votre rosaire. Mais c'est comme si Dieu n'entendait pas. En réalité, pas que mon Dieu n'entende pas. Il est en train de te préparer un témoignage glorieux. C'est pourquoi le Seigneur dit que sa parole est efficace dans la vie de celui qui est humble. Celui qui se sait dans le besoin. Et donc tu peux être malade sans être humble. Et la parole de Dieu sera libérée dans ta vie, mais rien ne se passera. C'est-à-dire, il faut avoir soif de la parole de Dieu. Voilà le premier principe d'humilité. Pour que Dieu exauce la demande d'une personne. Jésus dit, l'homme ne se nourrit pas seulement de pain. Ça veut dire que la faim fait partie de l'existence des enfants de Dieu. Ce n'est pas parce que tu marches après Christ que tu n'auras pas faim. Dans l'évangile selon Saint Marc, on nous dit qu'il y a eu des disciples qui suivaient Jésus et ils sont passés dans les champs d'épis. Qu'est-ce qu'ils ont fait? Ils ont cassé et puis ils ont mangé pendant que Jésus était là. Pourquoi? Parce qu'ils avaient faim. Le Seigneur est avec toi. Cela ne suppose pas que tu ne seras pas dans le besoin. En réalité, le besoin que le Seigneur est en train de t'enseigner, c'est l'humilité. Pour dire que tu n'es pas suffisant. Sans Dieu, tu n'es rien. Alors, apprends à compter sur Dieu. La parole de Dieu est là pour nous indiquer comment est-ce que nous devrions marcher. Vous voyez, le Seigneur aurait pu créer le monde en un seul jour par sa parole. Mais il a pris le temps en 6 jours. Parce qu'il veut, au travers de l'humilité, t'enseigner quelque chose. Le temps, c'est l'autre nom de Dieu. Celui qui veut voir la parole de Dieu agir dans sa vie puissamment, dit à quelqu'un, il faut apprendre à attendre. L'humilité est ce que Dieu donne pour que sa parole se réalise dans ta vie. Il dit dans le livre du prophète Habakkuk, au chapitre 3, le verset 2, il dit, c'est un oracle, c'est une prophétie, c'est une vision. Même si elle tarde, attends-la. Attends-la, à coup sûr, elle s'accomplira. Parce que dans le principe de l'attente, Dieu t'enseigne comment est-ce qu'il faut te faire petit. J'aime ce chant catholique là. Fais-toi tout petit et Dieu te grandira. Celui qui veut voir réaliser la parole de Dieu dans sa vie doit apprendre à se faire petit. Parce que la Vierge Marie dit, Dieu s'oppose aux orgueilleux. Mais aux humbles, il accorde sa grâce. Dieu parle chaque jour. Il libère sa grâce. Ce qui fait que son onction ne nous touche pas, c'est que nous ne sommes pas assez humbles. Un monsieur, un jour, m'a approché, m'a dit, mon père, je ne me plains plus de Dieu. Son frère malade devait se faire dialyser. Et il arrive à l'institut et il voit des gens de tout âge, enfants, jeunes, personnes âgées, personne vieillard, en train de se faire dialyser. Et il se rend bien compte que lui, il n'a pas ce problème. Il a regardé le ciel, il a commencé à bénir Dieu. Il dit, Seigneur, à partir d'aujourd'hui, je ne parle plus sur toi. Je vais apprendre à attendre mon tour. Mais il y a d'autres qui sont malades. Il y en a qu'on va jeter en terre. Il faut savoir attendre. Ma fille, reprends le texte, s'il te plaît.
3: Jésus répondit. L'Écriture déclare, l'homme ne vivra pas de pain seulement.
2: L'homme ne vit pas de pain seulement. Mais de quoi?
3: Mais de toute parole que Dieu prononce.
2: De toute parole que Dieu prononce. Dis avec moi, de toute parole que Dieu prononce. Alors, la deuxième condition, dis avec moi, deuxième condition, pour que la parole de Dieu fasse son effet dans ta vie, il faut apprendre à te taire. Parce que nous autres, Dieu parle, on parle. Mais on va écouter qui? Allez-y, lis ce qui est écrit dans l'Écriture. Parcourez toute la Bible. Cherchez à comprendre. Et vous verrez ce à qui Dieu a parlé, l'attitude que ces personnes ont eue. C'était des personnes qui savaient se taire, qui savaient faire silence en eux. Seigneur, parle dans ma vie. Mais il parle, est-ce que tu entends? Dis avec moi, amen. J'ai dit, je vais t'enseigner. Il faut apprendre à se taire. Dans le livre de Samuel, en 1 Samuel, lorsque le petit Samuel était chez le prêtre Élie, et que le Seigneur appelait Samuel, il est allé voir Élie à 3 reprises. On nous dit, la 3e fois, Élie a su que c'était le Seigneur qui appelait Samuel. Et Samuel, quand il entendait la voix de Dieu, on nous dit c'était à quel moment? C'était dans la nuit. Parce que la nuit, tout est calme. Lorsque Samuel entend la voix de Dieu, Élie va lui dire, parle. Dis à Dieu, parle, ton serviteur écoute. Alors Samuel va dire à Dieu, parle Seigneur, ton serviteur écoute. Mais pour que Dieu parle, il faut que tu apprennes à faire silence. Un silence intérieur. Apprendre à garder le calme au-dedans de toi. Il faut que tu apprennes à te taire. Demande à Dieu la grâce de savoir te taire pour l'écouter te parler. Pour ceux qui lisent la Bible, vous verrez qu'à la création, on nous dit, il n'y avait rien. N'est-ce pas? Genèse chapitre 1er, c'est pas ça? Dans le texte original, on dit, la terre était tohu bohu, c'est-à-dire vide. C'est lorsque tout est vide, c'est lorsqu'il n'y a plus rien que Dieu parle et sa parole prend effet. Et souvent, mes frères et mes sœurs, ce que vous ne savez pas, c'est que Dieu lui-même, il crée ce vide-là. Ce silence-là, il le crée par moment. C'est alors que vous verrez dans votre cheminement que tout le monde vous abandonne. C'est alors que vous verrez que dans votre cheminement, tout ce que vous touchez meurt. Quand Dieu veut réaliser pour vous l'inimaginable, quand il veut reconstruire votre vie, il vous fait plonger dans le livre du prophète Ézéchiel, où ce ne sont que des ossements desséchés. Il crée le chaos autour de toi. Et ceux qui y est applaudissaient de façon hypocrite vont se retirer de toi. Dieu va créer ce qu'on appelle le détachement, la séparation. Parce qu'il a besoin que tu sois dans un silence profond. Ne dis pas que Dieu t'a abandonné. Parce que le Dieu que je sais, il n'abandonne personne. Il prépare les conditions pour que tu sois béni. Il crée les moyens pour que sa parole puisse avoir un effet dans ta vie. Dieu ne t'a jamais laissé tomber. Malheur, nous dit Jérémie, à celui qui met sa confiance en un mortel et se détourne des voies du Seigneur. Je suis Jean-Baptiste, hein, je ne fais que balayer. Jésus vient après. Et voilà que le Seigneur va créer en toi le chaos. Ceux qui te suivaient à cause d'un intérêt vont te laisser tomber parce que le Seigneur lui-même va susciter pour toi dans ta vie ce qui est mauvais. Ou tu vas tout perdre à l'image de Job. En une journée, le monsieur a tout perdu. Il y a de quoi devenir fou, hein? Il y a de quoi perdre la tête. Mais est-ce que vous savez à qui Dieu fait ce genre de choses? Est-ce que tu sais à qui Dieu fait ce genre de choses? Dans le livre de Job, Dieu dit à Satan, tu as vu mon serviteur Job, celui que j'aime? Je veux dire à quelqu'un, toi à qui ça arrive, c'est parce que Dieu te porte dans son cœur. C'est parce que tu es la préférée ou le préféré de Dieu. Toi à qui ces événements arrivent, c'est parce que Dieu t'aime de tout son cœur. Dans le livre, la lettre aux Hébreux, ma fille, va lire. Hébreux chapitre 12, versets 5 à 8. Beaucoup parmi vous, à cause de ce que vous vivez comme souffrance, qui vous plonge dans le silence, vous pensez et ce l'instant que Dieu ne vous aime pas. C'est faux. Dieu a ton amour pour lui. Il te veut pour lui seul. Et il va te créer des circonstances pour que les hommes de ce monde quittent ta vie. Pour que lui, Dieu, il se mette à parler. Oui, tu diras, Seigneur, je suis en retard. Dis à quelqu'un, tu n'as jamais été en retard. Dis-lui, tu n'as jamais été en retard. Parce que le Seigneur rattrape toujours le temps perdu. Hébreux chapitre 12, à partir du verset 5 jusqu'au verset 8. Allons-y.
3: Avez-vous oublié l'exhortation que Dieu vous adresse comme à ses fils? Mon fils, ne crains pas d'être corrigé par le Seigneur.
2: Continue.
3: Et ne te décourage pas quand il t'adresse des reproches.
2: Continue.
3: Car le Seigneur corrige celui qu'il aime. Il frappe celui qu'il reconnaît comme son fils.
2: Il frappe celui qu'il reconnaît comme son enfant. Continue.
3: Supporter les souffrances par
2: lesquelles... Supporter ce que tu vis.
3: Supporter les souffrances par lesquelles Dieu vous corrige. Il vous traite en effet comme ses fils.
2: Il vous traite comme ses enfants.
3: Existe-t-il un fils que son père ne corrige pas?
2: Bon, ce sont les enfants d'avant là, hein, et de maintenant là. Parce que moi, je sais que quand ma maman me frappait, quand tu fais une bêtise, elle attend. Quand tout le monde dort là. Et puis elle t'appelle, viens au salon. Et puis tu t'assois. Et puis elle te pose la question. Pourquoi tu as fait ça là? Quand je dis, c'est-à-dire, quand tu as pleuré, elle dit, avale. Avale. Tu avales. Et puis, le matin, quand vous vous réveillez, c'est-à-dire, tu sais, elle sait. Elle n'a plus besoin de parler. Donc, quand tu fais la même bêtise, elle te regarde comme cela. Tu vois le film. Là, là, tu as appris une leçon. Continue, mon enfant.
3: Si vous n'êtes pas corrigé comme le sont tous ses fils, alors vous n'êtes pas de vrais fils, mais des enfants illégitimes.
2: Dans une autre langue, on dit, vous êtes des bâtards. Qui est-ce que Dieu fait souffrir? Dis à quelqu'un, c'est moi son enfant. Dis-lui, c'est moi son enfant. Pourquoi est-ce que tu es malade? Parce que tu es un enfant de Dieu. Et pourquoi est-ce que Dieu te fait souffrir? C'est parce qu'il veut t'apprendre à garder le silence. Dieu veut parler dans ta vie, mais il a besoin que tu te taises. Ne dis pas que je suis en retard. Ne dites pas que je suis en retard sur mon temps, ni sur ma génération. Parce qu'en Dieu, il n'y a pas de retard. Quand Dieu bénit, il bénit abondamment parce que sa parole relâchée sur sa vie ne lui revient pas sans avoir accompli ce pourquoi cette parole était annoncée. J'avais témoignage de l'un de mes fils. Bon, je ne dis pas ça pour vous qui passez bac là, hein, donc écoutez bien. Il a présenté le bac 8 fois. La 4e année, son père me l'a envoyé pour que je prie pour lui. J'ai imposé la main au petit, vrai là. On a prié jusqu'à... J'ai dit, papa, je n'ai pas senti de démon dans son affaire là. Je ne sais pas, mais affaire, on dit que c'est pour Dieu. Il dit Dieu aussi. Oh. Mais le petit, de la 1re année jusqu'à la 4e année, il était premier de classe. Mais il était toujours présent. Il a 0 heure d'absence. Conduite, il a 18. Tellement il a une lettre parfaite. 5e année, il va composer, il échoue. La 6e année, quand il est parti composer, qu'il a échoué, les professeurs de son école sont allés chercher eux-mêmes son résultat. Ils sont partis, ils ont vu, il a échoué. Son père, découragé, lui dit, bon mon enfant, j'ai payé études universitaires pour toi et puis tu as continué. Il dit, papa, j'ai parti avec bac. Je ne laisse pas bac derrière pour partir venir chercher après. La septième année, quand il est parti composer, tellement il était premier dans toutes les classes et dans tout le collège, c'est le proviseur lui-même qui allait chercher son résultat. Il est parti, il a échoué. Quand il a échoué, le proviseur lui-même a posé réclamation. Tout le monde était découragé. C'est-à-dire, on ne comptait plus sur lui. C'est-à-dire, au quartier, tout le monde crie wow, wow, mais chez eux, on ne crie jamais. Vous voyez, ce que Dieu fait, il le fait tellement bien. Que quand il fait, il ne se trompe pas.

Il dit, il y a quoi? Il dit, papa, je viens te donner ma coulante. Le vieux regarde, il ne veut pas bien regarder. Quand il regarde, il a eu. Il regarde d'abord la mention. Quand il a vu la mention, il a regardé le point. Le petit a cartonné. De la manière, il a crié wow dans le quartier. Tous les voisins, même ceux qui n'ont pas eu, sont venus célébrer son bac. Je vais dire à quelqu'un, c'est comme ça que le Seigneur va rattraper pour toi le temps perdu. Son papa voulait tuer un mouton. Il dit, papa, il ne faut pas tuer un mouton. Il faut faire demande de messe. C'est suffisant. Il a fait demande de messe. Ils étaient contents. Et le gouvernement va lui octroyer une bourse d'études qui couvre tout son cursus universitaire jusqu'à la fin. Son papa ne paye pas 5 francs. Mais voici que le jeune homme finit. Alors que ses amis m'ont fait, j'ai l'honneur de solliciter. Lui, il est serein. C'est la société qui vient le chercher. Pour dire qu'il faut travailler. Au stade, je vous parle, le gars, il travaille. Tous ceux avec qui il a fréquenté avant, qui ont travaillé avant lui, on prend le salaire là, on fait plus, plus, plus, on additionne. Ça ne fait pas la moitié de ce que lui touche. Il a dit à son papa, tu as vu, tu voulais te précipiter. Mais Dieu avait son plan pour moi. C'est pourquoi je veux dire à quelqu'un qui m'écoute aujourd'hui, ne considère pas l'événement de ta vie comme une malédiction. Parce que la parole de Dieu ne se dédie pas. Dieu bénit au moment opportun. Si tu as confiance en cette parole, le Seigneur ne te lâchera jamais. C'est pourquoi le Seigneur permet, mon frère, ma soeur, qu'il arrive un moment que tu connaisses l'épreuve, que tu connaisses l'événement de la stérilité, que tu connaisses l'événement de la maladie, de l'échec à outrance. Parce que quand Dieu va te lever, ceux qui t'ont hué là, ils vont avoir peur de t'approcher. La troisième condition, quand Dieu a créé le silence pour que sa parole se réalise dans ta vie, tous ceux qui dans la Bible ont laissé Dieu leur parler et qui ont entendu la parole de Dieu se réaliser dans leur vie, ce sont des personnes qui ont eu la foi, qui croyaient véritablement cette parole. Parce que tu peux entendre la parole de Dieu et puis refuser d'y croire. Jésus va dire à Pierre, si tu dis à cette montagne, déplace-toi, va te jeter dans la mer, et si tu ne doutes pas un seul instant que tu crois en ce que cette parole dit, crois-moi, elle se réalisera. Mais voyez, souvent Dieu nous parle. Quand on venant à la prière, on prie avec la Bible. Et quand on sort de l'église, la première question qu'on se pose, est-ce que Dieu va me donner même? Vous voyez? Est-ce que Dieu peut me donner? Est-ce que Dieu peut réaliser? Vous comprenez? Alors que Jésus nous dit dans le prologue de Saint Jean, Jean chapitre 1er, au commencement était le Verbe. Et le Verbe était avec Dieu. Et le Verbe était Dieu. Rien de ce qui a été fait n'a été fait sans le Verbe. Moi, Père, bienvenue. Oh, je suis là. Dieu dit, il faut marcher sur le feu. Ça ne va pas te brûler. J'ai marché dessus. Même si ça me brûle, j'ai dit que ça ne me brûle pas. Parce que ce n'est pas un homme qui a parlé. C'est Dieu. Et ce que Dieu a dit va se réaliser. Parce que je crois, mes frères et mes sœurs, ce qui est écrit noir sur blanc. Je ne doute pas en cette parole. Il a dit, vous imposerez les mains aux malades, ils seront guéris. Je me lève. Tu es malade? Oui. Guéris au nom de Jésus. Je te pose les mains. Tu vas guérir, pion. Le reste là, si tu n'as pas guéri, c'est Dieu. Moi, je m'en fous. La foi. La foi. Tous ceux qui ont vu la parole de Dieu se réaliser dans leur vie étaient des hommes et des femmes de foi. Regardez cette femme-là, notre maman du ciel, Marie. Le Seigneur vient et puis lui dit, par la voix de l'ange, écoute, l'enfant que tu vas prendre là, il va naître de l'Esprit Saint. C'est-à-dire que déjà l'ange lui dit, il faut tromper ton mari. Et puis elle accepte. Elle ne sait pas ce qui va se passer. Elle ne connaît pas son sort. À son époque, quand tu es enceinte alors que tu n'as pas couché avec ton mari, on te lapide. Elle a fait fi des dangers parce qu'elle savait que Dieu pouvait la protéger. Mais c'est un nom, Dieu nous parle et puis on pense qu'on est trop intelligent. Ah. C'est nous, Dieu nous parle et puis on pense que ce que Dieu a dit là, on dirait qu'il s'est trompé quelque part. Mes frères et mes soeurs, Dieu ne se trompe jamais. Crois en la parole de Dieu. Jésus dit, ce n'est pas seulement de pain que l'homme doit vivre, mais de toute parole. De toute parole. De toute parole. Paul va dire en Romains 10, verset 17, que la foi vient de ce que l'on entend. Et ce que l'on entend vient de la parole de Dieu. Dis avec moi la foi. Il faut croire. Ne réfléchis pas. On m'avait invité, je ne sais pas où là, au complexe.

0: Alors que j'étais en train de prier, j'ai vu quelqu'un qui était paralysé. Un gars qui marchait avec deux béquilles façon là. Et puis je regarde le gars, j'ai pitié de lui. Et puis il dit à Dieu, il faut le guérir. Et puis mon sang m'a dit, mais tu es prête, non? Prie, il va guérir. J'ai obéi. Je n'ai pas réfléchi, j'ai obéi. Et j'ai dit au gars, je suis venu te guérir. Est-ce que tu as marché aujourd'hui là, non? Il m'a regardé. Il a dit amen et puis il faisait la tête comme cela. Il a dit, mais tu as marché aujourd'hui là. Et il est fort. Il s'est levé. Et puis il a dit non, avance. Pendant qu'il marchait, il tremblait. J'ai dit, tu dis de toucher ton pied là, tu vas guérir. Et puis j'ai touché. J'ai dit, redresse-toi. Laisse tomber la béquille. Puis il a commencé à marcher, tout a commencé à redevenir normal. Les gens ont commencé à regarder, ils ne croyaient pas. Ils disent, tentez de me regarder. Il dit, oh, quittez là-bas. C'est Dieu qui a fait parce qu'il a dit, j'ai cru et il a accompli sa parole. Mon frère, ma soeur, tu arrives à un événement de ta vie où Dieu a besoin de réaliser sa parole dans ta vie. Il a besoin de voir si tu crois. Dieu a besoin de voir si tu crois. Il a dit, est-ce que tu crois en cette parole? Moi, je ne sais pas ce que tu vis aujourd'hui. Je ne peux pas connaître ton mal parce que ce que tu vis, c'est entre toi et Dieu. Même si tu l'expliques, ceux à qui tu expliqueras ne pourront pas comprendre. Mais quand Dieu te dit que c'est fait, là, est-ce que tu crois? Parce qu'il y a une très grande différence entre le Seigneur va faire et puis le Seigneur a fait. Moi ici, là où Dieu a déjà fait. Maintenant, si toi tu es là où Dieu va faire là, moi tu ne t'accompagne pas là-bas. Parce que nous restons tout simplement dans la réflexion. Alors que la parole de Dieu est véridique. Amen, amen. Jésus dit, mais de toute parole qui sort de la bouche de Dieu. Alors, le quatrième point. Ou la quatrième condition pour que la parole de Dieu se réalise dans ta vie. Dis avec moi, quatrième point. Dis avec moi, quatrième condition. Lis la Bible. Dieu a besoin de te voir au quotidien avec sa parole. Et dit en Deutéronome le chapitre 6 au verset 4. Les paroles que je te donne aujourd'hui, médite-les jour et nuit. Que tu sois couché ou debout, médite cette parole. Que tu partes au marché, que tu en reviennes, médite cette parole. Que tu sois à table avec tes enfants, lis et médite cette parole. Qu'elle ne quitte jamais tes lèvres. Et tu verras, il dit à son fils Josué, tu réussiras dans tout ce que tu entreprendras. Il dit au fils d'Israël, tout ce que vous désirez, le Seigneur vous l'accordera. Dans le livre des Actes des Apôtres, au chapitre 3, il est dit qu'il y avait un homme qui était assis à la porte du temple et qui mendiait. Pierre et Jean montaient au temple pour prier. Ils croisent le regard de ce mendiant qui commandait l'aumône. Et Pierre va regarder, ce monsieur va dire, ce que nous avons, on te le donne. Parce que Jésus leur a dit quelque part, vous imposerez aux mains malades, ils seront guéris. Vous allez faire des choses plus grandes que moi et vous verrez que cela va s'accomplir. Alléluia. Et puis ils ont fait. Pierre lui a dit, au nom de Jésus, lève-toi et marche. Il s'est levé, il a marché. Paul, en Actes des Apôtres, chapitre 24, il a dit ceci, qu'il y avait un... Paul était là et puis il y a un serpent qui l'a mordu. Il a secoué le serpent est tombé dans le feu. Les gens pensaient que Paul allait mourir sur le champ ou qu'il allait se gonfler. Et puis la mort allait venir après. Quand ils ont regardé, ils ont attendu pendant longtemps, rien ne s'est passé. Et puis ils ont dit, lui là, c'est un Dieu. Mais c'est parce que Paul lisait constamment la parole de Dieu. Il méditait cette parole, il avait confiance en cette parole. Mon frère, ma soeur, si rien ne se passe dans ta vie quand Dieu parle, c'est parce qu'il ne voit pas en toi les traces de sa parole. Si depuis des prophéties ont été annoncées sur ta vie et que rien ne se réalise, c'est parce que dans ta vie, Dieu ne voit pas que tu lis sa parole. Mange la Bible jour et nuit. Arrête d'aller sur Facebook. Il faut faire jeûne de téléphone. Prends ta Bible, pardon, et lis cette Bible jour et nuit. Tu verras que tu n'auras pas fait la moitié de la lecture de la Bible, que le Seigneur va commencer à se glorifier dans ta vie. Je suis venu t'annoncer pour te dire aujourd'hui que lorsque tu as ces quatre comprimés, premièrement, humilité, deuxièmement, le silence, troisièmement, la foi, quatrièmement, la lecture de la Bible, quand tu as ces quatre choses avec toi, crois-moi, va en dessous du sol, va en Papouasie. Dieu va t'identifier quand tu vas lever la voix vers lui. et sa parole sur ta vie s'accomplira pour toi. Je suis venu t'annoncer aujourd'hui que tout ce que Dieu a dit de toi se réalisera. Sa parole sera féconde dans ta vie. Et les hommes de ce moment comprendront qu'il y a un Dieu qui marche avec toi. Que le Seigneur te bénisse. Je prie que tous ceux qui sont malades reçoivent la guérison. Ceux qui désirent avoir un enfant, qu'ils entrent dans la grâce de la maternité. Je prie pour vous qui aujourd'hui recherchez un emploi, que Dieu vous ouvre les portes du travail. Je prie pour ceux qui sont comme abandonnés de tous, que la parole de Dieu se réalise pour vous. Que Dieu ouvre pour vous ses largesses, afin que rien ne vous fasse défaut. Que vous demeuriez et que vous restiez ses enfants. Il est Dieu pour les siècles sans fin. Tu vas dire amen fortement. Et tu vas l'acclamer.
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0: Marie de notre Seigneur à travers le chapelet.
1: Aujourd'hui, nous méditons les mystères glorieux du rosaire.
2: Au nom du Père et du Fils et du Saint-Esprit. Amen. Je crois en Dieu, le Père Tout-Puissant, Créateur du ciel et de la terre, et en Jésus-Christ, son Fils unique, notre Seigneur, qui a été conçu du Saint-Esprit, est né de la Vierge Marie, a souffert sous Ponce Pilate, a été crucifié, est mort et a été enseveli, est descendu aux enfers, est ressuscité des morts le troisième jour, est monté aux cieux, est assis à la droite de Dieu le Père Tout-Puissant, d'où il viendra juger les vivants et les morts. Je crois en l'Esprit Saint, à la Sainte Église catholique, à la communion des saints, à la rémission des péchés, à la résurrection de la chair, à la vie éternelle. Amen. Notre Père, qui es aux cieux, que ton nom soit sanctifié, que ton règne vienne, que ta volonté soit faite sur la terre comme au ciel.
3: Donne-nous aujourd'hui notre pain de ce jour, pardonne-nous nos offenses, comme nous pardonnons aussi à ceux qui nous ont offensés, et ne nous laisse pas entrer en tentation, mais délivre-nous du mal. Amen.
2: Je vous salue, Marie, pleine de grâce. Le Seigneur est avec vous. Vous êtes bénie entre toutes les femmes, et Jésus, le fruit de vos entrailles, est béni.
4: Sainte Marie, Mère de Dieu, priez pour nous, pauvres pécheurs, maintenant et à l'heure de notre mort. Amen. Amen.
2: Je vous salue, Marie, pleine de grâce. Le Seigneur est avec vous. Vous êtes bénie entre toutes les femmes, et Jésus, le fruit de vos entrailles, est béni.
4: Sainte Marie, Mère de Dieu, priez pour nous, pauvres pécheurs, maintenant et à l'heure de notre mort. Amen. Amen.
2: Je vous salue, Marie, pleine de grâce. Le Seigneur est avec vous. Vous êtes bénie entre toutes les femmes, et Jésus, le fruit de vos entrailles, est béni.
4: Sainte Marie, Mère de Dieu, priez pour nous, pauvres pécheurs, maintenant et à l'heure de notre mort.
2: Amen. Amen. Gloire au Père, et au Fils, et au Saint-Esprit.
4: Comme il était au commencement, maintenant et toujours, et pour les siècles des siècles. Amen. Amen.

0: premier de ces mystères, c'est la résurrection. Je vous propose de méditer avec cet évangile extrait du chapitre 24 de l'évangile selon saint Luc. Le premier jour de la semaine, à la pointe de l'aurore, les femmes allèrent à la tombe portant les aromates qu'elles avaient préparés. Elles trouvèrent la pierre roulée de devant le tombeau, mais étant entrées, elles ne trouvèrent pas le corps du Seigneur Jésus. Et il advint, comme elles en demeuraient perplexes, que deux hommes se tinrent devant elles, en habits éblouissants. Et tandis que saisies d'effroi, elles tenaient leur visage incliné vers le sol, ils leur dirent « Pourquoi cherchez-vous le vivant parmi les morts? Il n'est pas ici, mais il est ressuscité. Rappelez-vous comment il vous a parlé quand il était encore en Galilée. Il faut, disait-il, que le Fils de l'homme soit livré aux mains des pécheurs, qu'il soit crucifié et qu'il ressuscite le troisième jour. » Et elles se rappelèrent ses paroles.
1: Notre Père qui es aux cieux, que ton nom soit sanctifié, que ton règne vienne, que ta volonté soit faite sur la terre comme au ciel.
2: Donne-nous aujourd'hui notre pain de ce jour. Pardonne-nous nos offenses, comme nous pardonnons aussi à ceux qui nous ont offensés. Et ne nous laisse pas entrer en tentation, mais délivre-nous du mal. Amen.
1: Je vous salue, Marie, pleine de grâce. Le Seigneur est avec vous. Vous êtes bénie entre toutes les femmes, et Jésus, le fruit de vos entrailles, est béni.
3: Sainte Marie, Mère de Dieu, priez pour nous pauvres pécheurs, maintenant et à l'heure de notre mort.
1: Amen. Je vous salue, Marie, pleine de grâce. Le Seigneur est avec vous. Vous êtes bénie entre toutes les femmes, et Jésus, le fruit de vos entrailles, est béni.
3: Sainte Marie, Mère de Dieu, priez pour nous pauvres pécheurs, maintenant et à l'heure de notre mort.
1: Amen. Je vous salue, Marie, pleine de grâce. Le Seigneur est avec vous. Vous êtes bénie entre toutes les femmes, et Jésus, le fruit de vos entrailles, est béni.
3: Sainte Marie, Mère de Dieu, priez pour nous pauvres pécheurs, maintenant et à l'heure de notre mort.
1: Amen. Je vous salue, Marie, pleine de grâce. Le Seigneur est avec vous. Vous êtes bénie entre toutes les femmes, et Jésus, le fruit de vos entrailles, est béni.
3: Sainte Marie, Mère de Dieu, priez pour nous pauvres pécheurs, maintenant et à l'heure de notre mort.
1: Amen. Je vous salue, Marie, pleine de grâce. Le Seigneur est avec vous. Vous êtes bénie entre toutes les femmes, et Jésus, le fruit de vos entrailles, est béni.
3: Sainte Marie, Mère de Dieu, priez pour nous pauvres pécheurs, maintenant et à l'heure de notre mort.
1: Amen. Je vous salue, Marie, pleine de grâce. Le Seigneur est avec vous. Vous êtes bénie entre toutes les femmes, et Jésus, le fruit de vos entrailles, est béni.
3: Sainte Marie, Mère de Dieu, priez pour nous pauvres pécheurs, maintenant et à l'heure de notre mort.
1: Amen. Je vous salue, Marie, pleine de grâce. Le Seigneur est avec vous. Vous êtes bénie entre toutes les femmes, et Jésus, le fruit de vos entrailles, est béni.
3: Sainte Marie, Mère de Dieu, priez pour nous pauvres pécheurs, maintenant et à l'heure de notre mort.
1: Amen. Je vous salue, Marie, pleine de grâce. Le Seigneur est avec vous. Vous êtes bénie entre toutes les femmes, et Jésus, le fruit de vos entrailles, est béni.
3: Sainte Marie, Mère de Dieu, priez pour nous pauvres pécheurs, maintenant et à l'heure de notre mort.
1: Amen. Je vous salue, Marie, pleine de grâce. Le Seigneur est avec vous. Vous êtes bénie entre toutes les femmes, et Jésus, le fruit de vos entrailles, est béni.
3: Sainte Marie, Mère de Dieu, priez pour nous pauvres pécheurs, maintenant et à l'heure de notre mort.
1: Amen. Je vous salue, Marie, pleine de grâce. Le Seigneur est avec vous. Vous êtes bénie entre toutes les femmes, et Jésus, le fruit de vos entrailles, est béni.
3: Sainte Marie, Mère de Dieu, priez pour nous pauvres pécheurs, maintenant et à l'heure de notre mort.
1: Amen. Gloire au Père, et au Fils, et au Saint-Esprit.
3: Comme il était au commencement, maintenant et toujours, et pour les siècles des siècles.
1: Amen.

0: Le second mystère glorieux, c'est l'Ascension. Je vous propose de le méditer en Saint Marc au chapitre 16. Enfin, Jésus se manifesta aux 11 eux-mêmes pendant qu'ils étaient à table, et il leur reprocha leur incrédulité et leur obstination à ne pas ajouter foi à ceux qu'il avait vu ressusciter. Et il leur dit « Allez, dans le monde entier, proclamez l'Évangile à toute la création. Celui qui croira et sera baptisé sera sauvé, celui qui ne croira pas sera condamné. Et voici les signes qui accompagneront ceux qui auront cru. En mon nom, ils chasseront les démons, ils parleront en langue nouvelle. Ils saisiront des serpents, et s'ils boivent quelque poison mortel, il ne leur fera pas de mal. Ils imposeront les mains aux infirmes, et ceux-ci seront guéris. Or, le Seigneur Jésus, après leur avoir parlé, fut enlevé au ciel, et il s'assit à la droite de Dieu. Pour eux, ils s'en allèrent prêcher en tout lieu, le Seigneur agissant avec eux, et confirmant la parole par les signes qui l'accompagnaient.
1: Notre Père qui es aux cieux, que ton nom soit sanctifié, que ton règne vienne, que ta volonté soit faite sur la terre comme au ciel.
2: Donne-nous aujourd'hui notre pain de ce jour, pardonne-nous nos offenses, comme nous pardonnons aussi à ceux qui nous ont offensés, et ne nous laisse pas entrer en tentation, mais délivre-nous du mal. Amen.
1: Je vous salue, Marie, pleine de grâce. Le Seigneur est avec vous. Vous êtes bénie entre toutes les femmes, et Jésus, le fruit de vos entrailles, est béni.
3: Sainte Marie, Mère de Dieu, priez pour nous, pauvres pécheurs, maintenant et à l'heure de notre mort.
1: Amen. Je vous salue, Marie, pleine de grâce. Le Seigneur est avec vous. Vous êtes bénie entre toutes les femmes, et Jésus, le fruit de vos entrailles, est béni.
3: Sainte Marie, Mère de Dieu, priez pour nous pauvres pécheurs, maintenant et à l'heure de notre mort.
1: Amen. Je vous salue, Marie, pleine de grâce. Le Seigneur est avec vous. Vous êtes bénie entre toutes les femmes, et Jésus, le fruit de vos entrailles, est béni.
3: Sainte Marie, Mère de Dieu, priez pour nous pauvres pécheurs, maintenant et à l'heure de notre mort.
1: Amen. Je vous salue, Marie, pleine de grâce. Le Seigneur est avec vous. Vous êtes bénie entre toutes les femmes, et Jésus, le fruit de vos entrailles, est béni.
3: Sainte Marie, Mère de Dieu, priez pour nous pauvres pécheurs, maintenant et à l'heure de notre mort.
1: Amen. Je vous salue, Marie, pleine de grâce. Le Seigneur est avec vous. Vous êtes bénie entre toutes les femmes, et Jésus, le fruit de vos entrailles, est béni.
3: Sainte Marie, Mère de Dieu, priez pour nous pauvres pécheurs, maintenant et à l'heure de notre mort.
1: Amen. Je vous salue, Marie, pleine de grâce. Le Seigneur est avec vous. Vous êtes bénie entre toutes les femmes, et Jésus, le fruit de vos entrailles, est béni.
3: Sainte Marie, Mère de Dieu, priez pour nous pauvres pécheurs, maintenant et à l'heure de notre mort.
1: Amen. Je vous salue, Marie, pleine de grâce. Le Seigneur est avec vous. Vous êtes bénie entre toutes les femmes, et Jésus, le fruit de vos entrailles, est béni.
3: Sainte Marie, Mère de Dieu, priez pour nous pauvres pécheurs, maintenant et à l'heure de notre mort.
1: Amen. Je vous salue, Marie, pleine de grâce. Le Seigneur est avec vous. Vous êtes bénie entre toutes les femmes, et Jésus, le fruit de vos entrailles, est béni.
3: Sainte Marie, Mère de Dieu, priez pour nous pauvres pécheurs, maintenant et à l'heure de notre mort.
1: Amen. Je vous salue, Marie, pleine de grâce. Le Seigneur est avec vous. Vous êtes bénie entre toutes les femmes, et Jésus, le fruit de vos entrailles, est béni.
3: Sainte Marie, Mère de Dieu, priez pour nous pauvres pécheurs, maintenant et à l'heure de notre mort.
1: Amen. Je vous salue, Marie, pleine de grâce. Le Seigneur est avec vous. Vous êtes bénie entre toutes les femmes, et Jésus, le fruit de vos entrailles, est béni.
3: Sainte Marie, Mère de Dieu, priez pour nous pauvres pécheurs, maintenant et à l'heure de notre mort.
1: Amen. Gloire au Père, et au Fils, et au Saint-Esprit,
3: comme il était au commencement, maintenant et toujours, et pour les siècles des siècles.
1: Amen.

0: troisième mystère glorieux, la Pentecôte, la méditons avec ce passage du chapitre 2 des Actes des Apôtres. Le jour de la Pentecôte étant arrivé, ils se trouvaient tous ensemble dans un même lieu, quand tout à coup vint du ciel un bruit tel que celui d'un violent coup de vent qui remplit toute la maison où ils se tenaient. Ils virent apparaître des langues qu'on eût dites de feu, elles se partageaient, et il s'en posa une sur chacun d'eux. Tous furent alors remplis de l'Esprit Saint, et ils commencèrent à parler en d'autres langues, selon que l'Esprit leur donnait de s'exprimer. Or il y avait, demeurant à Jérusalem, des hommes dévots de toutes les nations qui sont sous le ciel. Au bruit qui se produisit, la multitude se rassembla et fut confondue. Chacun les entendait parler en son propre idiome. Ils étaient stupéfaits et tous étonnés. Ils disaient, ces hommes qui parlent ne sont-ils pas tous galiléens? Comment se fait-il alors que chacun de nous les entende dans son propre idiome maternel? Parthes, Mèdes et Élamites, habitants de Mésopotamie, de Judée et de Cappadoce, du Pont et d'Asie, de Phrygie et de Pamphylie, d'Égypte et de cette partie de la Libye qui est proche de Cyrène, Romains en résidence, tant juifs que prosélytes, crétoises et arabes, nous les entendons publier dans notre langue les merveilles de Dieu. Tous étaient stupéfaits et se disaient perplexes l'un à l'autre, que peut bien être cela? D'autres encore disaient en se moquant, ils sont pleins de vin doux.
1: Notre Père, qui es aux cieux, que ton nom soit sanctifié, que ton règne vienne, que ta volonté soit faite sur la terre comme au ciel.
2: Donne-nous aujourd'hui notre pain de ce jour, pardonne-nous nos offenses, comme nous pardonnons aussi à ceux qui nous ont offensés, et ne nous laisse pas entrer en tentation, mais délivre-nous du mal. Amen.
1: Je vous salue, Marie, pleine de grâce, le Seigneur est avec vous. Vous êtes bénie entre toutes les femmes, et Jésus, le fruit de vos entrailles, est béni.
3: Sainte Marie, Mère de Dieu, priez pour nous pauvres pécheurs, maintenant et à l'heure de notre mort.
1: Amen. Je vous salue, Marie, pleine de grâce. Le Seigneur est avec vous. Vous êtes bénie entre toutes les femmes, et Jésus, le fruit de vos entrailles, est béni.
3: Sainte Marie, Mère de Dieu, priez pour nous pauvres pécheurs, maintenant et à l'heure de notre mort.
1: Amen. Je vous salue, Marie, pleine de grâce. Le Seigneur est avec vous. Vous êtes bénie entre toutes les femmes, et Jésus, le fruit de vos entrailles, est béni.
3: Sainte Marie, Mère de Dieu, priez pour nous, pauvres pécheurs, maintenant et à l'heure de notre mort.
1: Amen. Je vous salue, Marie, pleine de grâce. Le Seigneur est avec vous. Vous êtes bénie entre toutes les femmes, et Jésus, le fruit de vos entrailles, est béni.
3: Sainte Marie, Mère de Dieu, priez pour nous, pauvres pécheurs, maintenant et à l'heure de notre mort.
1: Amen. Je vous salue, Marie, pleine de grâce. Le Seigneur est avec vous. Vous êtes bénie entre toutes les femmes, et Jésus, le fruit de vos entrailles, est béni.
3: Sainte Marie, Mère de Dieu, priez pour nous, pauvres pécheurs, maintenant et à l'heure de notre mort.
1: Amen. Je vous salue, Marie, pleine de grâce. Le Seigneur est avec vous. Vous êtes bénie entre toutes les femmes, et Jésus, le fruit de vos entrailles, est béni.
3: Sainte Marie, Mère de Dieu, priez pour nous, pauvres pécheurs, maintenant et à l'heure de notre mort.
1: Amen. Je vous salue, Marie, pleine de grâce. Le Seigneur est avec vous. Vous êtes bénie entre toutes les femmes, et Jésus, le fruit de vos entrailles, est béni.
3: Sainte Marie, Mère de Dieu, priez pour nous, pauvres pécheurs, maintenant et à l'heure de notre mort.
1: Amen. Je vous salue, Marie, pleine de grâce. Le Seigneur est avec vous. Vous êtes bénie entre toutes les femmes, et Jésus, le fruit de vos entrailles, est béni.
3: Sainte Marie, Mère de Dieu, priez pour nous, pauvres pécheurs, maintenant et à l'heure de notre mort.
1: Amen. Je vous salue, Marie, pleine de grâce. Le Seigneur est avec vous. Vous êtes bénie entre toutes les femmes, et Jésus, le fruit de vos entrailles, est béni.
3: Sainte Marie, Mère de Dieu, priez pour nous, pauvres pécheurs, maintenant et à l'heure de notre mort.
1: Amen. Je vous salue, Marie, pleine de grâce. Le Seigneur est avec vous. Vous êtes bénie entre toutes les femmes, et Jésus, le fruit de vos entrailles, est béni.
3: Sainte Marie, Mère de Dieu, priez pour nous, pauvres pécheurs, maintenant et à l'heure de notre mort.
1: Amen. Gloire au Père, et au Fils, et au Saint-Esprit.
3: Comme il était au commencement, maintenant et toujours, et pour les siècles des siècles.
1: Amen.

0: l'Assomption. Nous méditons avec le Magnificat qui nous est rapporté en Saint-Luc. Marie dit alors « Mon âme exalte le Seigneur et mon esprit tressaille de joie en Dieu mon Sauveur parce qu'il a jeté les yeux sur l'abaissement de sa servante. Oui, désormais, toutes les générations me diront « Bienheureuse ». Car le Tout-Puissant a fait pour moi de grandes choses, saint est son nom, et sa miséricorde s'étend d'âge en âge sur ceux qui le craignent. Il a déployé la force de son bras, il a dispersé les hommes au cœur superbe, il a renversé les puissants de leur trône, il a élevé les humbles, il a comblé de biens les affamés, il a renvoyé les riches les mains vides. Il est venu en aide à Israël, son serviteur, se souvenant de sa parole, selon qu'il l'avait annoncé à nos pères, en faveur d'Abraham et de sa postérité à jamais. »
1: Notre Père qui es aux cieux, que ton nom soit sanctifié, que ton règne vienne, que ta volonté soit faite sur la terre comme au ciel.
2: Donne-nous aujourd'hui notre pain de ce jour. Pardonne-nous nos offenses, comme nous pardonnons aussi à ceux qui nous ont offensés. Et ne nous laisse pas entrer en tentation, mais délivre-nous du mal. Amen.
1: Je vous salue, Marie, pleine de grâce. Le Seigneur est avec vous. Vous êtes bénie entre toutes les femmes, et Jésus, le fruit de vos entrailles, est béni.
3: Sainte Marie, Mère de Dieu, priez pour nous, pauvres pécheurs, maintenant et à l'heure de notre mort. Amen.
1: Je vous salue, Marie, pleine de grâce. Le Seigneur est avec vous. Vous êtes bénie entre toutes les femmes, et Jésus, le fruit de vos entrailles, est béni.
3: Sainte Marie, Mère de Dieu, priez pour nous, pauvres pécheurs, maintenant et à l'heure de notre mort. Amen.
1: Je vous salue, Marie, pleine de grâce. Le Seigneur est avec vous. Vous êtes bénie entre toutes les femmes, et Jésus, le fruit de vos entrailles, est béni.
3: Sainte Marie, Mère de Dieu, priez pour nous, pauvres pécheurs, maintenant et à l'heure de notre mort. Amen.
1: Je vous salue, Marie, pleine de grâce. Le Seigneur est avec vous. Vous êtes bénie entre toutes les femmes, et Jésus, le fruit de vos entrailles, est béni.
3: Sainte Marie, Mère de Dieu, priez pour nous, pauvres pécheurs, maintenant et à l'heure de notre mort. Amen.
1: Je vous salue, Marie, pleine de grâce. Le Seigneur est avec vous. Vous êtes bénie entre toutes les femmes, et Jésus, le fruit de vos entrailles, est béni.
3: Sainte Marie, Mère de Dieu, priez pour nous, pauvres pécheurs, maintenant et à l'heure de notre mort. Amen.
1: Je vous salue, Marie, pleine de grâce. Le Seigneur est avec vous. Vous êtes bénie entre toutes les femmes, et Jésus, le fruit de vos entrailles, est béni.
3: Sainte Marie, Mère de Dieu, priez pour nous, pauvres pécheurs, maintenant et à l'heure de notre mort. Amen.
1: Je vous salue, Marie, pleine de grâce. Le Seigneur est avec vous. Vous êtes bénie entre toutes les femmes, et Jésus, le fruit de vos entrailles, est béni.
3: Sainte Marie, Mère de Dieu, priez pour nous, pauvres pécheurs, maintenant et à l'heure de notre mort. Amen.
1: Je vous salue, Marie, pleine de grâce. Le Seigneur est avec vous. Vous êtes bénie entre toutes les femmes, et Jésus, le fruit de vos entrailles, est béni.
3: Sainte Marie, Mère de Dieu, priez pour nous, pauvres pécheurs, maintenant et à l'heure de notre mort. Amen.
1: Je vous salue, Marie, pleine de grâce. Le Seigneur est avec vous. Vous êtes bénie entre toutes les femmes, et Jésus, le fruit de vos entrailles, est béni.
3: Sainte Marie, Mère de Dieu, priez pour nous, pauvres pécheurs, maintenant et à l'heure de notre mort. Amen.
1: Je vous salue, Marie, pleine de grâce. Le Seigneur est avec vous. Vous êtes bénie entre toutes les femmes, et Jésus, le fruit de vos entrailles, est béni.
3: Sainte Marie, Mère de Dieu, priez pour nous, pauvres pécheurs, maintenant et à l'heure de notre mort. Amen.
1: Gloire au Père, et au Fils, et au Saint-Esprit,
3: comme il était au commencement, maintenant et toujours, et pour les siècles des siècles. Amen.

0: Cinquième mystère glorieux, c'est le couronnement de Marie. Nous le méditons avec ce passage de l'Apocalypse au chapitre 21. Je vis un ciel nouveau et une terre nouvelle, car le premier ciel et la première terre avaient disparu et de mer il n'y en avait plus. Et je vis la cité sainte, la Jérusalem nouvelle, qui descendait du ciel, de chez Dieu. Elle s'est faite belle, comme une jeune mariée parée pour son époux. J'entendis alors une voix clamer du trône. Voici la demeure de Dieu avec les hommes. Il aura sa demeure avec eux, ils seront son peuple, et lui, Dieu avec eux, sera leur Dieu. Il essuiera toutes larmes de leurs yeux, de mort il n'y en aura plus, de pleurs, de cris, de peine, il n'y en aura plus, car l'ancien monde s'en est allé. Alors celui qui siège sur le trône déclara, « Voici que je fais l'univers nouveau. » Puis il ajouta, « Écris, ces paroles sont certaines et véridiques. » En effet, me dit-il encore, « Je suis l'alpha et l'oméga, le commencement et la fin. Celui qui a soif, moi, je lui donnerai de la source de vie gratuitement. »
1: Notre Père qui es aux cieux, que ton nom soit sanctifié, que ton règne vienne, que ta volonté soit faite sur la terre comme au ciel.
2: Donne-nous aujourd'hui notre pain de ce jour, pardonne-nous nos offenses, comme nous pardonnons aussi à ceux qui nous ont offensés, et ne nous laisse pas entrer en tentation, mais délivre-nous du mal. Amen.
1: Je vous salue Marie, pleine de grâce, le Seigneur est avec vous. Vous êtes bénie entre toutes les femmes, et Jésus, le fruit de vos entrailles, est béni.
3: Sainte Marie, Mère de Dieu, priez pour nous pauvres pécheurs, maintenant et à l'heure de notre mort.
1: Amen. Amen. Je vous salue Marie, pleine de grâce, le Seigneur est avec vous. Vous êtes bénie entre toutes les femmes, et Jésus, le fruit de vos entrailles, est béni.
3: Sainte Marie, Mère de Dieu, priez pour nous pauvres pécheurs, maintenant et à l'heure de notre mort.
1: Amen. Amen. Je vous salue Marie, pleine de grâce. Le Seigneur est avec vous. Vous êtes bénie entre toutes les femmes, et Jésus, le fruit de vos entrailles, est béni.
3: Sainte Marie, Mère de Dieu, priez pour nous pauvres pécheurs, maintenant et à l'heure de notre mort.
1: Amen. Amen. Je vous salue Marie, pleine de grâce. Le Seigneur est avec vous. Vous êtes bénie entre toutes les femmes, et Jésus, le fruit de vos entrailles, est béni.
3: Sainte Marie, Mère de Dieu, priez pour nous pauvres pécheurs, maintenant et à l'heure de notre mort.
1: Amen. Amen. Je vous salue Marie, pleine de grâce. Le Seigneur est avec vous. Vous êtes bénie entre toutes les femmes, et Jésus, le fruit de vos entrailles, est béni.
3: Sainte Marie, Mère de Dieu, priez pour nous pauvres pécheurs, maintenant et à l'heure de notre mort.
1: Amen. Amen. Je vous salue Marie, pleine de grâce. Le Seigneur est avec vous. Vous êtes bénie entre toutes les femmes, et Jésus, le fruit de vos entrailles, est béni.
3: Sainte Marie, Mère de Dieu, priez pour nous pauvres pécheurs, maintenant et à l'heure de notre mort.
1: Amen. Amen. Je vous salue Marie, pleine de grâce. Le Seigneur est avec vous. Vous êtes bénie entre toutes les femmes, et Jésus, le fruit de vos entrailles, est béni.
3: Sainte Marie, Mère de Dieu, priez pour nous pauvres pécheurs, maintenant et à l'heure de notre mort.
1: Amen. Amen. Je vous salue Marie, pleine de grâce. Le Seigneur est avec vous. Vous êtes bénie entre toutes les femmes, et Jésus, le fruit de vos entrailles, est béni.
3: Sainte Marie, Mère de Dieu, priez pour nous pauvres pécheurs, maintenant et à l'heure de notre mort.
1: Amen. Amen. Je vous salue Marie, pleine de grâce. Le Seigneur est avec vous. Vous êtes bénie entre toutes les femmes, et Jésus, le fruit de vos entrailles, est béni.
3: Sainte Marie, Mère de Dieu, priez pour nous pauvres pécheurs, maintenant et à l'heure de notre mort.
1: Amen. Amen. Je vous salue Marie, pleine de grâce. Le Seigneur est avec vous. Vous êtes bénie entre toutes les femmes, et Jésus, le fruit de vos entrailles, est béni.
3: Sainte Marie, Mère de Dieu, priez pour nous pauvres pécheurs, maintenant et à l'heure de notre mort.
1: Amen. Amen. Gloire au Père, et au Fils, et au Saint-Esprit.
3: Comme il était au commencement, maintenant et toujours, et pour les siècles des siècles. Amen. Amen.

propose d'achever cette méditation du chapelet avec cette prière qui est l'un des hymnes chantés à la Pentecôte dans le rite byzantin. Roi céleste consolateur, esprit de vérité, toi qui es partout présent et qui remplis tout, trésor de grâce et donateur de vie, viens et demeure en nous, purifie-nous de toute souillure et sauve nos âmes.

0: Et benedictio Dei omnipotentis, Patris et Filii et Spiritus Sancti, descenda super vos et maniat semper.
1: Amen. 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

0: 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Il est 5 heures. 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
1: Tu auras beau faire des sacrifices, mon frère, ma soeur, si tu n'as pas un cœur qui pardonne, un cœur compatissant, un cœur tendre, eh bien, tu vas mettre longtemps. Parce que le Seigneur nous dit aujourd'hui, il se rapproche de ta vie, il se rapproche de toi pour cueillir les fruits de ta sainteté. Voilà pourquoi le Seigneur se rapproche de toi. C'est pour cueillir les fruits de ta sainteté. Trouvera-t-il, quand il viendra, frapper à la porte de ta vie, trouvera-t-il un peu de charité? Trouvera-t-il un endroit où reposer la tête? Trouvera-t-il un peu d'eau à boire? Quand il viendra frapper au cœur de ta vie, trouvera-t-il un peu d'amour pour lui? Pourquoi est-ce que je dis un peu d'amour pour lui? Parce que notre amour pour lui dépend de l'amour que nous manifestons à nos frères et sœurs. Bien-aimé, si tu ne sais pas aimer tes frères et sœurs en humanité, tu ne sais pas aimer Dieu. Voilà pourquoi je dis, trouvera-t-il un peu d'amour pour lui dans ta vie? C'est de cela qu'il s'agit aujourd'hui. Et c'est pourquoi Jésus, dans l'Évangile, va corriger les maîtres de la loi. Il va corriger les rabbis, ceux-là même qui se rendaient insupportables, qui étaient toujours à faire peser le fardeau sur la vie du peuple et qui ne bougeaient pas du doigt. Le Seigneur, aujourd'hui, vient rectifier tout cela. Avons-nous besoin d'être rappelés que nous avons été créés pour témoigner de la proximité d'un Dieu miséricordieux envers son peuple. Bien-aimé Seigneur, si Dieu nous a créés, toi et moi, c'est pour que nous soyons les témoins de sa proximité. Notre Dieu est un Dieu vivant. Notre Dieu est un Dieu rempli d'amour et de patience pour nous. Mais entre nous-mêmes les hommes, nous ne sommes pas patients. Nous ne savons pas pardonner. Si j'ai un petit souci avec toi, automatiquement j'appelle la gendarmerie ou la police, alors que nous pouvons le régler autrement. Si tu n'as pas réglé mon loyer, tes enfants et toi, je foule vos bagages, alors qu'on peut trouver les terrains d'entente, délégués, etc. Il y a tellement de situations aujourd'hui dans notre vie qui montrent des signes de méchanceté. Nous ne savons plus nous aimer en vérité et gratuitement. Si je me mets avec toi, eh bien c'est parce que je tire un profit, un intérêt, sinon à quoi bon être ami avec toi. Pour ceux qui ont vécu un peu chez les Blancs, parfois, le blanc, quand tu es avec lui, tu penses que tout va bien. Mais retrouvez-vous dans un autre pays. Quand tu lui dis, ah tiens, mais c'est toi là. Ah ben non, je ne rappelle pas trop de toi. Je ne vois pas trop qui c'est. Et je suis désolé, je ne vois pas trop qui c'est. Parce que dans l'autre pays là, il n'y a pas intérêt avec toi. Je parle de façon voilée parce que c'est la dame. C'est pour nous dire que aujourd'hui, nous nous mettons proche de nos frères et sœurs que par intérêt. Alors que Dieu nous appelle, Dieu nous demande d'aimer en vérité. Celui qui aime son frère, celui qui aime sa sœur, est capable de grands sacrifices. Et l'amour que tu as pour ton frère, l'amour que tu as pour ta sœur, peut être un catalyseur pour ta guérison. Beaucoup sont enfermés dans leur maladie. Est-ce que vous avez pris la peine de réfléchir? Seigneur, pourquoi est-ce que ma situation ne change pas? Pourquoi est-ce que je ne peux pas passer du A au B? Tout le monde vient et il passe, mais moi je demeure toujours au même endroit. Peut-être que dans ta vie, tu ne sais pas aimer. Ou non, tu ne manifestes pas suffisamment d'amour. Bien-aimé du Seigneur, je vais te dire ce matin encore que tu as été créé pour être un signe de l'amour de Dieu partout où tu passes. Et c'est pourquoi les textes que nous avons suivis nous exhortent à la miséricorde. Dieu est un Dieu incroyable qui fait confiance en l'homme. Cet être faible qui peut détruire son projet. Dieu nous confie son projet, nous des vases qui sont fragiles. Il dépose en commun une richesse qui est son église, un lieu de sanctification, un lieu de bénédiction, un lieu où nous venons puiser à la source son amour. Alors, voilà que tes disciples font ce qui n'est pas permis de faire le jour du sabbat. Matthieu 12, verset 2. Et ceux qui le disent à Jésus le disent de façon convaincue. C'est le jour du sabbat, c'est le jour du repos. Nous n'avons pas droit au travail. Mais voilà que tes disciples, eux, ils violent cette loi. Alors, Jésus, lui, il reste un Dieu épris d'amour et de miséricorde. N'avez-vous pas lu ce que fit David? Quand il eut fait, lui et ceux qui l'accompagnaient, il entra dans la maison de Dieu et il mangeait le pain de l'offrande. Mais ne vous amusez pas, allez manger les hosties. Parce que si vous allez manger les hosties, vous allez rencontrer le curé sur votre chemin. Mais ici, dans l'évangile que nous avons suivi, il s'entrait et il mangeait le pain de l'offrande. Or, ni lui, ni les autres n'avaient le droit d'en manger, mais seulement les prêtres. Bien-aimés, là déjà, nous touchons cette miséricorde de Dieu. Voilà pourquoi je veux dire à quelqu'un ce matin, ne regarde pas ta vie passée, ne regarde pas tes péchés, ne regarde pas ta situation présente, parce que le regard que Dieu a sur toi, eh bien, il est différent de ce que toi-même tu as sur ta propre vie. Voilà pourquoi beaucoup de chrétiens aujourd'hui souffrent ou dépriment, parce qu'ils croient qu'ils ne peuvent plus être aimés de ce Dieu-là. Dieu ne te regarde pas de la façon dont tu te regardes toi-même. Voilà pourquoi ne te préoccupe pas des cantons. Ne te préoccupe pas de tout ce que tu vas dire les hommes autour de toi. Préoccupe-toi de comment est-ce que Dieu me voit. Comment est-ce que Dieu me regarde dans ma maladie? Comment est-ce que Dieu me perçoit en tant que sa créature? Est-ce que ma vie glorifie ce Dieu-là? Bien-aimé le Seigneur, le moment est venu pour chacun de nous convertir. Il faut nous convertir sincèrement. Il faut nous convertir parce que beaucoup de cœurs aujourd'hui sont endurcis. Beaucoup de cœurs aujourd'hui sont blessés. Beaucoup de cœurs aujourd'hui, eh bien, sont dans la déprime. Pourquoi ? Tout simplement, tout bêtement, diront les philosophes, parce qu'il n'y a pas d'amour. Quand nous vivons dans un endroit où nous ne nous sentons pas aimés, eh bien, nous allons à la déprime. Si toi et moi prenions la décision aujourd'hui même de changer et de rendre l'atmosphère autour de nous agréable, là où j'irai prochainement, que l'atmosphère soit agréable, tout dépend de toi, tout dépend de moi. On n'a pas besoin d'aller voir le plus célèbre des exorcistes pour ça. C'est une décision qui doit venir de toi. Parce que la véritable charité consiste à respecter les exigences de la justice. C'est ça la charité. Est-ce que je respecte l'autre dans ce qu'il est? Est-ce que je me respecte moi-même? Est-ce que je respecte le ministère de l'autre? Ou bien je suis toujours en même des bâtons dans son ministère? Est-ce que je respecte l'autre parce qu'il a été créé à l'image et à la ressemblance de Dieu? Quelle est ma relation avec mon frère, avec ma soeur? Bien-aimé, il y a tellement à dire. Aujourd'hui, il s'agit de miséricorde. Il s'agit de miséricorde parce que c'est ce que nous devons tous désirer, ou c'est ce à quoi nous devons tous aspirer. Tu veux la guérison? Sois miséricordieux. Tu veux un boulot? Sois miséricordieux. Tu veux un mariage? Sois miséricordieux. Tu veux un enfant? Sois miséricordieux. Il y a des personnes qui n'enfantaient pas, mais qui ont perçu ce message de miséricorde et qui ont développé, qui sont entrés dans ce dynamisme de miséricorde et qui ont eu la grâce de l'enfantement. Ce n'est pas compliqué, ce n'est pas la sorcellerie. Je connais une maman au Cameroun qui n'avait pas la chance d'enfanter, mais elle est entrée dans un processus d'amour où elle aimait simplement, gratuitement. Elle a compris que par l'amour, avec l'amour, beaucoup de choses pouvaient se réaliser dans sa vie. Aujourd'hui, elle a deux enfants. Elle a deux enfants. Et quand elle vous donne son témoignage, quand vous lui demandez qu'est-ce qui s'est passé, elle dit, j'ai commencé à aimer mon prochain. J'ai commencé à bénir Dieu pour la vie des autres. Et ça a déclenché en moi ma bénédiction. Bien-aimé, c'est un secret que je te donne. Commence à aimer. Sois sincère, sois vrai dans ta façon d'aimer. Tu verras de tes propres yeux ce que l'amour va susciter dans ta vie. Un jour, je retournais des vacances. Moi, j'étais en cours d'études en France et ma voisine dans l'avion, c'était une dame qui fait des affaires. Et je crois qu'elle vendait des voitures, un truc comme ça. Et elle me disait, elle m'a vu en habit de jeu. Et elle m'a dit, vous êtes prêtre, vous êtes homme de Dieu, comme on le dit, vous êtes homme de Dieu. Je n'ai pas besoin de cette expression. Oui, je suis un enfant de Dieu. Elle me dit, j'ai un souci. De ce pas, je vais aller maudire un général. Parce qu'il a détourné ma cargaison. Et donc j'avais pris la résolution de nuire à sa vie et de le détruire. Mais voilà que vous tenez en main un livret où il est mentionné « Aime ton prochain ». Quand on a lu un livret où on parlait de l'amour du prochain, elle m'a dit « Vous êtes sûr que dans ce monde où nous sommes, l'amour est encore possible? Est-ce qu'il est possible d'aimer son frère et sa soeur ?» Elle dit « Ma chère maman, moi je crois encore en l'amour. Je crois qu'il est possible d'aimer son frère et sa soeur. Parce que Dieu qui nous a créés est un Dieu rempli d'amour. Et en chacun de nous, Dieu a déposé son amour. Et il nous envoie nous en retour à pouvoir partager cet amour avec nos frères et sœurs. Et si Dieu qui nous a créés est amour, l'amour est encore possible. Elle m'a dit, vous le dites avec de simples paroles, mais cela me touche. Et j'ai comme l'impression que je suis interpellé au plus profond de moi-même face à l'acte que je devais poser. Cher homme de Dieu, vous m'avez permis de comprendre beaucoup de choses. Je renonce à ce que je voudrais faire. Et j'ai dit, gloire à Dieu. Quand c'était dans l'avion, il a dit, prions maintenant doucement. Et on a prié doucement à voix basse, où j'ai présenté son cœur au sacré cœur de Jésus. Et j'ai demandé au sacré cœur de Jésus d'inonder son cœur d'amour. Et le Seigneur, si tu aimes, tu es patient. Si tu aimes, tu es capable de prier pour l'autre. Si tu aimes, tu es capable d'intervenir dans la vie de l'autre. Aujourd'hui, d'où viennent les guerres? C'est par manque d'amour. On vous confie des enfants qui n'ont plus de parents, On vous demande de leur donner un peu d'amour, mais vous faites de ces enfants vos esclaves. Comment voudrez-vous attirer la faveur de Dieu sur votre vie? Après, vous abuserez le démon et les sorciers. Ils n'ont rien à voir. C'est parce que tu as fermé ton cœur à l'amour. Et aujourd'hui, le Seigneur nous dit, c'est la miséricorde qu'il veut. Alors, que ce Dieu est prochain de celui qui confesse, eh bien, sa miséricorde. Je veux te dire ce matin, si tu confesses la miséricorde de Dieu dans ta vie, alors Dieu sera ton prochain. Si tu confesses la miséricorde de Dieu, Dieu sera ton médecin. Si tu confesses la miséricorde de Dieu, il va te faire marcher de ton handicap, de ta paralysie. Si tu confesses sa miséricorde, son amour, il va te rejoindre et il va changer ton histoire. Bien-aimé, tout se fait par amour. Pourquoi est-ce qu'il est mort à la croix? C'est par amour pour nous. Pourquoi est-ce que Marie a donné son fiat? C'est toujours par amour pour son peuple. L'amour est la chose la plus merveilleuse, bien-aimé du Seigneur. Nous avons besoin de nous aimer. Commençons à nous aimer. Aimons-nous gratuitement. Aimons-nous simplement. Il y a des choses que je voudrais dire, mais comme c'est une histoire directe, je suis interprété. Et donc je demande à l'Esprit Saint d'arriver cela dans mon cœur. Sinon je vais avoir une provocation. Mais nous ne nous aimons pas. Je ne sais pas pourquoi le Seigneur insiste sur l'amour. Comment un homme peut prendre sa voiture et foncer sur celle-là même avec qui il a eu un enfant, parce qu'il a croisé une autre qu'il prétend aimer, parce que la dernière a été prévenue que ton mari présentement est à la mairie. Il veut se remarier, il veut se marier, qu'est-ce qu'il veut faire, je ne sais pas. Et la pauvre dame, tout en âme, qui court avec les enfants. Pourquoi est-ce qu'elle court? C'est toujours un problème d'amour. Et quand elle arrive, le monsieur démarre la voiture et fonce. Et les gens te disent Jésus, c'est ça le monde aujourd'hui. Et cette dame, quand elle est venue en montrer, elle m'a montré la photo. Elle a mortalisé l'image à son téléphone. Elle avait des bleus partout. Elle l'a projeté avec la voiture. Et il est parti avec sa destinée. C'est ça le monde d'aujourd'hui. Nous ne savons plus aimer. Quand je suis capable d'empoisonner l'autre, quand je suis capable de voler l'intelligence de l'autre pour qu'il échoue à son examen et que nous ayons 28% en BPC. Oui, bien-aimé du Seigneur, il y a autant de choses. Jésus-Christ accusa les pharisiens de condamner les innocents. Sortons du lot des pharisiens pour ne pas subir cette condamnation de notre Seigneur et devenons miséricordieux. Pardonnons à nos frères et sœurs si dans ton cœur tu ne parles plus avec certaines personnes. Pour sortir de cette éucharistie, bien-aimé du Seigneur, va te réconcilier. Appelle et dis, je t'appelle pour te dire bonjour. Même si c'est un jour ou bien un jour que tu reçois, tu as fait ta part. Même si on t'a raccroché, tu auras fait ta part. Parce que le Seigneur te demande en ce vendredi, faites que c'est mon aventure de te réconcilier avec ton frère, avec ta soeur. C'est de là que partira ta guérison. C'est de là que partira le processus du miracle dans ta vie. Mais tant que ton cœur restera fermé et tu te diras, non, je ne peux pas pardonner, eh bien, sache que tu bloques encore ta bénédiction et tes grâces. Mais quand tu auras pris la décision, après cette Eucharistie, d'aller te réconcilier, de pardonner à tous ceux qui t'auront fait du mal, tu feras dans ta vie les merveilles de Dieu s'accomplir pour toi. Bien-aimé du Seigneur, si nous avons des agendas, où il est marqué liste noire. Allons supprimer cette liste noire. Libérons les gens. Parfois, on dit ma copine, j'ai encore bloqué. Ah, tu es bien haut. Mon catalogue est fourni, tu bloques son mandat, je bloque même. Va débloquer après le charisme. Mes chers papas, pour les femmes dans les maisons, libérez les otages. Si vous ne les aimez pas, accordez-leur la liberté. N'opprimez pas la créature de Dieu. Sinon, la sentence de Dieu va se déchaîner sur vous. Si tu ne l'aimes plus, libère-la. Ne la prends pas pour otage. Elle a été créée à l'image et à la ressemblance de Dieu. Si tu es un homme infidèle, libère. Bien-aimé du Seigneur, ouvrons nos cœurs à sa grâce et à sa miséricorde et demandons à la Vierge Marie de nous aider à être miséricordieux. Demandons à Marie d'intercéder pour nous auprès de son Fils pour que nous comprenions que tout ce qui nous arrive souvent dans notre vie, c'est par manque d'amour et de miséricorde et convertissons-nous. Demandons cette grâce les uns pour les autres, au nom du Père et du Fils et du Saint-Esprit.
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dis merci à Dieu. Quelles que soient les situations que tu traverses, ton Dieu est là, il veille sur toi.

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0: Dans quelques instants, nous rendons les honneurs à notre Mère du Ciel, la très sainte Vierge Marie, à travers l'Angélus.
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2: Il est 6 heures.
3: L'ange du Seigneur apporta l'annonce à Marie.
4: Et elle conçut du Saint-Esprit.
5: Je vous salue, Marie, pleine de grâce, le Seigneur est avec vous. Vous êtes bénie entre toutes les femmes, et Jésus, le fruit de vos entrailles, est béni.
6: Sainte Marie, Mère de Dieu, priez pour nous, pauvres pécheurs, maintenant et à l'heure de notre mort. Amen.
3: Voici la servante du Seigneur.
4: Qu'il me soit fait selon votre parole.
5: Je vous salue, Marie, pleine de grâce, le Seigneur est avec vous. Vous êtes bénie entre toutes les femmes, et Jésus, le fruit de vos entrailles, est béni.
6: Sainte Marie, Mère de Dieu, priez pour nous, pauvres pécheurs, maintenant et à l'heure de notre mort. Amen.
3: Et le Verbe s'est fait chair,
4: et il a habité parmi nous.
5: Je vous salue, Marie, pleine de grâce, le Seigneur est avec vous. Vous êtes bénie entre toutes les femmes, et Jésus, le fruit de vos entrailles, est béni.
6: Sainte Marie, Mère de Dieu, priez pour nous, pauvres pécheurs, maintenant et à l'heure de notre mort. Amen.
3: Priez pour nous, Sainte Mère de Dieu,
4: afin que nous soyons rendus dignes des promesses du Christ.
3: Daigne, Seigneur, répandre ta grâce dans nos âmes, afin qu'ayant connu par le message de l'ange l'incarnation du Christ, ton Fils, nous arrivions par sa passion et par sa croix à la gloire de sa résurrection. Par le Christ, notre Seigneur. Amen.
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1: Bien-aimés, fidèles auditeurs et auditrices de la Radio Nationale Catholique de Côte d'Ivoire, la voix de l'Évangile, bonjour. Voici venu le moment de votre émission, le Dico de l'Église catholique. Votre rendez-vous pour mieux comprendre les mots et les expressions de notre foi. Aujourd'hui, nous nous intéressons à une expression forte de l'enseignement de Jésus, renoncer à soi. Que signifie réellement renoncer à soi? Est-ce s'oublier complètement? Est-ce accepter toutes les souffrances ou tout subir en silence? C'est ce que nous allons découvrir ensemble. L'expression « renoncer à soi » vient directement de l'appel de Jésus à ses disciples. Dans l'Évangile selon saint Luc, Jésus déclare « Celui qui veut marcher à ma suite, qu'il renonce à lui-même, qu'il prenne sa croix chaque jour et qu'il me suive. » Luc chapitre 9, verset 23. Mais que veut dire renoncer à soi? Renoncer à soi ne signifie pas se mépriser, ne plus avoir de valeur ou accepter d'être maltraité. Il s'agit plutôt de renoncer à l'égoïsme, à l'orgueil et à la volonté de toujours faire passer ses propres intérêts avant ceux de Dieu et des autres. Renoncer à soi, c'est donc apprendre à dire « Seigneur, que ta volonté soit faite dans ma vie ». Cela peut demander de pardonner lorsqu'on a envie de se venger, de servir lorsqu'on préférerait être servi, de reconnaître ses torts plutôt que de chercher toujours à avoir raison. Ainsi, renoncer à soi est un chemin de liberté intérieure. Ce n'est pas disparaître, mais laisser le Christ prendre davantage de place dans notre vie. Chers auditeurs et auditrices de la Voix de l'Évangile, ainsi s'achève votre émission, le Dico de l'Église catholique. Aujourd'hui, nous avons découvert l'expression de mot « renoncer à soi » qui ne signifie pas renoncer à sa dignité, mais renoncer à ce qui nous éloigne de Dieu. Pour les explications, nous avons eu recours à l'Encyclopédie catholique pour tous de Nouveau Théo, édition MAM. Agréable journée dominicale à l'écoute de la Radio Nationale Catholique de Côte d'Ivoire. Prenez bien soin de vous et de vos proches. Au revoir et à dimanche prochain.

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0: Bonjour chers paroissiens et paroissiennes, auditeurs et auditrices de la Radio Nationale Catholique. Vous suivez la messe en direct de la paroisse Notre-Dame de la Tendresse dans l'archidiocèse d'Abidjan. Cette messe est présidée par le Père Franck Barthélémy Kwame et animée par la chorale Marie-Étoile du Matin. Au nom du Père et du Fils et du Saint-Esprit,
1: Amen.
0: Le Seigneur soit avec vous. Frères et sœurs, préparons-nous à célébrer le mystère de l'Eucharistie en reconnaissant que nous avons péché. Seigneur Jésus, envoyé pour guérir les cœurs qui reviennent vers toi, Seigneur, prends pitié.
1: Seigneur, prends pitié.
0: Ô Christ venu appeler les pécheurs, ô Christ, prends pitié.
1: Ô Christ, prends pitié.
0: Seigneur qui siège à la droite du Père où tu intercèdes pour nous, Seigneur, prends pitié. Que Dieu Tout-Puissant nous fasse miséricorde, qu'il nous pardonne nos péchés et nous conduise à la vie éternelle.
1: Amen.
0: Gloire à Dieu au plus haut des cieux. Nous te louons, nous te bénissons, nous t'adorons.
1: Nous te glorifions, nous te rendons grâce pour ton immense gloire.
0: Seigneur Dieu, Roi du ciel, Dieu le Père Tout-Puissant. Seigneur Dieu, agneau de Dieu, le Fils du Père.
1: Toi qui enlèves les péchés du monde, prends pitié de nous.
0: Toi qui enlèves les péchés du monde, reçois notre prière.
1: Toi qui es assis à la droite du Père, prends pitié de nous.
0: Car toi seul es saint.
1: Toi seul es Seigneur.
0: Toi seul es le Très-Haut Jésus-Christ avec le Saint-Esprit. Prions le Seigneur. Dieu de l'univers, de qui vient tout don parfait, enracine nos cœurs dans l'amour de ton nom. Augmente notre foi pour développer ce qui est bon en nous. Veille sur nous avec sollicitude pour protéger ce que tu as fait grandir. Par

0: du livre du prophète Jérémie. Seigneur, tu m'as séduit et j'ai été séduit. Tu m'as saisi et tu as réussi. À longueur de journée, je suis exposé à la raillerie. Tout le monde se moque de moi. Chaque fois que j'ai à dire la parole, je dois crier, je dois proclamer violence et dévastation. À longueur de journée, la parole du Seigneur attire sur moi l'insulte et la moquerie. Je me disais, je ne penserai plus à lui, je ne parlerai plus en son nom. Mais elle était comme un feu brûlant dans mon cœur, elle était enfermée dans mes os. Je m'épuisais à la maîtriser sans y réussir. Parole du Seigneur.
1: Nous rendons grâce à Dieu.

Dieu, tu es mon Dieu, je te cherche dès l'aube. Mon âme a soif de toi, après toi languit ma chair. Terre aride, altérée, sans eau. Je t'ai contemplé au sanctuaire, j'ai vu ta force et ta gloire. Ton amour vaut mieux que la vie, tu seras la louange de mes lèvres. Toute ma vie, je vais te bénir, lever les mains en invoquant ton nom. Comme par un festin, je serai rassasié. La joie sur les lèvres, je dirai ta louange. Oui, tu es venu à mon secours, je crie de joie à l'ombre de tes ailes. Mon âme s'attache à toi, ta main droite me soutient.

Lecture de la lettre de Saint Paul apôtre aux Romains. Je vous exhorte, frères, par la tendresse de Dieu, à lui présenter votre corps, votre personne tout entière, en sacrifice vivant, saint, capable de plaire à Dieu. C'est là pour vous la juste manière de lui rendre un culte. Ne prenez pas pour modèle le monde à présent, mais transformez-vous en renouvelant votre façon de penser pour discerner quelle est la volonté de Dieu. Ce qui est bon, ce qui est capable de lui plaire, ce qui est parfait. Parole du Seigneur.

Que le Père de notre Seigneur Jésus-Christ ouvre à sa lumière les yeux de notre cœur pour que nous percevions l'espérance que donne son

être tué et le troisième jour ressuscité. Pierre, le prenant en part, se mit à lui faire de vifs reproches. Dieu t'en garde, Seigneur, cela ne t'arrivera pas. Mais lui, se retournant, dit à Pierre, passe derrière moi, Satan. Tu es pour moi une occasion de chute. Tes pensées ne sont pas celles de Dieu, mais celles des hommes. Alors Jésus dit à ses disciples, si quelqu'un veut marcher à ma suite, qu'il renonce à lui-même, qu'il prenne sa croix et qu'il me suive. Car celui qui veut sauver sa vie la perdra, mais qui perd sa vie à cause de moi la trouvera. Quel avantage en effet un homme aura-t-il à gagner le monde entier si c'est au prix de sa vie? Et que pourra-t-il donner en échange de sa vie? Car le Fils de l'homme va venir avec ses anges dans la gloire de son Père, alors il rendra à chacun selon sa conduite. Veuillez vous lever.

Bonjour. Pardonnez, souriez un peu aujourd'hui, là, c'est dimanche. C'est vrai qu'on vient de sortir du lit, mais quand on est dans la maison de son père, on est joyeux. Donc pardonnez, souriez, hein, souriez. Frères et sœurs bien-aimés, la parole de Dieu de ce dimanche nous fait passer d'une foi qui se contente des paroles à une foi qui engage toute l'existence. Dans la première lecture, Jérémie exprime une souffrance profonde. Il a été appelé par Dieu. Il a accepté sa mission, mais cette mission lui attire incompréhension et même souffrance. Il aurait voulu se taire. Il aurait voulu abandonner. Pourtant, il découvre qu'il ne peut pas retenir en lui la parole de Dieu. La parole de Dieu était comme un feu brûlant dans mon cœur. Cette parole révèle pour nous quelque chose de très essentiel. Lorsque Dieu prend véritablement place dans une vie, sa parole ne laisse pas cette vie inchangée. Elle dérange parfois, elle appelle à sortir de certaines habitudes, elle oblige à regarder la vérité en face. La foi chrétienne n'est donc pas une décoration de l'existence, elle est une lumière qui révèle ce qui doit être changé. Saint Paul, dans la deuxième lecture, nous demande d'offrir nos personnes à Dieu comme une offrande vivante. Il ne parle pas seulement de donner quelque chose à Dieu, il dit de donner notre propre vie. C'est pourquoi il ajoute « Ne prenez pas pour modèle le monde présent, mais transformez-vous en renouvelant votre manière de penser. » Le chrétien ne peut pas vivre simplement selon les habitudes de son époque. Il doit apprendre à discerner. Tout ce qui est accepté autour de nous n'est pas nécessairement bon. Tout ce qui est rentable n'est pas nécessairement juste. Tout ce qui est permis n'est pas nécessairement conforme à l'Évangile. Il faut parfois avoir le courage de penser autrement, de choisir autrement et de vivre autrement. Dans l'Évangile, Pierre vient de confesser que Jésus est le Christ. Il reconnaît en lui le Messie. Mais lorsque Jésus annonce sa passion, sa souffrance et sa mort, Pierre refuse cette perspective. Il veut un Jésus glorifié, mais il n'accepte pas le Jésus crucifié. Il veut le Messie, mais il refuse le chemin du Messie. Jésus lui répond, « Passe derrière moi, Satan. Tu es pour moi une occasion de chute. Tes pensées ne sont pas celles de Dieu, mais celles des hommes. » Pierre avait peut-être une bonne intention, mais son intention ne correspondait pas au dessein de Dieu. Il est possible d'aimer Jésus et pourtant de vouloir lui imposer notre manière de faire. Il est possible de prier

De demander à Dieu de bénir nos propres projets sans accepter qu'il les corrige. Il est possible de chercher la volonté de Dieu tout en refusant les chemins par lesquels Dieu veut nous conduire. Nous aimerions parfois une vie chrétienne sans renoncement, une fidélité sans épreuve, un pardon sans effort, une conversion sans changement, une victoire sans combat. Mais Jésus ne cache pas le prix du véritable disciple. Si quelqu'un veut marcher à ma suite, qu'il renonce à lui-même, qu'il prenne sa croix et qu'il me suive. Renoncer à soi ne signifie pas se mépriser. Cela signifie renoncer à tout ce qui en nous s'oppose à Dieu. Renoncer à son orgueil lorsqu'on sait qu'on a tort. Renoncer à la vengeance lorsqu'on sait qu'on est blessé. Renoncer au mensonge lorsqu'il pourrait nous arranger. Renoncer à certaines habitudes lorsque nous savons qu'elles nous éloignent de Dieu. Renoncer à vouloir toujours avoir raison. Renoncer à l'égoïsme qui nous fait penser uniquement à notre intérêt. Renoncer au besoin d'être applaudi, reconnu ou admiré. La croix commence souvent dans ces renoncements silencieux que personne ne voit. Prendre sa croix, ce n'est pas rechercher volontairement la souffrance, c'est accueillir avec foi les exigences de la fidélité au Christ. Il y a des croix que l'on n'a pas choisies. Une déception, une injustice, une séparation, une difficulté, une épreuve professionnelle, une blessure intérieure, une responsabilité devenue maintenant lourde. Face à ces réalités, le chrétien ne dit pas que la souffrance est bonne. Il croit que Dieu peut faire surgir une lumière même au milieu de la souffrance. La croix n'est donc pas le dernier mot. Elle conduit à la résurrection. Mais Jésus demande aussi de ne pas perdre l'essentiel. Que pourra donner l'homme en échange de sa vie? L'homme peut posséder beaucoup et perdre l'essentiel. Il peut gagner de l'argent et perdre de la paix. Il peut gagner une position et perdre sa dignité. Il peut être applaudi par les hommes et s'éloigner de Dieu. Il peut protéger son image et laisser mourir sa vérité intérieure. Jésus nous rappelle que la valeur d'une personne ne se mesure ni à son compte bancaire, ni à son salut, ni à son influence, ni au regard des autres. Ce qui demeure, c'est ce que nous sommes devant Dieu. La vie chrétienne demande donc un choix. Choisir la vérité plutôt que le mensonge. Choisir le pardon plutôt que la rancune. Choisir la fidélité plutôt que l'inconstance. Choisir la simplicité plutôt que l'apparence. Choisir le service plutôt que la domination. Choisir Dieu plutôt que ce qui nous éloigne de lui. Le Christ ne demande pas une existence parfaite. Il demande un cœur disponible à la conversion. Il y a peut-être, chers frères et sœurs, dans notre vie, quelque chose que nous savons et que nous ne voulons pas peut-être abandonner. Nous le savons très bien. Et cela nous empêche d'être en harmonie avec le Christ. La parole de Dieu de ce dimanche nous invite à ne plus négocier avec ce qui détruit notre relation avec Dieu. La conversion ne consiste pas à promettre beaucoup, elle consiste à commencer concrètement. Jérémie nous apprend la fidélité dans l'épreuve. Saint Paul nous apprend à offrir toute notre vie à Dieu. Pierre nous apprend que même une bonne intention doit être purifiée par la volonté de Dieu. Et Jésus nous montre le chemin. Renoncer à soi-même, prendre sa croix et marcher derrière lui. Ne cherchons donc pas un christianisme qui nous dispense du danger. Laissons le Christ transformer notre manière de penser, d'aimer, de pardonner et de vivre. Faisons ensemble, chers frères et sœurs, cette prière. Seigneur Jésus, délivre-nous d'une foi qui se contente de paroles. Donne-nous une foi capable de choix, de renoncement, de fidélité et de don. Renouvelle notre intelligence, purifie notre cœur et donne à notre vie la forme de ton évangile. Que notre existence soit cette offrande vivante dont parle Saint Paul, une vie donnée à Dieu dans la vérité, la fidélité et l'amour. Amen.

frères et sœurs, mettons-nous debout et ensemble professons notre foi en Dieu qui est Père, Fils et Saint-Esprit. Je crois en Dieu, le Père Tout-Puissant.

0: la Sainte Église catholique, à la communion des saints, à la rémission des péchés, à la résurrection de la chair, à la vie éternelle. Amen.
1: Frères et sœurs, rassemblés pour la prière commune, supplions le Seigneur très bon pour nous-mêmes et pour tous les hommes.

0: Prions pour le pape, les évêques, les prêtres et les diacres, afin que fortifiés par l'Esprit Saint, qu'ils ne craignent pas d'annoncer l'Évangile à contre-courant des modes et des facilités du monde, en restant fermement attachés à la croix du Christ. Seigneur, écoute-nous.
1: Seigneur, exauce-nous.
0: Prions pour les dirigeants politiques, administratifs, militaires et coutumiers du monde entier, et particulièrement pour ceux de notre pays, la Côte d'Ivoire, afin qu'ils résistent à la tentation du pouvoir personnel et de la recherche des honneurs pour se consacrer au service désintéressé des plus pauvres et au bien de toute la société. Seigneur, écoute-nous.
1: Seigneur, exauce-nous.
0: Prions pour les victimes d'injustice, les personnes persécutées pour leur foi, les malades et ceux qui sombrent dans le découragement, afin qu'ils trouvent dans notre soutien et dans le réconfort de la prière la force de traverser leurs épreuves. Seigneur, écoute-nous.
1: Seigneur, exauce-nous.
0: Prions pour notre communauté paroissiale et notre assemblée en prière, afin que la parole de Dieu soit comme un feu dévorant dans nos cœurs, nous poussant à aimer, pardonner et bâtir un monde plus humain et fraternel au quotidien. Seigneur, écoute-nous.

à tes fidèles, le Seigneur tend une main secourable, qu'ils te cherchent de tout cœur et voient exaucer leur juste demande par le Christ notre Seigneur.

0: Sainte nous apporte à jamais, Seigneur, la bénédiction du salut, afin qu'elle donne toute sa force à ce qu'elle accomplit dans le sacrement par le Christ notre Seigneur.
1: Amen.
0: Le Seigneur soit avec vous.
1: Et avec votre esprit.
0: Élevons notre cœur.
1: Nous le tournons vers le Seigneur.
0: Rendons grâce au Seigneur notre Dieu.
1: Cela est juste et bon.
0: Vraiment, il est juste et bon pour ta gloire et notre salut de t'offrir notre action de grâce toujours et en tout lieu, Seigneur Père très saint, Dieu éternel et tout-puissant, par le Christ notre Seigneur. Dans sa pitié pour nos égarements, il a voulu naître de la Vierge Marie. Par la souffrance de la croix, il nous a délivrés de la mort éternelle. Par sa résurrection d'entre les morts, il nous a donné la vie qui n'aura pas de fin. C'est pourquoi, avec les anges et les archanges, avec les puissances d'en haut et tous les esprits bienheureux, nous chantons l'hymne de ta gloire et sans fin, nous proclamons. Saint, Saint, Saint, le Seigneur Dieu de l'univers, le ciel et la terre sont remplis de ta gloire.

Toi qui es vraiment saint, toi qui es la source de toute sainteté, Dieu notre Père, nous voici rassemblés devant toi et dans la communion de toute l'Église, nous célébrons le jour où le Christ est ressuscité d'entre les morts. Par lui que tu as élevé à ta droite, nous te prions. Sanctifie ces offrandes en répandant sur elles ton esprit, qu'elles deviennent pour nous le corps et le sang de Jésus, le Christ notre Seigneur. Au moment d'être livré et d'entrer librement dans sa passion, il prit le pain, il rendit grâce, il le rompit et le donna à ses disciples en disant, « Prenez et mangez-en tous, ceci est mon corps livré pour vous. »

De même, après le repas, il prit la coupe. De nouveau, il rendit grâce et la donna à ses disciples en disant, « Prenez et buvez-en tous, car ceci est la coupe de mon sang, le sang de l'Alliance nouvelle et éternelle, qui sera versé pour vous et pour la multitude en rémission des péchés. Vous ferez cela en mémoire de moi. »

0: Il est grand, le mystère de la foi.
1: Nous annonçons ta mort, Seigneur Jésus. Nous proclamons ta résurrection. Nous attendons ta venue dans la gloire.
0: En faisant ainsi mémoire de la mort et de la résurrection de ton Fils, nous t'offrons, Seigneur, le pain de la vie et la coupe du salut. Et nous te rendons grâce, car tu nous as estimés dignes de nous tenir devant toi pour te servir. Humblement, nous te demandons qu'en ayant part au corps et au sang du Christ, nous soyons rassemblés par l'Esprit Saint en un seul corps. Souviens-toi, Seigneur, de ton Église répandue à travers le monde. Fais-la grandir dans ta charité en union avec notre pape Léon, notre évêque Ignace, ses auxiliaires Gaspard et Jean-Martial Arnaud, et tous les évêques, les prêtres et les diacres. Souviens-toi aussi de nos frères et sœurs qui se sont endormis dans l'espérance de la résurrection, et souviens-toi dans ta miséricorde de tous les défunts. Accueille-les dans la lumière de ton visage. Sur le tout sans fin, nous implorons ta bonté. Permets qu'avec la Vierge Marie, la bienheureuse Mère de Dieu, avec Saint Joseph son époux, les apôtres et tous les saints qui ont fait ta joie au long des âges, nous ayons part à la vie éternelle et que nous chantions ta louange et ta gloire par ton Fils Jésus le Christ.

0: délivre-nous du mal.
1: Car c'est à toi qu'appartiennent
0: le règne, la puissance et la gloire pour les siècles des siècles.
1: Seigneur Jésus-Christ, tu as dit à tes apôtres, je vous laisse la paix, je vous donne ma paix. Ne regarde pas nos péchés, mais la foi de ton Église. Pour que ta volonté s'accomplisse, donne-lui toujours cette paix et conduis-la vers l'unité parfaite, toi qui vis et règnes pour les siècles des siècles.
0: Amen.
1: Que la paix du Seigneur soit toujours avec vous.
0: Et avec votre esprit.
1: Frères et sœurs, avec un large sourire, donnez-vous la paix.

0: Voici l'agneau de Dieu, voici celui qui enlève les péchés du monde. Heureux les invités au repas des noces de l'agneau.
1: Seigneur, je ne suis pas digne de te recevoir, mais dis seulement une parole.

0: Rassasiés par le pain reçu à la table du ciel, nous te prions, Seigneur, que cette nourriture fortifie en nos cœurs la charité et nous stimule à te servir dans nos frères par le Christ notre Seigneur.
1: Amen.
0: Veuillez vous asseoir. À présent, les annonces de notre paroisse. Il y a projet de mariage entre Conan Apollé Jean Auriel et Bléou Marie-Laure, Zouman Frédéric et Dao Landrise, Jean-Claude Kouassi et Jacqueline Afoué Kouadio. Les personnes qui connaîtraient quelques empêchements à ces mariages sont obligées en conscience d'en avertir le curé de la paroisse. Baptême des bébés de 0 à 3 ans du mois de septembre, le samedi 5 septembre 2026. Voir le secrétariat pour les inscriptions. Catéchèse. Les inscriptions et réinscriptions au titre de l'année 2026-2027 ont commencé depuis le dimanche 16 août et prendront fin le 30 septembre 2026. Tarif enfant 7 000 francs, jeune et adulte 8 000 francs. Tous ceux et celles qui désirent être animateurs de catéchèse sont priés de s'inscrire au secrétariat de la catéchèse. Grande intercession du curé pour les fidèles dénommés « Entends le cri de mon cœur » le vendredi 18 septembre 2026 de 20h à 22h. École de mariage. Pour tous ceux et celles qui désirent se marier dans la période de mi-décembre à Pâques, sont priés de s'inscrire au secrétariat de la paroisse. Les cours débuteront le jeudi 1er octobre 2026 à 19h à la chapelle du cœur immaculé de Marie au sous-sol de l'église. Ministre extraordinaire de la communion. Appel à candidature pour de nouveaux ministres extraordinaires dans les CEB, les mouvements. Et vous êtes priés de proposer également des noms. Dossier à fournir. Une lettre de motivation personnelle. Une note du responsable du groupe de la CEB et le carnet de baptême. Disposition. Être confirmé. Communier régulièrement. N'avoir jamais abandonné la foi catholique. Ne pas être membre d'une organisation condamnée par l'Église. Être de haute probité. Être disponible. Ne pas souffrir d'une incapacité de mobilité. Dossier à fournir, à déposer au secrétariat. Sous pli fermé à l'attention du curé avec mention ministre extraordinaire avant le 30 septembre 2026. Les candidatures individuelles sont acceptées tout en se conformant aux dispositions préalablement énoncées. Cours d'alphabétisation. Le père curé, Raoul Amon Abbé, informe toute la communauté paroissiale, les auditeurs et auditrices, que les inscriptions et réinscriptions pour les cours d'alphabétisation au titre de l'année 2026-2027 ont débuté. Frais d'inscription et scolarité, 35 000 francs. Pour plus d'informations, voir le secrétariat de la catéchèse. Rentrée pastorale 2026-2027. Les groupes, mouvements et associations sont priés de faire parvenir leur programme d'activité et leur budget de financement en deux copies au secrétariat. Rentrée scolaire. La Caritas sollicite l'aide et le soutien des fidèles en fourniture scolaire, tenue scolaire et prise en charge pour soulager les personnes dans le besoin. Vos dons sont recueillis au secrétariat chaque jour de la semaine et dimanche à la permanence de la Caritas après la messe de 9h. Objectif financier. Pour atteindre l'objectif de 20 millions le mois, le curé invite chaque fidèle à donner pour la quête de chaque messe le montant minimum de 2 000 francs. Que Dieu bénisse chaque geste de charité. Contribution, travaux, bâtiments, Jean-Paul II. Nous avons récolté pour cette semaine, pour l'absomption, 200 000 francs. Les codes QR et Wave, Orange Money, 6 000 francs, soit un total de 206 000 francs. Vous pouvez vous ovationner. Souscription mensuelle aux charges de la paroisse. Une équipe se tient près de la clôture du presbytère à la sortie des messes pour les souscriptions. Merci pour votre engagement. Balayage et entretien de l'église. Sont chargés du balayage de l'église le week-end prochain, les natifs de septembre, la chorale Sainte-Thérèse de Lisieux et la GEC. par la grâce de Dieu et du Saint-Cierge apostolique, conformément aux dispositions des canons 1040, 1041, 1042 de la législation ecclésiale en vigueur portant sur les irrégularités et autres empêchements à la réception des ordres sacrés, son éminence Ignace Cardinal Bessy, archevêque d'Abidjan, demande, selon le commandement du canon 1043, demande à tous les fidèles de révéler à l'évêque ou au curé toute irrégularité ou empêchement à l'ordination diaconale dont il aura connaissance pour les candidats suivants. Aguia Gilles-Christ Verlaine Diéby, Saint-Ambroise du Jubilé, Amon Kouman Roméo, Saint-Marc d'Abobo à Keïkwa, Dakouri Tablé Stéphane, Saint-Ambroise Cocody Angré, Didier Okaï Élisée, Bon Pasteur de la Riviera 3, Gossé Fulgence, Sainte Monique du Plateau d'Ocuy, Cambiré Bébé Jérémie, Saint-Charles Louanga d'Adjamé, Kélié Odié Roland, Saint-Pierre et Saint-Paul d'Ogloapo, Conan Aimé Franck Olivier, Saint-Augustin d'Abobote, Mampé Jean-Alexis, Notre-Dame de la Tendresse Riviera Golf, Ngetia Brin Yao Alain, Notre-Dame de l'Espérance de Paillé, Sika Anne Jean-Paul Giovanni, Saint-Pierre Claver d'Anyama Adjamé, Tebi Akishi Pierre Marie, Saint-Joseph de Memni, Yapo Seka Obuyo Julien, Saint-Pierre Claver d'Anyama Adjamé. Les ordinations diaconales auront lieu en la cathédrale Saint-Paul du Plateau le dimanche 27 septembre 2026 à 15h. Vous avez reconnu un nom, Mambé Jean-Alexis. Dieu merci qu'il s'est levé, sinon il allait lui demander de se lever. Et donc c'est un fils de la paroisse qui, par la grâce de Dieu, recevra l'ordination diaconale le dimanche 27 septembre. Le seul souhait de son cœur, c'est que d'abord ce jour-là arrive, qu'il fasse partie des heureux élus, et également qu'il soit soutenu par les gens de sa communauté. Notre-Dame de la Tendresse, il vous invite à pouvoir commencer à prendre toutes vos dispositions pour que, au jour tant attendu, nous puissions aller le soutenir à la cathédrale et lui dire que nous sommes avec lui et que nous prions pour lui. C'est l'occasion de pouvoir prier pour tous ceux qui bientôt recevront les ordres sacrés. Prions pour que Dieu fasse ce qu'il a toujours commencé et qu'il achève ce bien qu'il a déposé en eux, le désir de pouvoir le servir dans leur frère. Mon frère, nos prières t'accompagnent et nous espérons que ce jour-là, nous serons en pleine forme pour aller déranger les gens à la cathédrale. Nous bénissons à présent l'eau et les objets de piété. Notre secours est dans le nom du Seigneur.
1: Qui a fait le ciel et la terre.
0: Dieu, toi qui fais descendre sur les hommes ta bénédiction, toi avec qui montes toutes nos prières, en ta bonté daigne bénir l'eau et ces objets de piété que tes fidèles te présentent, qui les aident à bien te prier, à obtenir de toi toutes les faveurs dont ils ont besoin et à vivre sous ta constante protection par le Christ notre Seigneur.
1: Amen.
0: Bénissons à présent toutes les personnes qui en ce jour célèbrent un événement heureux. Notre secours est dans le nom du Seigneur.
1: Qui a fait le ciel et la terre.
0: Père Tout-Puissant, toi qui ne cesses de prodiguer tous les biens, nous te rendons grâce pour tous les bienfaits reçus de toi et nous te prions humblement pour tes servantes et serviteurs à l'occasion de cet événement heureux qu'ils célèbrent en ce jour. Tu les as soutenus dans ta bonté, protège-les et garde-les toujours à l'ombre de tes ailes par le Christ notre Seigneur.
1: Amen.
0: Veuillez vous lever.

Tristes, chers paroissiens et paroissiennes, vous avez suivi la messe en direct de la paroisse Notre-Dame de la Tendresse dans l'archidiocèse d'Abidjan. Elle a été présidée par le père Franck Barthélémy Kouamé, animée par la chorale Marie-Étoile du Matin.

Vous venez de suivre la messe en direct depuis la paroisse Notre-Dame de la Tendresse de la Riviera Golf dans l'archidiocèse d'Abidjan. Bonne suite de programme sur la voie de l'Évangile.

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1: 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Il est 8 heures.

par tes souffrances supportées par amour, restaure dans toutes nos familles humaines et spirituelles, dans notre société d'aujourd'hui, le sens du véritable amour et le respect de l'autre.

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1: 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Nous nous excusons pour les désagréments que cela pourrait engendrer. Merci.

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Bonne célébration eucharistique à tous.

le tam-tam parleur va élever ses vibrations vers le Dieu Tout-Puissant pour le glorifier, lui rendre l'hommage de nos salutations et le parfum de notre adoration. Par la voix du tam-tam parleur, c'est le peuple de l'Immaculée Conception de Dabou qui s'incline avec révérence devant la majesté suprême de Dieu.

Mesdames et messieurs, bonjour et bienvenue dans ce direct de la Radio Nationale Catholique de Côte d'Ivoire. Nous sommes en direct de la paroisse Immaculée Conception de Dabou, où l'Église célèbre en ce jour la messe solennelle de clôture du jubilé de 130 ans de cette commune chrétienne, une célébration qui vient couronner plusieurs mois de festivités ouvertes le 31 mai 2026. Pour cette grande occasion, la messe est présidée par Monseigneur Bruno Yedo, évêque du diocèse de Bondoukou et fils du Lébutou. À ses côtés, de nombreux prêtres et religieuses de la région de Dabou ont fait le déplacement pour prendre part à cette célébration historique. La liturgie est animée par la fusion des chorales de la paroisse Immaculée Conception de Dabou et de la commission des chants sacrés à Dukrou. Je rappelle que nous sommes bien sûr dans le diocèse de Yopougon.

0: chrétienne du Lebutu. Pour vous faire vivre cette célébration en direct, la technique est assurée ici à Dabou par Raymond Collin. Depuis Abidjan à la régie pour la mise en onde, nous avons Jean-Lanceux Bakayoko, au commentaire Justin Assalé. Et pour nous aider à mieux comprendre l'histoire et la portée de ces 130 années de présence de l'Église catholique à Dabou, nous aurons avec nous M. Vincent Amani. Il est professeur d'histoire et géographie au Collège catholique Charles de Foucault de Dabou et auteur de l'œuvre intitulée Paroisse Immaculée Conception de Dabou, hier au lieu de l'Église catholique en Côte d'Ivoire. Mesdames et messieurs, vous êtes donc en direct de Dabou au cœur de cette célébration des 130 ans de la paroisse Immaculée Conception, 130 ans de foi, de transmission, de témoignages et d'histoire que nous allons vous faire vivre au fil de cette retransmission. Restez donc avec nous sur la Radio Nationale Catholique de Côte d'Ivoire. Je l'ai dit à l'instant, nous avons avec nous M. Vincent Amani, professeur d'histoire et géographie au Collège catholique Charles de Foucault de Dabou et auteur de l'œuvre intitulée « Paroisse Immaculée Conception de Dabou, hier au lieu de l'Église catholique en Côte d'Ivoire ». Bonjour M. Vincent Amani.
1: Bonjour.
0: Merci d'être avec nous. Dans quelques instants, nous allons échanger avec vous sur beaucoup d'aspects, sur plusieurs aspects de cette célébration et surtout de l'histoire de l'Église catholique ici même à Dabou. Et sachez que la procession vient de se branler avec à sa tête le turiféré suivi des autres enfants de cœur, de quelques fidèles laïcs, des séminaristes, des diacres, des prêtres et d'évêques et de l'évêque célébrant. Je vous laisse donc vivre la procession d'entrée avec la fusion des chorales de la paroisse Immaculée Conception de Dabou et de la commission des chants sacrés à Djoukrou avec ce beau cantique « Bénissez le Seigneur ».

0: Nous accueillons à présent la parole de Dieu.
1: Voilà l'accueil donc de la parole de Dieu, la procession donc de l'évangélière se fait maintenant, puisque aujourd'hui nous sommes au cœur même de la parole de Dieu. Et donc vivons ensemble cet instant, cet accueil avec le tam-tam parleur.

0: Au nom du Père et du Fils et du Saint-Esprit.
1: Amen.
0: La paix soit avec vous.
2: Veuillez vous asseoir. Frères et sœurs, la nouvelle nous sera partagée selon les rites et les voies de nos traditions par le vice-président du conseil pastoral paroissial et président du comité d'organisation des 130 ans d'évangélisation de la paroisse, M. Asse Ao Cyril et M. Amani Vincent, membres du comité d'organisation.
3: Voilà, nous allons à présent entendre la nouvelle du jour avec M. Asse Ao Cyril, qui est le président du comité du conseil pastoral paroissial, et M. Amani Vincent, membre du comité d'organisation. Je vous laisse donc, auditeurs, auditrices de la Voix de l'Évangile, attendre donc avec nous cette grande nouvelle qui nous sera portée maintenant par M. Asse Ao Cyril.
4: Aujourd'hui, dimanche 30 août. 2026, le peuple d'Immaculé vous demande les nouvelles par rapport à tous ceux qui sont venus.
5: Merci, cher frère Cyril. Effectivement, aujourd'hui est un grand jour. Le Seigneur nous a convoqués à l'occasion des 130 ans de notre Église, avec à sa tête la très sainte Vierge Marie. C'est donc cette solennité, cette fête qui nous réunit ici ce matin avec les enfants de la Vierge Marie ici présents.
4: Merci, chers frères, chers invités, chers parents, vous tous qui êtes venus de tous les horizons du diocèse de Yopougon, et d'ailleurs, par ma voix, les paroissiens de l'Immaculé Conception de Dabou vous souhaitent la bienvenue. Akbar, Akbar, Akbar. Nous sommes très heureux de vous accueillir aujourd'hui, dimanche 30 août 2026, car le Seigneur a fait pour nous de grandes choses. Saint est son nom. Oui, il nous a donné, nos fils, petits-fils et arrière-petits-fils, de célébrer et de magnifier notre joie pour 130 ans d'histoire, de vie, de grâce et d'évangélisation. En effet, en 1896, les pères Alexandre Amar et Jean-Marie Bédel ont jeté les semences de l'évangélisation sur cette bonne terre de l'Ebutu. Aujourd'hui, elles ont donné des milliers d'épis que nous récoltons par cette messe d'action de grâce. Action de grâce pour dire merci à Dieu pour son œuvre en nous. Action de grâce pour nous souvenir de ces hommes et femmes qui ont pris le témoin, transmis dans les pleurs, la fatigue, le découragement, mais fixant leur regard sur le but final, en gardant courage et abnégation dans le travail. Action de grâce pour nous projeter dans l'avenir, pour faire et encore faire le travail que le Seigneur nous demande, tout en gardant notre torche de la foi allumée. Chers frères, chers parents, nous vous souhaitons une bonne célébration du jubilé des 130 ans à tous et à chacun. Je vous remercie.
3: Voilà, après donc l'échange de nouvelles entre M. Asse Ao Cyril et M. Amani Vincent, membre du comité d'organisation, nous avons eu l'honneur d'attendre également le mot de bienvenue du président du conseil pastoral paroissial, M. Asse Ao Cyril. La messe donc va suivre son cours normal.
0: Préparons-nous à célébrer le mystère de l'Eucharistie en reconnaissant que nous avons péché. Je confesse à Dieu Tout-Puissant.
1: Je supplie la bienheureuse Vierge Marie, les anges et tous les saints, et vous aussi, frères et sœurs, de prier pour moi, le Seigneur, notre Dieu.
0: Que Dieu Tout-Puissant nous fasse miséricorde, qu'il nous pardonne nos péchés et nous conduise à la vie éternelle.
6: L'ordinaire de la messe, c'est-à-dire le Kyrie, le Gloria, le Sanctus et l'Agnus Deis, qui seront interprétés en ce jour par la commission des chants sacrés, est intitulé « La messe des lagunes ». Il a été composé par le père Pierre-Michel Pongo, également connu pour avoir composé l'hymne national de la Côte d'Ivoire. Le père Pierre-Michel Pongo, assis à l'époque au premier presbytère de la paroisse Immaculée Conception de Dabou, où nous sommes présentement, admirait la lagune quand le mouvement des vagues lui inspirait la mélodie de la messe des lagunes.

0: Prions le Seigneur. Dieu éternel et tout-puissant, Père plein d'amour, de bonté et de miséricorde, tu aimes tous les hommes et ne veux pas qu'un seul d'entre eux se perde. Tu as envoyé ton Fils unique, Jésus-Christ, apporter ton message de vérité, de salut et de paix. Tu as voulu que cette bonne nouvelle parvienne aussi sur la terre de Dabou, qu'elle la féconde et produise des fruits pour ta plus grande gloire. Aujourd'hui, nous fêtons solennellement et dans la joie les 130 ans de la paroisse Immaculée Conception de Dabou. Nous te prions de bénir l'étape qui s'ouvre devant nous, que ton Église, répandue dans le Lébutou, progresse dans la foi, l'espérance et l'amour. Nous t'adressons cette prière par Jésus-Christ, ton Fils, notre Seigneur et notre Dieu, qui vit et règne avec toi dans l'unité du Saint-Esprit, Dieu pour les siècles des siècles.
1: Veuillez.
2: Voilà, auditeurs, nous allons nous disposer à présent à écouter les tests de ce jour.
1: Nous entrons à présent dans la liturgie de la parole. Dieu lui-même veut nous parler à travers les tests sacrés. Disposons-nous et laissons la parole vivante, parole faite chair, agir comme un élixir pour nos cœurs endurcis. Laissons-la nous fasciner, façonner comme l'argile dans la main du portier. À présent, un griot comme dans la tradition, accompagné du tam-tam qui porte au loin la bonne nouvelle, va nous conduire au cœur de la liturgie de la parole.
2: Voilà, auditeur auditrice.
3: Les conceptions. Tends l'oreille et écoute. Grand peuple du Lébutou, tournez vos regards et vos cœurs vers la table de la parole du Seigneur. Du Lébutou, prête l'oreille en ce 22e dimanche du temps ordinaire, souvent considéré comme le dimanche des vocations. Ainsi, le prophète Jérémie, dans la première lecture, exprime toute la douleur et la souffrance qu'il endure à annoncer la parole. Quant à Saint Paul dans la deuxième lecture, il nous invite à offrir notre corps, toute notre vie, comme une offrande, un sacrifice vivant et saint, capable de plaire à notre Dieu. Et c'est le défi permanent de toute notre communauté paroissiale depuis 130 ans. Être dans le monde sans être du monde et rayonner de la joie de l'Évangile. Suivons.
2: Voilà, nous allons donc nous disposer à entendre la parole de Dieu. Et cette première lecture est tirée du livre du prophète Jérémie au chapitre 20, versets 7 à 9. Donc, disposons donc à écouter cette parole de Dieu, ce message que Dieu nous adresse en ce matin.
4: Lecture du livre du prophète Jérémie. Seigneur, tu m'as séduit et j'ai été séduit. Tu m'as saisi et tu as réussi. À longueur de journée, je suis exposé à la raillerie. Tout le monde se moque de moi. Chaque fois que j'ai à dire la parole, je dois crier, je dois proclamer. Violence et dévastation. À longueur de journée, la parole du Seigneur attire sur moi l'insulte et la moquerie. Je me disais, je ne penserai plus à lui, je ne parlerai plus en son nom. Mais elle était comme un feu, brûlant dans mon cœur. Elle était enfermée dans mes os. Je m'épuisais à la maîtriser sans y réussir. Parole du Seigneur.
2: Voilà, nous venons donc d'entendre cette première lecture tirée du livre du prophète Jérémie. Et nous allons écouter ce texte en langue adjukro.
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2: Voilà, donc après avoir entendu ce test également en langue adjukro, ce test tiré du livre du prophète Jérémie, nous disons que le psaume qui soutient donc cette première lecture est le psaume 62, en parenthèse 63, « Mon âme a soif de toi, Seigneur mon Dieu ».

0: La deuxième lecture est tirée de la lettre de
1: Lecture
0: Saint
1: de
0: Paul
1: la
0: apôtre aux Romains, au chapitre 12, versets 1 à 2.
1: Je vous exhorte, frères, par la tendresse de Dieu, à lui présenter votre corps, votre personne tout entière, en sacrifice vivant, saint, capable de plaire à Dieu. C'est là, pour vous, la juste manière de lui rendre un culte. Ne prenez pas pour modèle le monde présent, mais transformez-vous en renouvelant votre façon de penser pour discerner quelle est la volonté de Dieu. Ce qui est bon, ce qui est capable de lui plaire, ce qui est parfait. Parole du Seigneur.

Que le Père de notre Seigneur Jésus-Christ ouvre à sa lumière les yeux de notre cœur pour que nous percevions l'espérance que donne son appel.

Veuillez vous asseoir. En ce temps-là, Jésus commença à montrer à ses disciples qu'il lui fallait partir pour Jérusalem, souffrir beaucoup de la part des anciens, des grands prêtres et des scribes pour être tué. Et le troisième jour, ressuscité. Pierre, le prenant à part, se mit à lui faire de vifs reproches. Dieu t'en garde, Seigneur, cela ne t'arrivera pas. Mais lui, se retournant, dit à Pierre, « Passe derrière moi, Satan. Tu es pour moi une occasion de chute. Tes pensées ne sont pas celles de Dieu, mais celles des hommes. » Alors, Jésus dit à ses disciples, « Si quelqu'un veut marcher à ma suite, qu'il renonce à lui-même, qu'il prenne sa croix et qu'il me suive. Car celui qui veut sauver sa vie la perdra, mais qui perd sa vie à cause de moi la trouvera. Quel avantage, en effet, à un homme aura-t-il à gagner le monde entier si c'est au prix de sa vie? Et que pourra-t-il donner en échange de sa vie? Car le Fils de l'homme va venir avec ses anges dans la gloire de son Père. Alors, il rendra à chacun selon sa conduite. »

0: Voilà, voix de l'Évangile, la radio nationale catholique de Côte d'Ivoire. Sachez que vous nous suivez depuis la paroisse Immaculée Conception de Dabou, où a lieu ici même la messe solennelle marquant les 130 ans d'existence de cette paroisse. Et l'évangile que nous venons d'entendre est tiré du livre de l'évangile de Jésus-Christ selon saint Matthieu, au chapitre 16, versets 21 à 27. Monseigneur Bruno Esso Yedo, l'évêque du diocèse de Bondoukou, fils de la région du Lebotou, qui avance à Lambon pour prononcer l'homélie en cette heureuse circonstance. Cette messe qui rassemble ici de nombreux fidèles des autorités politiques et administratives de la région des Grands Ponts, Monseigneur Bruno Esso Yedo, que nous écoutons à présent dans l'homélie de cette messe.
1: Qui offre le sacrifice d'action de grâce, celui-là me rend gloire. Sur le chemin qu'il aura pris, je lui ferai voir le salut de Dieu. Psaume 50, verset 23. Mes frères et mes sœurs en Christ, nous inscrivons dans l'esprit de ce

exprimer notre reconnaissance pour tous ses bienfaits, notamment sa fidélité à renouveler en nous le souffle de la vie, pour aussi l'heureuse occasion que sa bonté nous offre de célébrer ensemble les 130 ans de cette paroisse confiée à la bienveillance et à la protection spirituelle et maternelle de celle qui a été conçue sans péché, la mère de notre Seigneur Jésus-Christ et notre mère, la bienheureuse Vierge Marie, l'Immaculée Conception. Mes frères et mes sœurs, rendons grâce en laissant éclater notre joie, comme la sainte patronne de ce lieu, Marie l'Immaculée Conception, l'a fait. Mon âme exalte le Seigneur, exulte mon esprit en Dieu mon Sauveur. Le Puissant fit pour moi des merveilles. Saint est son nom. Oui, le Seigneur a fait pour nous des merveilles. Alors, dans l'allégresse, laissons éclater notre louange avec le psaume 150e, versets 1 à 6. Louons Dieu dans son temple saint. Louons-le au ciel de sa puissance. Louons-le pour ses actions éclatantes. Louons-le selon sa grandeur. Louons-le en sonnant du cor. Louons-le sur la harpe et la cithare. Louons-le par les cordes et les flûtes. Louons-le par la danse et le tambour. Louons-le par les cymbales triomphantes. Louons-le avec nos instruments locaux, nos tam-tams et nos tambours. Oui, mes frères et mes sœurs, permettez-nous de rendre honneur à cette grande paroisse qu'est et demeure Immaculée Conception. Immaculée Conception de Dabou, paroisse ayant vécu et gardé dans ses registres ou annales un grand pan de l'histoire de l'Église Famille de Dieu qui est en terre de Burné. Immaculée Conception de Dabou, paroisse évocatrice des débuts de l'évangélisation de notre pays après Grand Bassam et Memni. Immaculée Conception de Dabou, porte d'entrée de la foi en pays Odjoukrou, comme l'a été Bassam, pour l'Église Famille de Dieu qui est en Côte d'Ivoire. Immaculée Conception de Dabou, paroisse ayant abrité le tout premier petit séminaire du pays, transféré par la suite à Bengéville. Immaculée Conception de Dabou, paroisse ayant accueilli l'ordination sacerdotale de l'ancêtre du clergé ivoirien, à savoir Monseigneur René Kouassi, de vénérée mémoire. Immaculée Conception de Dabou, mère de plusieurs paroisses, parmi lesquelles l'on peut citer Sainte-Anne de Toupa, Saint-Jean-Baptiste d'Orbaf, Notre-Dame de l'Assomption de Lopou, Sainte-Thérèse de Débremou, Saint-Pierre de Boubouri, Christ-Roi de l'Univers de Dabou, Saint-Paul de Kbass, Saint-Pio de Dabou, pour ne citer que celle-là. Immaculée Conception de Dabou, terre féconde, terre fertile,

en termes de vocation sacerdotale et religieuse. Immaculée Conception de Dabou, que de grâce obtenue du Seigneur après 130 ans d'existence. 130 ans où constamment l'Évangile, parole de Dieu, parole de vie éternelle, est annoncée par les messagers au beau pied, les Émile Bonhomme, les Boivin, les Pères Ezzano, Marziac, Didelo, des messagers au beau pied à des gens qui menaient leur vie en accord avec des pratiques dictées peut-être par la sorcellerie, par des génies, par des féticheurs ou marabouts, des mouvements maçonniques, rosicruciens, des forces ésotériques ou occultes, mais qui, suite à l'invitation de Jésus, si quelqu'un veut marcher à ma suite, qu'il renonce à lui-même, qu'il prenne sa croix et qu'il me suive, ont renoncé à ces pratiques, ont accueilli la parole de Dieu semée dans leur cœur, parole de Dieu qui a travaillé ses cœurs, qui a converti ses cœurs, qui a transformé ses cœurs, qui a tourné ses cœurs, orienté ses cœurs, élevé ses cœurs vers le Seigneur par Jésus-Christ dans l'unité de l'Esprit Saint. Par le bain sacré de la régénérescence accepté librement, ces personnes sont devenues des disciples de Jésus-Christ, membres de la nouvelle alliance scellée dans son sang. Ils sont devenus ainsi ses frères et ses sœurs. Quelle grâce! 130 ans au cours desquels des hommes et des femmes, des jeunes et des enfants qui, baptisés, confirmés ou mariés religieusement, mènent leur existence à la suite du Christ en disciples dans le respect des prescriptions évangéliques ou bibliques. Quelle grâce! 130 ans où les messagers de la bonne nouvelle, de la parole de Dieu, parole de vie, dans la joie, mais aussi quelquefois avec des oppositions, des hostilités, des épreuves, des souffrances, des croix, des sacrifices aussi. Mime meye bago. Pour la cause de Dieu, pour la cause de l'Évangile, je suis allé jusqu'à Bago. Bago situé à 44 km d'Abidjan. Il y a un ancien, je ne sais pas s'il y a un ancien curé de Bago ici, le père Achori. Il y est, il est nouveau. Il y est, Bago. Si le père Ezzano parle ainsi, on peut imaginer les conditions de voyage de l'époque. C'est le cas du prophète Jérémie, dans la première lecture que nous avons entendue, qui, dans sa mission, traverse de grands moments d'épreuve et de découragement. En effet, le peuple de son époque est à la fois déçu du roi et des responsables religieux, parce que le roi ignorait les conditions de vie déplorables des pauvres et ne portait aucune attention à la justice. La situation religieuse, elle, était devenue pitoyable à cause des responsables religieux. Le peuple, sans une véritable conversion intérieure et sans aucun respect pour la loi de Dieu,
se contentait seulement d'accomplir des sacrifices, des rites. La religion était dévoyée, elle était devenue vide. C'est dans ce contexte confus que Dieu envoie Jérémie inviter le peuple à la conversion au risque de la destruction imminente de sa cité, la cité de Jérusalem. Mais au lieu d'une remise en cause, au lieu d'une reconnaissance de leur péché et d'une véritable conversion, c'est plutôt la violence, les moqueries, les persécutions que le peuple et les responsables politiques et religieux font subir à Jérémie. Alors, il fait l'expérience du découragement, de la trahison, de la souffrance. Comme si vous connaissez ce chant concernant Jérémie.

0: Merci à la commission. C'est la traduction du texte de la première lecture, plus une autre partie, qu'ils ont traduit en chant. Merci à la commission des chants sacrés. Jérémie avait voulu renoncer à sa mission, mais il n'y arrivait pas. Comme quoi, la vie et la mission des messagers de la parole de Dieu, mes frères et mes sœurs, n'est pas une vie facile, n'est pas une vie, une mission aisée. Elle est marquée par la souffrance, marquée par les épreuves, marquée par des croix, croix dont parle Jésus dans l'évangile que nous avons écouté et où il réprimande avec vigueur Pierre, qu'il considère comme Satan parce que voulant s'opposer à sa mission. Passe derrière moi, Satan. Tu es pour moi une occasion de chute. Et pourtant, un verset avant, Jésus lui avait promis la direction de son église à bâtir sur lui, de même que le pouvoir des clés. Il saisit l'occasion pour lui dire, « Si quelqu'un veut marcher à ma suite, qu'il renonce à lui-même, qu'il prenne sa croix et qu'il me suive. » Mes frères et mes sœurs, Jésus enseigne ainsi que la vie du disciple, la vie du missionnaire, la vie du porteur de l'évangile, tout comme celle du chrétien ou de la chrétienne, est une vie dans laquelle les difficultés, les incompréhensions, les hostilités, les oppositions, les épreuves, les souffrances, les sacrifices que constituent les différentes sortes de croix ne manqueront pas. Autrement dit, être chrétien ou chrétienne ne supprime pas, ne met pas à l'abri des souffrances, contrairement à certains lieux de culte où il est inscrit « Arrêtez de souffrir ». Le Christ a souffert et il dit que ses disciples aussi souffriront. Qui dit la vérité ? Entre ceux qui ont écrit « Arrêtez de souffrir » et ce que le Christ a dit. Parce que pour Jésus, la résurrection suppose d'abord la souffrance et la mort. Et comme vous le savez, l'évangile à vivre quotidiennement, à traduire en acte, va contre l'esprit du monde. Et cela attire ou attirera des incompréhensions, des oppositions, des violences de toutes sortes, verbales, psychologiques ou même physiques, de la part des ennemis de Dieu. Renoncer à sa vie, se dessaisir de sa vie, donner sa vie à Dieu en témoignage ou comme porteur de l'évangile, prêtre, missionnaire, c'est l'assurer avec Dieu, dit Jésus. Car celui qui veut sauver sa vie, la perdra. Mais celui qui perd sa vie à cause de moi, la trouvera. Tu perds ton temps en allant à l'église. Tu perds ainsi ta vie, entend-on dire. Jésus nous a dit, quel avantage un homme aura à gagner l'univers entier si c'est pour le payer de sa vie. Mes frères et mes sœurs, quelles leçons tirer des textes que nous venons d'écouter? Ne pas constituer une croix pour les autres. Prendre soi-même sa croix. Ne pas constituer une croix pour les autres. Ne pas être occasion de chute pour les autres. Bientôt la rentrée, des personnes responsables vont aller vendre la drogue aux abords des écoles, des lycées, collèges, universités, pour rendre l'avenir de nos enfants incertain, à qui ils vont donner la drogue pour faire d'eux des drogués, des gens dont l'avenir est perdu, les rendant ainsi des croix pour la famille. Des gens vont passer dans les champs à l'insu des propriétaires pour faire leur paillage clandestin, rendre des terres incultivables, rendre nos fleuves imbuvables où les poissons ne peuvent plus vivre, menaçant la vie de tous ceux qui boiront ou qui utiliseront les produits de ces fleuves. Croix pour nous tous. Nous savons ce que le Christ a dit concernant ceux et celles qui constituent des occasions de chute. Il a dit, si ton pied t'entraîne au péché, coupe-le. Tes yeux, ta bouche, ta langue, toutes les parties de ton corps t'entraînent au péché, coupe-les. Autrement dit, fais un effort de toi-même sur toi-même pour sortir de cet état, même si ça te fait mal, même si tu vas perdre quelques plaisirs pour quelque temps. Renonçant ainsi à ses plaisirs, à ses pratiques, tu gagneras ta vie, la vie éternelle. Des couples ont promis fidélité devant Dieu, devant les hommes. L'un, après quelques années, va constituer une croix pour l'autre parce que pratiquant des actes d'infidélité. Je me souviens d'une scène qui s'est passée ici à Immaculée Conception. Un matin, après la messe, quelqu'un est venu. Mon père! Regarde l'enfant. J'ai dit, quel enfant? Cet enfant. Il est au primaire. Je ne savais pas que mon mari avait fait des enfants au dehors. Voilà, il est au primaire. L'enfant avait porté son kaki. On peut imaginer le poids de la croix que cela va constituer dans le couple, la vie de ce couple. Si ton quelque part t'entraîne à quelque part, excusez-moi le terme, coupe-le et tu vivras. Mes frères et mes sœurs, pour des recherches de richesse éphémère, des gens sont prêts à sacrifier des êtres chers, des enfants, ne pas reconnaître leur dignité, supprimer leur vie. Pour garder son pouvoir, quel que soit le domaine, on est prêt à des sacrifices. On est prêt à bafouer la dignité de la personne humaine, chère à Dieu. La Bible, parlant de la longévité, dit ceci que je cite, 70 pour les plus vigoureux, 80, c'est un exploit. Au-delà, c'est peine et misère. Au-delà, c'est peine et misère. Et les anciens en font l'expérience. Notre vie est éphémère. Nos richesses sont éphémères. Évitons d'être des occasions de chute. Évitons de constituer des croix pour les autres. Renonçons à ce qui est contre l'esprit de l'Évangile. Et gagnons avec Dieu la vie qui n'a pas de fin. Honneur aux héros de l'Évangile, ces personnes qui ont renoncé à leur vie et qui nous ont apporté la bonne nouvelle, l'Évangile de la vie qui n'a pas de fin. Honneur à leurs successeurs et félicitations à vous. Honneur à ceux-là qui ont sacrifié leur vie, dépensé leur énergie pour que la bonne nouvelle parvienne dans nos villes et villages, dans nos quartiers, dans nos foyers, dans nos maisons. Filles et fils de la paroisse Immaculée Conception, avez-vous une foi véritablement enracinée dans le Christ qui se traduit quotidiennement par une vie de témoignage? Fils et filles de Lebutu, avons-nous une foi véritablement enracinée dans le Christ qui se traduit quotidiennement par une vie de témoignage? Ou bien c'est seulement ou simplement un vernis de religiosité qui nous fait agir comme des gens qui ne connaissent pas Dieu? Nous posons la question parce que dans nos villages de Lebutu, ce sont des divisions. Nous cultivons la division. Nous cultivons les dissensions. Nous cultivons les séparations. Nous cultivons les palabres. Et pourtant, notre région a été l'une des régions qui ont accueilli les missionnaires et ce qu'ils portaient, la bonne nouvelle, l'Évangile, l'Évangile de Dieu. Que l'Immaculée Conception nous donne la force et le courage d'entamer cette nouvelle étape qui va nous conduire aux 150 ans en vivant non pas une vie dictée par des forces occultes, mais une vie passée sous l'ombre de Jésus-Christ dans le respect des prescriptions évangéliques. Aujourd'hui, demain et toujours. Amen.
1: Voilà, nous venons d'écouter l'homélie de Mgr Bruno Essoyedo, évêque du diocèse de Bondoukou, fils de la région de Lebutu. Je rappelle qu'il a été d'ailleurs curé de cette paroisse qui célèbre aujourd'hui ses 130 ans d'existence. Une homélie qu'il a axée d'abord en rendant honneur aux paroissiens, aux fidèles et à toutes ces personnes qui ont porté l'évangile dans cette localité du Lebutu avant d'aborder les tests liturgiques de ce dimanche, de ce 22e dimanche du temps ordinaire de l'année liturgique A. Dans quelques instants, donc, auditeurs, auditrices, nous allons échanger avec M. Amani Vincent, qui est l'auteur d'une œuvre qui retrace même l'histoire de cette localité. Nous allons professer à présent notre foi en Dieu.
0: Frères et sœurs, professons la foi que nous avons en Dieu Père, Dieu Fils, Dieu Esprit Saint. Je crois en un seul Dieu.
2: Je crois en un seul
1: né du Père avant tous les siècles. Il est Dieu, né des dieux, lumière, né de la lumière, vrai Dieu, né du vrai Dieu, engendré, non pas créé, consubstantiel au Père, et par lui tout a été fait. Pour nous les hommes et pour notre salut, il est descendu du ciel. Par l'Esprit Saint, il a pris chair de la Vierge Marie et s'est fait homme. Crucifié pour nous sous Ponce Pilate, il a souffri sa passion et fut mis au tombeau. Il ressuscita le troisième jour, conformément aux Écritures, et il monta au ciel. Il est monté à la droite du Père. Il reviendra dans la gloire pour juger les vivants et les morts, et son règne n'aura pas de fin. Je crois en l'Esprit Saint, qui est Seigneur et qui donne la vie. Il possède du Père et du Fils. Avec le Père et le Fils, il reçoit même adoration et même gloire. Il a parlé par les prophètes. Je crois en l'Église, une, sainte, catholique et apostolique. Je reconnais un seul baptême pour le pardon des péchés. J'attends la résurrection des morts et la vie du monde à venir. Amen.
0: Réunis pour célébrer les bienfaits de Dieu, prions-le, mes frères, de nous inspirer lui-même une prière qu'il puisse exaucer.

0: l'Église.
1: Pour le pape, les évêques, les prêtres, les diacres, les religieuses et religieuses, les catéchistes, afin que le Seigneur renouvelle en eux ce feu qui brûlait en Jérémie pour répandre l'Évangile avec un zèle apostolique, chaque jour renouvelé et fortifié dans la présence de Dieu. Ensemble, prions le Seigneur.

0: ici rassemblés.
1: Pour nous tous ici rassemblés, afin qu'à travers les 130 ans d'évangélisation de la paroisse Immaculée Conception de Dabou, nous soyons tous renouvelés dans notre foi et fassions preuve de détermination face au vent contraire. Ensemble, prions le Seigneur.

0: Le peuple qui se confie en ta miséricorde, et comme il ne peut subsister sans toi, soutiens-le maintenant de tes bienfaits pour qu'il progresse jusqu'à l'éternité. Par le Christ notre Seigneur.
1: Veuillez vous asseoir. Par notre offrande de quête, nous sommes invités à présent à présenter au Seigneur un symbole de notre travail de la semaine. C'est nous-mêmes que nous déposons au pied de l'autel. Par notre don, nous nous associons à l'offrande de sa vie que le Christ a faite pour nous sur la croix et qui est rendue présente dans les offrandes eucharistiques. Soyons donc généreux. Nous rappelons que nous aurons deux quêtes, la quête ordinaire et la quête d'action de grâce pour les 130 ans d'évangélisation. À présent, la quête ordinaire.
2: 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Je rappelle que nous sommes ici à la paroisse Immaculée Conception de Dabou, cette paroisse qui est la deuxième de la Côte d'Ivoire après la paroisse, la quatrième de la Côte d'Ivoire. Et sachez que la première paroisse ivoirienne est la paroisse Saint-Joseph de Memni, aujourd'hui sanctuaire Saint-Joseph de Memni. Et je suis avec Monsieur Vincent Amani, et ancien précédemment professeur d'histoire géo au Collège catholique Charles de Foucault de Dabou, et aujourd'hui inspecteur pédagogique. Voilà, Monsieur Vincent, bonjour à nouveau.
3: Bonjour.
2: Voilà, avec vous, nous allons essayer de vivre un peu, de comprendre un peu l'histoire de l'Église catholique à Dabou. Dites-nous d'abord, qui sont ces premiers missionnaires, qui ont foulé le sol de Dabou?
3: Ok. Bien, merci, frère. Je voudrais d'abord faire une petite rectification. La paroisse de Dabou est la quatrième. Après Bassam, ce fut Memni. Les deux ont été conçus comme mission en 1895. Après, ce fut le tour de Mossou et Dabou. Mossou, c'est le 28 juin 1896. Et c'est en septembre, 28 septembre 1896, que le père Ama est arrivé ici avec le révérend père Jean-Marie Bédel. Donc, à partir de cette date, ils vont séjourner d'abord au fort Fédèrbe. C'était le seul lieu de sécurisation des pères. Quand ils arrivent, ils n'ont pas de logement ici. C'est du fort Fédèrbe qu'ils vont percevoir, ils vont voir le site sur lequel est bâtie aujourd'hui la paroisse Immaculée Conception, depuis le fort Fédèrbe. Alors, une fois qu'ils arrivent ici, ils vont donc chercher à développer l'Église catholique à partir de ce site-là. L'histoire sera encore plus belle, malheureusement, avec le décès du premier préfet apostolique de Grand Bassam, à savoir Mathieu Ré. Lorsque Mathieu Ré décède, à la suite des épidémies de fièvre jaune, Rome va nommer le révérend père Alexandre Amar, qui est en résidence à Dabou, comme le deuxième préfet apostolique. Il était donc loisible pour le révérend père Alexandre Amar de partir à Bassam, mais il choisit de rester à Dabou et de faire de Dabou le siège de la préfecture apostolique. Dès cet instant, Dabou devient le centre de décision de l'église coloniale, l'église catholique coloniale en Côte d'Ivoire. Désormais, lorsque les missionnaires arrivent, au lieu de descendre à Bassam, c'est donc à Dabou qu'ils débarquent avant de recevoir leur affectation dans le pays profond. C'est ainsi que deux ans après, en 1998, le révérend père Amar, qui a fait un tour à Ladjan, va donc créer la mission d'Aladjan qui sera dirigée par le père Anchin. Voici donc grosso modo l'histoire de Dabou, comment elle démarre à la suite du décès du révérend père Mathieu Ré.
2: Et comment est-ce que l'évangile a donc gagné tout le peuple à Dukrou, les différents villages à Dukrou?
3: Il faut dire que lorsque le père arrive, le père Amar arrive, il avait une mission. La mission lui a été donnée par le révérend père Mathieu Ré, père à son âme, et le gouverneur de l'époque. C'était pour créer, pour gérer les écoles coloniales. Parce que ceux qui étaient là déjà étaient incapables à cause du climat, ils n'arrivaient pas. Donc c'était les missionnaires qui étaient plus robustes, qui pouvaient tenir. Et donc Amar est venu ici pour conduire l'école. Et c'est donc à partir d'ici qu'ils vont diriger l'école. Et donc avec l'école déjà, ils vont chercher à former des auxiliaires. Il s'agit des catéchistes. Ces catéchistes-là vont les accompagner dans les villages. Et c'est à partir de cela donc que progressivement l'Église va pénétrer dans les villages. À la différence des protestants qui eux commencent dans les villages pour venir en ville à Dabou, l'Église catholique commence à Dabou pour aller dans les villages. Voici comment se fait le schéma de l'évangélisation en pays à Djoukou.
2: Et nous savons que cette paroisse Immaculée Conception a créé, a vu naître hein, plusieurs chapelles, plusieurs paroisses aujourd'hui. Lorsqu'on parle de l'étendue, c'est une paroisse, je peux dire, qui a été finalement démembrée. Aujourd'hui, quelle est l'étendue de cette paroisse?
3: Effectivement, le mot est juste, hein, la paroisse a été démembrée. Il y a eu donc beaucoup de scissions. Mais c'est dû au fait que la population à Djoukourou est devenue fervente. La foi est devenue tellement forte qu'au fur et à mesure, la population est devenue chrétienne, on est donc obligé de créer des paroisses. Mais au départ, Dabou, la mission de Dabou couvrait trois localités. Le pays Aladjan, le pays Abidji et le pays Djoukourou, qui est aussi un territoire aussi vaste, avec plusieurs villages autour de la ville de Dabou. Donc, à partir de ce moment-là, les pères seront dans l'impossibilité de couvrir toutes ces localités. Dès lors, ils vont se séparer progressivement de certaines villes en envoyant des missionnaires. C'est le cas du pays Aladjan, à Jacquesville, où déjà 2 ans après leur débarquement à Dabou, ils vont créer la mission de Jacquesville. Plus tard, ça sera autour de Bessédi, etc. Les villages vont, d'autres localités vont donc prendre leur autonomie avec l'envoi des missionnaires. Maintenant, il s'agit maintenant de développer la religion catholique à Dabou. Mais Dabou devient encore très vaste. Alors, va se suivre alors la création des différentes paroisses. C'est d'abord Toupa, en 1958, qui va devenir une paroisse autonome. Et puis, à partir de 2000, véritablement, les paroisses vont proliférer dans la région de Dabou. D'abord dans les villages. Et c'est en 2007 que Dabou encore va être éclaté en plusieurs paroisses. Aujourd'hui, nous avons 4 paroisses, y compris Dabou, y compris l'église Immaculée Conception. Ensuite, en 2007, c'est au tour de Christ Roi de Dabou de devenir paroisse. Et en fait, depuis après, Saint-Pio. Et aujourd'hui, nous avons la quasi-paroisse Saint-Paul de Pépinière. Effectivement, c'est tout un cercle, je dirais un demi-cercle. Nous sommes au sud. Comment appelle ça? La paroisse de Christ Roi se trouve à l'est, la paroisse Saint-Pio au nord et la quasi-paroisse se trouve à l'ouest, Pépinière. Voici grosso modo le schéma de la paroisse de la ville de Dabou.
2: En regardant tout cela, on peut dire que l'évangile est vraiment ancré dans le cœur du peuple Ebutu.
3: Effectivement, je peux le dire et je suis fier de le dire. Dans le cas de l'évangile ici, a touché véritablement les populations, au point que la prolifération des paroisses se fait pratiquement chaque 2 ans, chaque 3 ans. Vu cela, nous pensons que Dabou, tout comme Bassam, peut aussi devenir un diocèse à cause de la prolifération de plusieurs paroisses, pour davantage encadrer effectivement ces localités qui sont en train de s'ériger en paroisse. Et donc le document en parle, la ville de Dabou, devient au fur et à mesure paroisse, de quartier en quartier, parce que la population chrétienne augmente. On a une population de chrétiens qui, au fur et à mesure, se développe. Déjà, on pense que l'Immaculée Conception, vieille de 130 ans, sera obsolète. Bien au contraire, c'est une église devenue dynamique. Au vu de ce que nous venons de faire déjà, cette rénovation de cette église montre bien que la paroisse est dynamique.
2: Voilà, vous avez dit tout à l'heure, lorsqu'on regarde un peu, on prend un peu la cartographie de l'évangélisation en Côte d'Ivoire, on part de Dabou, on part de Grand Bassam, ensuite on passe par Memni, dans la région de la Mé, on arrive à Grand Bassam, avec la paroisse de Moussou, et finalement Dabou. De Grand Bassam à Dabou, disons, quel est le symbolisme de ces deux villes?
3: Bien, ces deux villes symboliques, deux villes symboles, je dirais. Grand Bassam a eu le privilège d'accueillir les missionnaires. Grand Bassam, pour moi, comme pour tout le monde, c'est la porte d'entrée de la foi, de l'évangile. Et c'est à Dabou que l'évangile vraiment va s'enraciner pour aller à l'intérieur du pays profond. Grand Bassam, de ce fait, donc, est le berceau de notre foi. Et Dabou est, je dirais, le centre de décision, la capitale, le haut lieu de l'église de Côte d'Ivoire, à qui est revenu le devoir de tracer les premiers sillons de notre église catholique. Donc chacun a un rôle bien précis. Grand Bassam, le berceau, Dabou a eu la mission de conduire l'église de Côte d'Ivoire, de tracer les premiers sillons de notre église. La foi s'est enracinée ici, elle est entrée par la porte de Grand Bassam et c'est ici qu'elle s'est enracinée. Vous comprenez bien que vous dites que la religion a vraiment pris le pays à Jukuru, vu les paroisses qui prolifèrent d'année en année.
2: Non seulement les paroisses qui prolifèrent, mais également il y a une graine de vocation qui est semée dans cette région du Lebutu. Et surtout au niveau de cette paroisse qui célèbre aujourd'hui ses 130 ans.
3: Effectivement, la foi se développe. Vous voyez les Ajukuru, le peuple Ajukuru, il y a beaucoup de prêtres dans ce peuple. On a eu le premier évêque, le premier cardinal est du pays de Passe. Je veux parler de paix à son âme, du cardinal Bernard Yago. Le premier, le deuxième prêtre de Côte d'Ivoire, ordonné ici dans cette même église, le 1er mai 1947, 13 ans après René Kwasi, le premier prêtre. Aujourd'hui, un fils de l'Ojukuru, en la personne de Monseigneur Bruno Yedo, évêque de Bondoukou, qui a été curé ici sur cette paroisse de 2000 à 2003, est aussi évêque. C'est dit donc que la foi est effectivement ancrée dans ce pays Ajukuru, dans ce peuple Ajukuru.
2: Lorsqu'on fait, le tour des différents villages Ajukuru, chaque village compte au moins un prêtre à part un ou deux villages.
3: Effectivement. Vraiment, je suis convaincu. Mais dans chaque village, a pratiquement un prêtre. C'est vraiment une grâce pour ce peuple-là. La preuve, ils ont ici Marie Joël, ils ont également la commission des chants sacrés qui chante en ce moment. C'est-à-dire donc que vraiment l'église est véritablement vécue dans ce pays qui est le pays Ajukuru.
2: Aujourd'hui, pour vous, c'est vrai, après Monseigneur René Kwasi, qui a été le premier prêtre ivoirien,
3: ordonné le 1er mai, ordonné,
2: voilà, en mai, le 1er mai, ici même,
3: ici, dans cette même église
2: oui. Qui célèbre ses 130 ans. Et il y a également Monseigneur, le cardinal Bernard Yago. Aujourd'hui, la figure de Bernard Yago a-t-elle eu une influence sur la vocation ici?
3: Bien, je dirais pour la petite histoire ce que je sais. Après Bernard Yago, à Passe, le deuxième prêtre, l'abbé Philippe Apache, si je ne me trompe pas, a été ordonné en 96, autour de 96. Vous voyez donc qu'il y a eu un temps, mais partout dans les autres régions, il y a une prolifération de prêtres que nous connaissons tous, prolifération de prêtres.
2: 96 ou bien
3: En 1996.
2: 1996,
3: quoi.
2: 1996.
3: Oui, parce qu'il a fait le centenaire avec nous ici. Il a été ordonné en cette période, dans la période de 96. Non, il passe en 96. Si ma mémoire est bonne, il a été ordonné en 96. L'abbé Philippe Papa, aujourd'hui, en Europe, pour un stage.
2: Et lorsque on regarde un peu cette vie de vocation au niveau du Lebutu, nous disons que il y a ce travail qui a été fait non seulement par les missionnaires, mais également par les différentes familles.
3: Je comprends vous dire.
2: Par les différentes familles à Djoukrou qui ont tenu à œuvrer pour qu'il y ait au moins un prêtre, une religieuse dans chaque village.
3: Bon, moi je dirais que c'est la grâce, c'est vraiment l'Esprit Saint qui a touché ce peuple. Comme on le dit, l'église, l'évangile est passé par Bassam, mais c'est ici que l'évangile a véritablement germé. Donc c'est normal que le peuple a dit qu'on soit touché. Comme je le disais, c'est vrai que c'est le premier prêtre, c'est Mbaoulé de Tumodi qui a été ordonné. Mais à la suite, c'est un fils de la région qui a même fait le primaire ici, l'école catholique ici, le petit séminaire, qui a donc été choisi comme évêque, premier évêque, premier cardinal de Côte d'Ivoire. C'est vraiment dire que l'Église catholique, l'Évangile a vraiment pénétré ce peuple-là. Il ne faut pas le nier, vraiment l'Évangile a pénétré ce peuple. La preuve, à ce que je sache, sous Monseigneur Akram Angio de vénéré mémoire, beaucoup de prêtres sont envoyés dans toute la Côte d'Ivoire. Parce qu'il en avait tellement, chaque année, il en avait tellement, qu'à la fin, il en prêtait aux autres diocèses. C'est-à-dire donc qu'effectivement, le pays Ayoukourou a une population de prêtres. Ça, vraiment, on se dit, mais l'Évangile est vraiment descendu. C'est une population qui croit fermement en Dieu. Et donc, ce n'est donc pas au hasard que ses fils, pour la plupart, sont devenus prêtres de Jésus-Christ.
2: Voilà, tout à l'heure, lorsque j'ai pris votre livre,
3: oui.
2: Il est intitulé « Paroisse Immaculée Conception de Dabou ». Hier, au lieu de l'Église catholique en Côte d'Ivoire.
3: Oui.
2: Nous voulons comprendre.
3: Ben oui, j'affirme là, hein. Là j'affirme. Effectivement, le Monseigneur a dit un peu tantôt, en essayant de dire ce qui s'est passé à Dabou. Effectivement, c'est ici, comme on l'a dit tout à l'heure, qu'on a eu les deux premiers prêtres qui ont été ordonnés dans cette même église. C'était en 1934 et en 1947. C'est à Dabou également qu'on a créé la première école catéchétique en 1926. C'est à Dabou également qu'on a eu après Bassam le siège de la préfecture apostolique, et ce jusqu'en 1912 avec le révérend Père Jules Moury, troisième préfet apostolique, qui a fait de Dabou le siège de la préfecture apostolique. C'est également à Dabou qu'en 1908, il y a eu le premier synode qui a convoqué tous les pères de la colonie pour venir réfléchir sur l'école, sur l'église de Côte d'Ivoire. Voici donc tous ces hauts faits ont montré que Dabou, à un moment donné, a dirigé, était le centre de l'église de Côte d'Ivoire. C'est donc ici qu'est partie toutes les grandes décisions. C'était donc la plaque tournante du catholique. D'ailleurs, lorsque Jules Moury part à Abidjan, affecté en tant qu'évêque, c'est vrai, Abidjan prend le relais. Mais Dabou a continué de jouer son rôle de plaque tournante jusqu'en 1955. Parce qu'en 1945, on a créé le premier cours normal des moniteurs à Dabou, qui a duré tout au plus 3 ans, de 45 à 48. Donc c'est dire donc, que Dabou n'a pas été laissé comme ça. Même après le départ de Jules Moury en tant que préfet vicaire apostolique, Dabou a continué de jouer son rôle de plaque tournante de Côte d'Ivoire. Voilà un peu ce qui nous fait dire que Dabou, contrairement à Bassam qui est le berceau, Dabou est la capitale de la religion de l'Église catholique en Côte d'Ivoire à un moment donné, parce que centre de décision. Tout comme Abidjan, là où se trouve le président, c'est le centre de décision. Dabou était aussi le centre de décision à cette époque-là pour l'Église de Côte d'Ivoire. Voici ce que nous disons, et que beaucoup ne savent pas, mais à la faveur de centenaire et aujourd'hui des 130 ans, nous voulons que les gens sachent ce que Dabou a été véritablement. Au lieu de l'Église de Côte d'Ivoire. Je vous remercie.
2: Voilà, merci à vous, monsieur Amani Vincent. Je pense que nous allons laisser les éditeurs vivre ce beau cantique chanté par la fusion des chorales de cette paroisse plus que centenaire et la commission des chants sacrés. Merci encore à vous. Nous,
3: merci.
2: Nous aurons l'occasion de discuter encore avec vous après la communion.
3: Je suis là à votre disposition pour la Radio Nationale Catholique.
1: De la terre

Et dans un silence. Et dans un silence total. Avance majestueusement dans le silence, s'il vous plaît. Plus d'instruments. La pagaie à la main du rameur symbolise la sueur, les larmes, le doute, le sacrifice, les difficultés.

terre. La terre qui accueille les missionnaires. Le Libutu et le tam-tam résonnent. Le filet que jettent les missionnaires sur l'eau de l'évangélisation de Libutu pour la pêche miraculeuse est ici le symbole d'un tissu vivant tissé d'une génération à l'autre. Ainsi, le filet n'est plus un outil de capture, mais le lien d'alliance et de transmission, le passage de la foi des missionnaires aux autochtones. Le pain et le vin dans la barque laissent transparaître le mystère du grain de blé. À l'image du Christ, Alexandre Amar et Jean-Marie Bédel acceptent de s'enfuir, de donner leur vie dans le secret du sacrifice. De cette sainte et généreuse immolation est née une moisson abondante. Aujourd'hui, la graine de la foi a germé et a donné son fruit qui est récolté et transformé sur le sol de Libutu, signe d'une église désormais adulte, mûre et enracinée qui offre au Seigneur Dieu les fruits de la moisson.

prier, frères et sœurs, que mon sacrifice, qui est aussi le vôtre, soit agréable à Dieu le Père Tout-Puissant. Plein de joie et de reconnaissance, nous t'apportons, Seigneur, ce que nous avons de meilleur pour te l'offrir. Daigne l'accepter. Que notre participation au sacrifice de ton Fils nous transforme et fasse de nous une éternelle offrande à ta gloire.

Vraiment, il est juste et bon pour ta gloire et notre salut de t'offrir notre action de grâce toujours et en tout lieu. Seigneur Père très saint, Dieu éternel et tout-puissant, par le Christ notre Seigneur. Dans sa pitié pour nos égarements, il a voulu naître de la Vierge Marie. Par la souffrance de la croix, il nous a délivrés de la mort éternelle. Par sa résurrection d'entre les morts, il nous a donné la vie qui n'aura pas de fin. C'est pourquoi, avec les anges et les archanges, avec les puissances d'en haut et tous les esprits bienheureux, nous chantons l'hymne de ta gloire et sans fin nous proclamons.

Toi qui es la source de toute sainteté, Dieu notre Père, nous voici rassemblés devant toi et dans la communion de toute l'Église, nous célébrons le jour où le Christ est ressuscité d'entre les morts. Par lui que tu as élevé à ta droite, nous te prions. Sanctifie ces offrandes en répandant sur elles ton esprit, qu'elles deviennent pour nous le corps et le sang de Jésus, le Christ, notre Seigneur. Au moment d'être livré et d'entrer librement dans sa passion, il prit le pain, il rendit grâce, il le rompit et le donna à ses disciples en disant, « Prenez et mangez-en tous, ceci est mon corps livré pour vous. »

De même, après le repas, il prit la coupe. De nouveau, il rendit grâce et la donna à ses disciples en disant, « Prenez et buvez-en tous, car ceci est la coupe de mon sang, le sang de l'Alliance nouvelle et éternelle, qui sera versé pour vous et pour la multitude en rémission des péchés. Vous ferez cela en mémoire de moi. »

0: En faisant ainsi mémoire de la mort et de la résurrection de ton Fils, nous t'offrons, Seigneur, le pain de la vie et la coupe du salut, et nous te rendons grâce, car tu nous as estimés dignes de nous tenir devant toi pour te servir. Humblement, nous te demandons qu'en ayant part au corps et au sang du Christ, nous soyons rassemblés par l'Esprit Saint en un seul corps.
1: Souviens-toi, Seigneur, que ton Église répandue à travers le monde, fais-la grandir dans ta charité, en union avec notre pape Léon, notre évêque Jean Salomon et tous les évêques, les prêtres et les diacres.
2: Souviens-toi aussi de nos frères et sœurs qui se sont endormis dans l'espérance de la résurrection, et souviens-toi dans ta miséricorde de tous les défunts. Accueille-les dans la lumière de ton visage. Sur nous tous, enfin, nous implorons ta bonté. La Vierge Marie, la bienheureuse Mère de Dieu, avec Saint Joseph, son époux, les apôtres et tous les saints qui ont fait ta joie au long des âges, nous ayons part à la vie éternelle et que nous chantions ta gloire et ta louange et ta gloire par ton Fils Jésus le Christ.

0: Délivre-nous de tout mal, Seigneur, et donne la paix à notre temps. Soutenus par ta miséricorde, nous serons libérés de tout péché, à l'abri de toute épreuve, nous qui attendons que se réalise cette bienheureuse espérance, l'avènement de Jésus-Christ, notre Sauveur. Seigneur Jésus-Christ, tu as dit à tes apôtres, je vous laisse la paix, je vous donne ma paix. Ne regarde pas nos péchés, mais la foi de ton Église. Pour que ta volonté s'accomplisse, donne-lui toujours cette paix et conduis-la vers l'unité parfaite, toi qui vis et règnes pour les siècles des siècles. Amen. Que la paix du Seigneur soit toujours avec vous.
1: Dans la charité du Christ, donnez-vous la paix.

0: Voici l'agneau de Dieu. Voici celui qui enlève les péchés du monde. Heureux les invités au repas des noces de l'agneau.
1: Seigneur, je ne suis pas digne de recevoir, mais dis seulement une parole et je serai.
2: Voilà, auditeurs, auditrices de la voix de l'Évangile, la Radio Nationale Catholique de Côte d'Ivoire. Nous arrivons donc à l'étape de la communion. Sachez que nous sommes bien évidemment à la paroisse Immaculée Conception de Dabou. Et toutes les personnes qui sont dans les meilleures dispositions peuvent communier. Et pour vous qui êtes dans vos lits d'hôpitaux, qui nous suivez depuis vos véhicules ou encore depuis vos domiciles, nous vous demandons de vous joindre à nous en cette heureuse circonstance où nous célébrons les 130 ans de la paroisse Immaculée Conception. Voilà, nous allons faire avec vous cette prière spirituelle qui est de communion spirituelle pour nous rapprocher d'un voyage de Dieu. Voilà, donc dans quelques instants, donc nous allons faire avec vous cette prière, mais pour l'instant, nous vous laissons vivre cet instant avec la chorale en attendant.

0: change de ce
1: voilà. Faisons ensemble donc cette prière de communion spirituelle. Mon Jésus, je crois à votre présence dans le très saint sacrement. Je vous aime plus que toute chose et je désire que vous veniez dans mon âme. Je ne puis maintenant vous recevoir sacramentellement dans mon cœur. Venez-y au moins spirituellement. Je vous embrasse comme si vous y étiez déjà venu et je m'unis à vous tout entier. Ne permettez pas que j'aie jamais le malheur de me séparer de vous. Amen.

0: Voilà, nous sommes avec Monsieur Amani, avec qui nous allons poursuivre nos échanges. Et voilà, Monsieur Amani, au-delà de la dimension religieuse, quel a été le rôle de la paroisse Immaculée Conception dans l'éducation et la formation des populations?
1: Ben, la paroisse Immaculée Conception, dans ses tout débuts, a fondé une école paroissiale. C'est d'abord l'école des catéchistes en 1926. Ensuite, on a associé à cette école de catéchisme, on a fait des intelligences comme l'abbé René Kouassi, le jeune Aubrou, Yago. Alors on a fait de ça un petit séminaire qui a permis effectivement d'avoir des prêtres. Et donc lui, comme deuxième prêtre de Côte d'Ivoire, ordonné ici comme on l'a dit tantôt. À côté de cela, il y a aussi l'école de Sœur Notre-Dame des Apôtres qui a été cédée en 1978. Ah bon, à côté de cela, il y a l'école Notre-Dame des Apôtres, l'école primaire Notre-Dame des Apôtres, cédée aux Sœurs Notre-Dame de la Paix en 1978, qui a aussi contribué à former des religieux et des religieuses et des cadres aussi dans ce pays. Il y a l'école primaire qui est au centre, une école catholique également, du nom de Cardinal Bernard Yago aujourd'hui. Donc cette école également a formé beaucoup de cadres. Donc effectivement, l'église Immaculée Conception a fondé effectivement à Dabou des écoles pour pouvoir avoir non seulement des interprètes, des gens, des catéchistes aussi, mais aussi aujourd'hui des cadres dans ce pays. À côté de l'école paroissiale de l'Immaculée Conception où nous sommes présentement, il y a vers la lagune là-bas une école, un collège, le collège catholique Charles de Foucault, là où j'ai enseigné de 1984 à 2001. C'est dit donc que l'Immaculée Conception a pensé effectivement à des écoles pour la formation des futurs cadres de ce pays, mais aussi pour aider les pères dans leur évangélisation dès le départ. Voici grosso modo ce que je peux dire de l'action de l'Église catholique dans la formation.
2: Nous allons revenir en plus tard.
1: Très bien.
3: Prions le Seigneur. Plein de joie et de reconnaissance, nous t'apportons, Seigneur, ce que nous avons de meilleur pour te l'offrir. Daigne l'accepter, que notre participation au sacrifice de ton Fils nous transforme et fasse de nous une éternelle offrande à ta gloire. Par le Christ notre Seigneur.
4: Veuillez vous asseoir. Frères et sœurs, comme annoncé au début de cette célébration, nous passons maintenant à la collecte d'actions de grâce.
0: Voilà, nous allons poursuivre nos... Ah, nous allons d'abord jeter le tédum avant nos échanges.
1: Ok, je suis à votre...

0: Veuillez vous asseoir. Et nous invitons à présent Madame Jokoyi Thérèse, membre du comité d'organisation, pour nous conduire au sein de la collecte d'action de grâce des 130 ans d'évangélisation.
1: Voilà, nous allons passer à une seconde collecte pour soutenir l'organisation de ces festivités. Quant à nous, nous allons poursuivre ici nos échanges. Voyez, hein? Voilà. Et donc, voilà, Monsieur Amani.
2: Oui.
1: Avec vous, nous avons déjà parlé de plusieurs étapes, surtout de la formation de la paroisse Immaculée Conception au niveau de l'éducation, de la formation. Et effectivement, vous nous avez dit qu'avec la construction de plusieurs établissements ici, cette paroisse a contribué à la formation humaine, sociale et spirituelle des populations de Dabou, mais aussi au-delà de Dabou, de la Côte d'Ivoire. Nous savons également, monsieur, que plusieurs prêtres sont passés ici, dans cette paroisse. Et quel a été l'impact ou l'empreinte que ceux-ci ont laissé?
2: Ah oui, ils ont laissé beaucoup d'empreintes. Chaque père a quelque chose à laisser. Je vais parler d'abord du grand-père Amar, qui a choisi de faire du Dabou le haut lieu de l'église de Côte d'Ivoire. On ne l'oubliera jamais assez. Je vais parler également du père du Monseigneur Jules Moury, troisième préfet apostolique, qui est resté à Dabou pour conduire l'église de Côte d'Ivoire. Je vais parler aussi du révérend père Schmidt, qui a bâti la première église en Payotte. Je vais parler également du premier prêtre ivoirien curé, en la personne de Léon Nyangué, qui a donné les deux ailes à l'église en Dieu, l'église qui a servi à l'ordination des deux premiers prêtres. Je vais parler également du révérend père Ezano, qui est resté 25 ans au service de la paroisse. On l'a dit tout à l'heure à l'homélie de Monseigneur, il parlait même à Dukou. C'est dire que effectivement, c'est père Ezano qui a bâti avec les chrétiens à Dukou la maison des sœurs Notre-Dame de la paix aujourd'hui. C'est dire donc que chaque prêtre qui est passé a laissé une empreinte. Aujourd'hui, le révérend père Titlat, qui va partir à Bobo-Dioumé, a laissé son empreinte en agrandissant cette église, qui est une église désormais imposante, une église aérée, une église vraiment qui fait bon vivre. Je vais parler également du père Raphaël Yayo, qui a bâti la nouvelle administration avec un secrétariat. Vraiment, chaque père est passé. Le révérend père Nga, paix à son âme, a fait naître ici les CEB. Aujourd'hui, on est passé de 12 CEB pour la ville de Dabou à 53 CEB dans la ville de Dabou. C'est-à-dire donc que chaque prêtre, chaque curé qui est passé, en accord avec les chrétiens que nous sommes, a laissé quelque chose sur la paroisse. Le Monseigneur, le vicaire général, Nguessanli, a bâti le nouveau presbytère qui contient au moins 9 chambres. C'est-à-dire que si on veut rester là, je vais citer, tous les pères qui sont passés ont laissé quelque chose. L'abbé Ndé Pakom, grâce à lui également, avec le révérend père Nestor Kwasi, ils ont bâti le sanctuaire Notre-Dame de toute grâce.
3: Un beau sanctuaire d'ailleurs, que moi voilà. J'invite le peuple de Côte d'Ivoire, le confident Côte d'Ivoire, à venir visiter. Et surtout,
2: chaque année, ils arrivent par centaines chaque année.
3: Voilà. Parce que c'est vrai, ce sanctuaire-là, beaucoup ne le connaissent pas, mais c'est un très beau sanctuaire.
2: Et ce sanctuaire fait beaucoup de miracles, beaucoup de miracles.
3: Un espace qui peut accueillir plus de 1000 personnes ici.
2: Effectivement. En tout cas, ce sanctuaire, à ce que j'apprends, fait beaucoup de miracles, mais on ne parle pas pour le moment. Des personnes qui ne sont même pas catholiques viennent pour demander. Il y a une femme, une musulmane, dit-on, et le père nous a dit ça un jour, qui est venue demander. Elle est tombée enceinte, elle a accouché. Il y a beaucoup de miracles qui se font ici, sur ce sanctuaire, Notre-Dame de toute grâce.
3: Aujourd'hui, à travers ce jubilé qui est célébré par tous les fidèles de la paroisse Immaculée Conception,
2: oui.
3: Je dirais aujourd'hui, même toutes les âmes disparues se joignent aujourd'hui à ce peuple pour vivre cet instant.
2: Ah oui, ce qui fait la spécificité de la paroisse Immaculée Conception de Christ de Dabou, c'est que derrière l'église se trouve le calvaire des missionnaires. La première sœur de la société des missions africaines, la sœur Aloysia, est couchée là. Et c'est sûr, elle est avec nous aujourd'hui. Le révérend père Charles Bouman, également des pères, sont couchés là. Ils sont aujourd'hui avec nous parce qu'ils ont laissé leur âme pour féconder l'église de Dabou. On peut aussi compter ici les prêtres ivoiriens. Le jeune, l'abbé Yves Ngata, est couché là aujourd'hui.
4: C'est-à-dire donc que cette église-là est une église d'avenir. Elle continue de rayonner. Mais parce que aujourd'hui, des gens, des pères couchés dans ce cimetière veillent sur notre église. C'est une église pas comme toutes les églises. C'est elle demeure encore dynamique aujourd'hui.
3: Aujourd'hui, une église dynamique, vous l'aviez dit, avec tous ces prêtres qui y sont passés. Certains aujourd'hui ne sont pas parmi nous, mais qui sont, je dirais qu'ils sont très heureux, peut-être dès là où ils sont, de voir cette paroisse toujours évoluer.
4: Effectivement, on ne peut que leur dire merci de continuer de prier pour nous, de veiller sur cette église. Une église plus que centenaire, 130 ans, ça se fait.
3: Aujourd'hui, qu'est-ce que la génération actuelle doit retenir de l'histoire de la paroisse Immaculée Conception de Dabou?
4: Et c'est pour ça que nous avons fait ce livre. La génération doit connaître son histoire. Connaître son histoire pour davantage être ancrée dans l'évangile, avoir une foi solide. Et j'invite vraiment toutes les paroisses à faire leur histoire. Une histoire qui est essentiellement centrée sur l'évolution de leur église. Je crois que les enfants qui viennent, nos enfants qui viendront après nous, en apprenant notre histoire, seront davantage plus édifiés pour continuer à vivre encore leur foi chrétienne. Et c'est cela, c'est un exemple que nous donnons ici à Dabou en écrivant un livre sur notre foi, sur l'évolution de notre église depuis 1996 jusqu'à maintenant. Et on continuera. D'autres après nous vont continuer. Il faut fixer, et nous avons fixé aujourd'hui les écrits de 1896 à ce jour-là.
3: Voilà, une dernière question avant de vous libérer, puisque tout à l'heure vous allez intervenir à la fin de cette discussion. Dites-nous, après 130 ans d'histoire, quel doit être, selon vous, le prochain défi de la paroisse Immaculée Conception de Dabou pour les 10, 20 ou 50 prochaines années?
4: Alors, le défi que tout le monde attend, nous pensons que Dieu sonde le cœur et les reins. Nous pensons que pour ce que cette paroisse fait, en créant des paroisses aujourd'hui à Dabouville, nous pensons qu'un jour, Dieu fera que cette paroisse sera un diocèse. Un diocèse pour tout David Dabou, et l'évêque sera ici, sur ce site-là, c'est plus que centenaire. C'est vraiment le souhait de tout le monde. On en parle. De toute façon, on en parle. Tout le monde en parle. Si Bassam est devenu, évêché, est devenu diocèse, pourquoi pas Dabou? Dabou pourra aussi l'être un jour, parce que l'Église n'oublie pas ceux qui ont été les premiers à faire naître la flamme de l'évangile, la foi. Voilà. Voilà un peu ce que nous pensons. Nous pensons que nous pourrons un jour, je ne sais pas aujourd'hui, nous ne sommes pas pressés, mais Dieu sonde le cœur et les reins, et un jour, il décidera pour que Dabou soit ce que Dabou devrait être dans l'évangélisation de la Côte d'Ivoire.
3: Merci beaucoup à vous, monsieur Amani Vincent. Merci de rester avec nous, de nous avoir fourni assez de formations sur l'histoire de l'évangélisation de cette contrée du Lébutou, de cette région qui, aujourd'hui, je dirais, est une graine féconde et qui a donné beaucoup de prêtres au diocèse de Yopougon et même de la Côte d'Ivoire. Et nous pensons un jour vous retrouver pour vivre encore cette histoire. Et j'ai fait un clin d'œil à tous les fidèles qui sont ici et même nos auditeurs de se procurer votre œuvre qui retrace l'histoire de l'évangélisation de Dabou et surtout de cette paroisse Immaculée Conception, une paroisse plus que centenaire.
4: Merci, c'est nous qui vous remercions pour ce que vous faites, pour nous faire connaître. Mais notre objectif, c'est de faire connaître notre histoire à travers tous les chrétiens de cette paroisse-là. Le visiteur doit nous connaître à travers notre histoire pour mieux s'intégrer avec nous. Voici un peu, merci. Merci pour cet échange-là. Que Dieu, de là-haut, nous distribue ses grâces à l'occasion de ces 130 ans que nous vivons ici.
3: Voilà. Auditeurs, auditrices de la voix de l'Évangile, c'est avec beaucoup de plaisir que nous avons eu à échanger avec M. Vincent Amani. Il est professeur d'histoire géo de formation et aujourd'hui inspecteur pédagogique, auteur de l'œuvre La paroisse Immaculée Conception de Dabou, hier et au lieu de l'église catholique en Côte d'Ivoire. Nous vous laissons vivre cet instant, ce beau cantique avec la fusion de chorale et de la commission des chants sacrés du Lébutou.

0: Voilà, auditeurs, auditrices de la voix de l'Évangile avec ces beaux cantiques exécutés à l'instant même par la fusion des chorales de la paroisse Immaculée Conception de Dabou ainsi que de la commission des chants sacrés du Dabou. Nous allons maintenant écouter les différentes allocutions et nous écoutons à présent le président du comité d'organisation, monsieur Asse Owo Cyril. Voilà.
1: Immaculé. Immaculé. Je n'ai rien entendu. Je veux une réponse à la hauteur de ce que nous célébrons aujourd'hui. 130 ans. Immaculée. Immaculée. Merci. On acclame le Seigneur. Après tout ce que nous venons de vivre, que faut-il dire encore? Père curé, vous avez vu tout à l'heure, quand nos jeunes filles, avec le votil, venaient rendre grâce à Dieu, déposer tout cela au pied de notre mère. Vous avez vu les pas de danse de notre père curé, Titlat. Simplement dire merci à Dieu qui nous a permis durant tout ce temps, dans nos préparations, dans nos réunions, que aujourd'hui soit vraiment effectif. Tout ce que nous avons demandé à Dieu s'est réalisé aujourd'hui. Nous avons vécu la célébration solennelle du jubilé des 130 ans de la paroisse Immaculée Conception de Dabou. Nous ne pouvons que dire merci à Dieu pour tout cela. Et dire aussi merci à tous ceux qui sont venus des horizons divers pour nous soutenir. Nous vous disons bien, bien, bien cessé. Merci beaucoup pour votre déplacement. À ce stade de cette célébration, nos regards se posent vers la commission restauration pour refaire nos forces parce que nous avons pris du temps. Excusez-nous, le véhicule immaculé 91 7307 WCI 01 et puis 20 21 CA 01 20 21 GA 01 sont interpellés pour déplacer les différents véhicules. Oui, je le disais à cet instant de nos célébrations, de cette célébration. Nous nous tournons vers la commission restauration pour refaire nos forces. Donc, au sorti de, après le renvoi, nous allons nous diriger tous au sanctuaire. Notre gramme de toute grâce pour une coupure, la coupure symbolique du gâteau des 130. Inviter tout le monde à cela. Et par la suite, nos invités vont regagner l'hôtel Akbaro pour le repas. Et ceux qui sont ici, la paroisse Immaculée Conception, vont rester sur place. Donc, je reprécise, nos invités, le clergé, vont à Akbaro pour le repas, nos religieuses, la commission vous aussi vous irez à Paro, et ceux de la paroisse Immaculée, vous restez sur place, sous les arbres, pour ce qu'il faut. Aussi, à l'occasion de cette célébration, un livre a été édité. Donc je vais laisser la parole à M. Amani pour voilà, plus de précisions. Merci.
2: Bien, nous avons retracé notre histoire. Nous pensons qu'il faut connaître son histoire pour mieux effectivement vivre notre foi. Nous avons essayé de retracer l'histoire depuis 1896 jusqu'à maintenant, jusqu'à 2026. 130 ans, ça se fait et ça s'écrit, ça reste dans l'histoire. Le document est là, il est à 3 000 francs seulement. Permettez-nous de prendre ce livre-là pour que nous puissions effectivement en faire d'autres encore pour que l'histoire reste. Je crois que d'autres voix plus autorisées parleront de ce document. Mais il faut le prendre pour voir, il y a beaucoup de bonnes choses dedans. Notre histoire est totalement retracée. Je vous remercie.
1: Merci à tous.
0: Voilà, nous allons entendre l'allocution du président du conseil pastoral paroissial, M. Asseoro Cyril, et le président du comité d'organisation, qui lui est M. Vincent Amani, qui était tout à l'heure notre consultant. Et dans quelques

0: à sa tête, avec, à sa tête de Père Curé Titlat, a voulu rendre honneur à nos parents, ceux qui sont décédés, ils sont partis avec la faveur de Dieu. Mais il y a encore des gens parmi nous. Donc nous avons eu 10 personnes à qui nous nous remettons des diplômes d'honneur et de reconnaissance pour tout ce qu'ils ont fait sur cette paroisse, pour leur dévouement, pour leur acharnement, pour la parole de Dieu. Eux aussi sont des missionnaires de l'évangélisation. Donc nous appelons maintenant monsieur et madame Didi Elisabeth. Maman Didi Elisabeth. Maman Coq Bernadette. Maman Coq Bernadette. S'il vous plaît, pour les véhicules dont nous avons donné l'immatriculation, c'est pour une urgence. Il y a des véhicules qui doivent sortir. Donc allez-y vite, déplacez les véhicules, s'il vous plaît. Maman Dagou Marie. Maman Dagou Marie. Monsieur Nyagne Davis. Catéchiste Nyagne Davis. Papa Peter Isaac. Papa Peter Isaac. Papa Davous Gustave. Papa Cole Mebel. Papa Agnero Pierre. Papa Bédi Martin. Et à titre posthume, Papa Esso et lui. Papa Esso, lui, nous allons remettre son diplôme à sa fille. Donc je reprends. Maman Didi Elisabeth, Maman Coq Bernadette, Maman Dagou Barry, Papa Nyagne Navis, Papa Peter Isaac, Papa Davous Gustave, Papa Cole Memel, Papa Agnero Pierre, Papa Bédi Martin et Papa Esso, lui, demandons la présence de sa fille.
1: Voilà quelques pionniers qui ont œuvré à l'évolution de cette paroisse. Ils sont au nombre de 10 qui ont été retrouvés et qui reçoivent maintenant des parchemins des mains de Monseigneur Bruno Esso Yedo, l'évêque du diocèse de Ponoukou, le même fils du Lébutu. Disons qu'il est le deuxième évêque du peuple de Lébutu après le cardinal Bernard Yago de vénérée mémoire. Je rappelle auditeurs, auditrices de la voix de l'évangile que nous sommes à la paroisse Immaculée Conception, cette paroisse qui célèbre en ce dimanche 30 août 2026 la messe solennelle de clôture de ces 130 ans d'existence, disons 130 ans de présence, 130 ans d'évangélisation de la région du Lébutu. Cette messe a été présidée par Monseigneur Bruno Esso Yedo, comme je le disais tout à l'heure. Nous allons vous faire un peu une historique chiffrée, historique datée, je dirais, de cette paroisse Immaculée Conception de Dabou. Sachez que le 28 septembre 1896, les pères Alexandre Amar et Jean-Marie Bédel de la Société des Missions Africaines SMA arrivent à Dabou et fondent la station missionnaire installée d'abord à Fort Fédèbre. Ils construisent bientôt leurs premiers locaux, logements, écoles, catéchuménat et petites chapelles. Ainsi commence l'histoire de l'Immaculée Conception de Dabou. Et Dabou prend ainsi rapidement une importance considérable. Elle devient le siège de la préfecture apostolique et puis pendant un temps celui du vicariat apostolique. En 1908, elle accueille le premier synode de l'église dans la colonie.

Plus tard, elle abrite une école de catéchistes et en 1933, le premier petit séminaire destiné à la formation des prêtres autochtones. De 1923 à 1930, nous assistons à une véritable église qui sort de terre. Une première grande église construite en matériaux locaux est inaugurée le 10 mai 1923 devant environ 3000 personnes. Fragilisée par la tornade et les termites, elle est remplacée par une église en dur avec clocher bénite le 11 février 1930. En 1934 à 1947, l'Immaculée Conception accueille deux événements majeurs. Le 1er mai 1934, l'ordination de l'abbé René Kouassi, premier prêtre ivoirien, puis le 1er mai 1947, celle de l'abbé Bernard Yago, fils de Lodougro, futur premier cardinal ivoirien. En 1973, l'abbé Léon Yandouillé devient le premier curé ivoirien de la paroisse. En 1976, l'église est agrandie par l'ajout de deux ailes. Puis, en 1988, sous le père Ernest Nga, naissent les premières communautés ecclésiales de base. En 1996, la paroisse célèbre avec faveur son premier centenaire. De la paroisse mère naissent de nouvelles paroisses. Au fil du temps, l'immense territoire confié à Dabou donne naissance à de nombreuses communautés autochtones. Jacquesville, Tiassalé, Bessédi, Toupa, Loupou, Déprimo, Boubouri, Basse et j'en passe. À Dabouville, même naissent également les paroisses Christ-Roi de l'Univers, Saint-Pio et la quasi-paroisse Saint-Paul. La paroisse Immaculée Conception demeure ainsi véritablement la paroisse mère. Sous le père Tite Latte Akpro, arrivé comme curé en 2018, une nouvelle étape est franchie avec d'importants travaux de rénovation et l'agrandissement de l'église avec son nouveau presbytère, son administration, sa chapelle d'adoration, sa bibliothèque, son sanctuaire Notre-Dame de toute grâce et ses nombreux CEB, mouvements et services. La vieille paroisse continue de rayonner. 130 ans et la flamme continue. Des petites cases de missionnaires de 1896 à la grande église rénovée de 2026, que les chemins parcourus missionnaires, prêtres ivoiriens, religieuses, catéchistes, laïcs et générations de fidèles ont transmis la même flamme aujourd'hui. Cette paroisse ne célèbre donc pas seulement 130 ans d'un bâtiment, mais 130 ans de foi, d'évangélisation, de sacrifice et de fidélité à Dieu. L'histoire donc continue de s'écrire ici, à la paroisse Immaculée Conception de Dabou, qui est, disons, la première paroisse du diocèse de Yopougon.

0: Voilà, nous allons maintenant écouter le père Tite Aprolat, curé de cette paroisse.
1: Le premier point, je vous propose la barque. La barque est un bulletin d'information et de formation des séminaristes du diocèse de Yopougon. Et dans cette barque, il y a beaucoup de choses. La barque ne coûte que 500 francs. Et la barque s'appelle pas de monnaie. Si vous donnez 1000 francs, laissez. C'est les séminaristes, ils n'ont rien. Madame le gouverneur, si vous avez donné 1000 francs, il ne faut pas chercher monnaie. Laissez. Si vous allez donner 2000, il n'y a pas monnaie. Laissez. Deuxième nom de ce bulletin s'appelle pas de monnaie. Tout à l'heure, vous avez pris un chant. Je voudrais que vous exécutiez bien ce chant. Parce que tout ce que je vais dire se renferme dans ce chant que vous venez d'exécuter. Alors il faudrait vraiment l'exécuter bien.

Alors tous, nous allons nous lever pour dire merci à notre Mère du Ciel par ces paroles de l'archange Gabriel. Veuillez vous mettre debout. Je vous salue Marie,

0: Ô Marie conçue sans péché.
1: Priez pour nous qui avons
0: le courage. Merci, vous asseoir. Maintenant, ma Marie, je voudrais m'adresser à toi pour que tu puisses transmettre notre reconnaissance à ton fils. Le chemin a été long, mais il y a une fin, il y a un aboutissement, il y a un port, il y a une destination. Avec toi, grâce à ton fils, nous sommes arrivés à la destination. Comment ne pas nous tourner vers toi, l'intermédiaire entre toi et ton fils, pour te dire tout simplement de remercier ton fils pour nous, pour ce que nous avons vécu, pour ce que nous avons traversé. Il ne nous a pas abandonnés, il était avec nous. Et toi non plus, tu étais avec nous. Nous te disons merci. Transmets toute notre reconnaissance à ton fils pour sa présence au milieu de nous, pour son soutien et pour tout ce qu'il nous a donné de vivre. Et nous le recommandons tous les deux feux, les missionnaires de feu, les religieuses, les chrétiens, tous les fidèles qui ont apporté quelque chose à l'annonce de l'évangile et qui ne sont pas aujourd'hui ici pour vivre ce que nous vivons, nous te les confions. Ne les abandonne pas. Intercède pour eux, pour qu'ils puissent voir dans la clarté de leurs yeux ce qu'ils ont pu proclamer, ce qu'ils ont pu dire, maintenant qu'ils vivent effectivement ce qu'ils désiraient quand ils étaient ici-bas avec nous. Que tous nos défunts trouvent la paix et la joie auprès de ton fils. Mes chers fidèles, frères et sœurs, d'abord frères et sœurs, nos invités, je voudrais d'abord dire merci aux fidèles chrétiens catholiques de l'Immaculée Conception. Je voudrais leur dire merci. Un grand acteur a des souffleurs. Avant, maintenant, les choses sont modernisées. Mais avant, quand on était à l'école primaire et au petit séminaire, on faisait théâtre, on prenait nos draps pour faire rideau. Et puis après, on dit, oh, on prend le grand feu et puis on court pour rentrer dans... Monseigneur, il a vécu ça un peu, je ne vais pas rentrer dans les détails. Et il y en a qui sont derrière le rideau. Et ceux-là, leur nom propre, on les appelle les souffleurs. Ils vivent, ils suivent ce que font les acteurs. Les acteurs sont visibles, mais il y a des souffleurs qui jouent plus de rôle que les acteurs. Moi, je suis un acteur visible, mais derrière moi se trouvent des souffleurs. Je voudrais dire merci à tous mes souffleurs. Merci à tout le peuple de Dieu. Merci au Père Achille, merci au Père Ebenezer, merci à tous les vicaires qui sont passés avec moi, qui n'ont pas pu être ici aujourd'hui. Merci aux religieuses et merci à vous tous pour ce que vous avez fait, ce que vous avez apporté. Merci à chacun, merci à chacune, merci aux souffleurs. Je voudrais dire merci prélat. Notre prélat, comme le président de l'Eucharistie, qui est Monseigneur Bruno, évêque de Bondou, ils ne sont pas des invités. Il y a un qui est derrière, je parlerai de lui. Ils ne sont pas des invités. Mais on peut dire qu'ils sont invités. Parce qu'ils ne sont pas ici. Mais ce n'est pas un hasard que Monseigneur Bruno vienne présider cette Eucharistie. Ce n'est pas un hasard. On a voulu qu'un tel vienne, qu'un tel vienne, ça tournait. Monseigneur, merci, mais ce n'est pas un hasard. Ce n'est pas un hasard. Vous étiez là. Et avant vous, notre aîné, Monseigneur Guillaume, il a tracé les sillons à la suite des missionnaires. Donc si vous étiez là, et comment ne pas nous unir pour dire merci pour ce que vous avez, parce que vous avez fait que ça continue. C'est parce que vous avez tracé, vous avez planté, que le Seigneur a arrosé et que ça a poussé. On ne peut pas vivre l'événement de ce matin sans se retourner vers vous pour dire merci, sans se retourner vers le Père Nestor Kouassi, pour lui dire merci. Père Nestor, merci. Merci pour ce que vous avez fait, pour les initiatives. Peut-être que dans le temps, c'était difficile, ça ne poussait pas, mais ça poussait. Et moi, j'en ai mangé les fruits. Merci, cher aîné. Merci infiniment. Merci pour votre passage. Merci pour ce que vous avez planté. Mon Seigneur, merci. Et surtout, merci d'avoir accepté de venir présider cette Eucharistie. Merci infiniment. Gangali, merci. Mon Seigneur Bruno est un grand footballeur. Je ne rentre pas dans les détails. Demandez au professeur Fabien, il va vous dire ça. Ou bien à l'enfant Nyang, il vous le dira. Frères et sœurs, mes chers fidèles, chers invités, si nous sommes aujourd'hui ici, comme je viens de dire, pour mon Seigneur et mon aîné et Nestor Kouassi, c'est qu'il y a eu des hommes et des femmes qui sont passés. Ces hommes qui sont passés, nous les appelons SMA, Société des missions africaines. Et lorsqu'on faisait l'ouverture de ces 130 ans, nous avons invité la société SMA pour venir voir et toucher ce qu'ils avaient commencé à faire depuis 1895 et ensuite 1886 à Dabou. Ils étaient tellement pris que le provincial a envoyé quelqu'un le représenter. Maintenant, le provincial lui-même, il est là. Et je voudrais, à votre nom à tous, dire merci à SMA, dans la personne du provincial Narcisse. Le père Narcisse est le témoin. Les Européens lui ont passé le témoin, le flambeau. Qui eût cru qu'aujourd'hui, il allait avoir un provincial africain ivoirien? Qui eût cru? Voici le Seigneur. Dieu écrit sur la ligne droite. Mon Père, merci d'être venu. C'est grâce à tes pères, missions africaines, surtout, c'est vrai, Dieu aussi est dedans, mais c'est eux qui ont pris le bateau. Ils ne savaient même pas où ils allaient. Quand ils étaient arrivés ici, ils ont dit, mais on est où même? Merci, mon Père. Mais mon Père, vous n'irez pas. Vous allez attendre. Restez debout et regardez le peuple. Et le peuple va vous regarder. Même si vous n'êtes pas européen, ils vont vous regarder. Master, il y a eu deux groupes. Un groupe d'hommes qui s'appelle les missions africaines et un groupe de femmes qui s'appelle Notre-Dame de Notre. Notre-Dame des Apôtres. Notre-Dame des Apôtres, à l'ouverture de nos 130 ans, la supérieure générale de Notre-Dame des Apôtres, provinciale, pardon, de Notre-Dame des Apôtres, sœur Amélie Yapou, était très empêchée. Et elle avait donné sa parole pour qu'elle allait être là aujourd'hui. Notre-Dame des Apôtres était là. Elle soignait les plaies. Elles ont ouvert l'orphelinat. Elles ont ouvert l'école. Mais ce n'est pas facile. Et aujourd'hui, tout ce qu'elles ont fait, nous bénéficions. Voici Notre-Dame des Apôtres. Père Narcisse, ma sœur Amélie, transmettez à la congrégation, à la société SMA, toute la reconnaissance de la paroisse Immaculée Conception de Dabou pour ce qu'elle a fait. Nous vous disons merci. Transmettez toutes nos reconnaissances à Notre-Dame des Apôtres et à la suite des missions africaines. Je vous remercie, mon père et ma soeur. Merci. Je me tourne vers mes frères pour leur dire vraiment merci d'être venus. Mes pères, si vous êtes venu, vous n'étiez pas du tout obligé parce que vous avez voulu venir. Et je ne peux que vous dire merci parce que vous avez manifesté un amour pour la paroisse Immaculée Conception. Kabla, Clément, Kabla, Kabla, Clément, Clément, Clément. Et puis qui encore? Ils ont fait des tours ici. Alors merci d'être venu. Merci. Voilà. Stagiaire avec Jérémy. Oui, avec Jérémy Alofa. Oui. Ouais. Et puis le père Ebne aussi a été stagiaire ici. Vraiment merci, mes chers frères. Merci. Je voudrais dire merci vraiment particulier à notre président. Le père Lambert Latte, il fait comme s'il ne me voit pas. C'est le président de la fraternité des clercs à Dupou. Ecclesia TV. Alors, quand je lui avais dit de me faire venir Ecclesia TV, il ne sait pas s'il faut dire oui ou bien s'il faut dire non. S'il disait non, il savait ce qui est arrivé à son crâne. Mais il a dit oui. Mon père, merci d'être venu, président. Merci, parce que vous avez facilement, vous avez accepté que Ecclesia TV vienne pour couvrir. Merci infiniment. Merci. Merci à notre frère, notre aîné, c'est un géant, le père Marcel Akmel. C'est un géant, mais permettez-moi de dire, c'est un grand géant. Il ne se porte pas bien, il a des difficultés, mais il a tenu à être là. Ah bon, il se porte bien. Voilà. Merci, grand frère. Merci d'être là. Merci à tout le monde. Mais j'ai oublié un groupe, mais je ne l'ai pas oublié. Je voulais parler de quelqu'un, mais je ne parle pas. Mais je voudrais parler de Notre-Dame de la Paix. Sœur Marie-Christine, la représentante de la sœur, la supérieure générale. La représentante. C'est pas vous? Viens. Mais tu vas où? Viens. Alors, après la congrégation Notre-Dame des Apôtres, c'est Notre-Dame de la Paix. Elle s'est doucement montée. C'est Notre-Dame de la Paix. Il faut que je l'attrape. Elle est très délicate. Ça, c'est notre mère, la sœur Angelina Aka. La sœur Angelina Aka a été supérieure mère générale de Notre-Dame de la Paix. Combien, en quelle année?
2: 16 ans.
0: Vous avez entendu? Fort.
3: Ils n'ont pas entendu.
2: 16 ans.
0: Voilà. Donc, elle a dirigé Notre-Dame de la Paix durant 16 ans. Voilà qui nous sommes, l'humilité. Et aujourd'hui, ce n'est même pas sa petite sœur, mais c'est sa fille qui est supérieure, qui est mère générale de Notre-Dame de la Paix. Et sa fille dit, ma sœur Angelina, va me représenter à Dabou. Elle peut dire non. Elle a dit oui. Hein? Elle a dit oui. Et elle est venue. Elle a des difficultés, mais elle est venue quand même parce que c'est la supérieure qui l'a choisie pour la représenter. Voilà comment nous vivons. Il y en a qui ne savent pas, ils pensent que bon, nous, bon, je ne parle pas. Ma soeur, je voudrais que vous transmettiez notre reconnaissance à la congrégation Notre-Dame de la Paix. Ce que nous vivons, vous avez apporté quelque chose. Elles étaient ici. Elles s'occupaient des CVAV. Elles s'occupaient des servants d'hôtel. Elles s'occupaient de la vocation. On ne peut pas parler des 130 ans de l'Immaculée Conception sans nous retourner vers Notre-Dame de la Paix. Merci d'être venu. Transmettez fidèlement notre reconnaissance à notre mère supérieure, la mère générale. Merci, ma soeur. Alors, merci à vous tous. Voilà, l'église est habillée. C'est des dons. Enfin, des dons, oui, des dons. Ils sont venus donner, je ne dis pas les noms, pour que l'église soit accueillante. Et je voudrais dire merci à tous ceux qui ont donné discrètement. Parce que si je dois citer, vraiment, on va quitter ici à 4 heures du matin. Donc, merci à vous tous. Merci à vous toutes. Merci à tous, vous qui avez répondu à l'invitation pour que nous puissions rendre grâce au Seigneur. Merci à chacun. Merci à chacune. Alors, je voudrais vous confier notre église. Église bâtiment. Je vous confie notre église bâtiment. Vous tous qui êtes venus, vous toutes qui êtes venues, je vous confie l'église bâtiment. Que Dieu vous bénisse et qu'il vous garde.
2: La conception de Dabou, la paroisse jubilaire, cette paroisse qui célèbre ses 130 ans d'existence. Et après lui, la liste protocolaire, nous devons écouter Monseigneur Bruno Essoyedo pour son adresse à l'endroit du peuple de Dieu, ici rassemblé. Monseigneur Bruno qui avance donc à Lambon. Il va donc s'adresser en cette fin de messe au peuple de Dieu rassemblé.
3: Soyez en joie avec ceux qui sont en joie, nous invite l'apôtre Paul dans sa lettre aux Romains. Vous savez que moi, je suis maintenant des gars. Nafana, Komono, Birifor, Agni, Lobi, Abron, Koulango, pour ne citer que ceux-là. Alors recevoir une invitation à venir célébrer les 130 ans d'existence de la paroisse, c'est une joie. Je voudrais vous en dire merci. Merci à toute la paroisse, avec à sa tête le père curé Tite, les membres du conseil, et puis mes aînés, révérend monseigneur Guillaume Agnivel, prélat de sa sainteté, le doyen Marcel Akmel, les Ebebou, nous avons des Ebebou parmi nous, Yaï, Désiré, Memal, et puis nos jeunes frères et sœurs. Je voudrais aussi dire merci à mon aîné, Monseigneur Jean-Salomon Lesoutier, qui nous a donné un visa qui n'a pas de date de péremption pour les entrées et sorties du diocèse, le cardinal Bessy et moi. Je voudrais lui dire merci de m'avoir permis de présider cette cérémonie. Que les grâces de la célébration de cette Eucharistie à l'occasion des 130 ans se déversent abondamment sur toute la paroisse, sur vous tous, sur le Lebutu et sur toute la Côte d'Ivoire qui a été consacrée à la Vierge Marie, à l'Immaculée Conception. Je vous remercie.
2: Voilà, nous venons donc d'écouter Monseigneur Bruno Yedo, évêque du diocèse de Bondoukou.
0: Akparou, donc tout à l'heure, nous allons avec les pères, les religieuses et ceux qui sont dans l'église, vous qui êtes sous les bâches, vous restez sous les bâches, ne bougez pas. Nous partons pour la coupure du gâteau. Tous ceux qui sont sous les bâches, qui sont venus, qui sont sous les bâches, qui sont de l'Immaculée Conception, vous aurez vos takeaway. Ne bougez pas, vous allez avoir. Ceux qui vont aller à Akparou, il y a deux lieux à Akparou.
2: Voilà.
0: Il y a le jardin.
2: Tout à l'heure, après ce message que le père Latsa est en train de donner, nous aurons la prière de l'Immaculée Conception pour les 130 ans. Ensuite, sera exécuté librement pour les 30 ans de la paroisse Immaculée Conception. S'en suivra la bénédiction solennelle. Donc, en attendant, sachez que nous sommes ici à la paroisse plus que centenaire, la paroisse Immaculée Conception de Dabou, cette paroisse qui célèbre ses 130 ans d'existence. Cette paroisse a vu le jour le 28 septembre 1896 et avec les pères Alexandre Amar et Jean-Marie Bédel. Ils sont tous de la Société des missions africaines, dont le provincial Afrique est ici présent, le père Narcisse Ogo.
0: On a distribué des prières ce matin. Ceux qui en ont, vous les prenez.
3: Ensemble, ô Immaculée Conception, douce Mère.
2: Silence de notre cœur, nous t'implorons avec une foi fervente que ta lumière éclaire les ténèbres de nos vies, illumine notre paroisse et que ta présence réchauffe notre âme. Dans les moments d'angoisse et de doute, nous nous tournons vers toi, confiant en ton amour infini. Et tous nos prêtres, religieux, religieuses et tous les missionnaires à embrasser la grâce de chaque jour dans le vaste champ de l'évangélisation et à porter avec joie et courage le poids du ministère pastoral et la charge des âmes. Que nos prières s'élèvent vers toi, pures et sincères, comme un cri de l'âme vers le ciel, et que ta bonté nous guide sur le chemin de la paix. Amen.
4: Nous vous donnons lecture de l'hymne des 130 ans avant qu'il ne soit exécuté. De tout notre cœur, Seigneur, nous te rendons grâce. Avec la Vierge Marie, nous chantons en présence des anges. Vers ton temple sacré, nous nous prosternons. Nous te rendons grâce pour la foi et l'espérance reçues et vécues depuis 130 ans. Que par Marie, l'Immaculée Conception, la Sainte Patronne de notre Église, nous ne cessions de te rendre grâce toujours et partout. 130 ans, Seigneur, que Notre-Dame de l'Immaculée Conception de Dabou surplombe le Lébouthou. 130 ans, Seigneur, que ta maison respire ta présence et la présence de l'Immaculée, de ta mère, notre mère. 130 ans, Seigneur, que les murs de l'Immaculée Conception ont gardé l'écho des prières des missionnaires SMA. 130 ans, Seigneur, que ces cloches ont semé dans l'air clair de Lébouthou, l'appel discret qui guérit et inspire. Ici, à l'Immaculée Conception de Dabou, tant d'âmes ont trouvé la lumière et continuent de trouver la lumière. Ici, tant de lames sont devenues rosées de la rose du matin rosé. Tant de mains et de cœurs dans l'ombre de la discrétion mariale ont bâti l'autel de l'amour et de la prière. Parole écrite par le révérend père Titlat et l'hymne composé par le révérend père Ebenezer Lognay. À présent, l'hymne des 130 ans de l'évangélisation.

0: Voilà, après donc cette prière, notre messe tire donc à sa fin.
1: Le Seigneur soit avec vous.
2: Veuillez vous incliner pour que je voie la bénédiction solennelle.
1: Dieu notre Père, source de toute grâce, a guidé cette paroisse depuis 130 ans avec amour infatigable. Qu'il tourne vers vous son visage et vous comble de sa paix. Amen. Le Christ Jésus, pierre angulaire de l'Église, vous unit aujourd'hui dans une même foi. Qu'il ravive en vos cœurs le feu de la charité et l'élan de la mission pour les années à venir. Amen.
3: Amen.
1: L'Esprit Saint Consolateur anime cette communauté par ses dons divers depuis plus d'un siècle. Qu'il fasse de vous des témoins vivants de l'Évangile, joyeux et audacieux au milieu du monde. Amen.
3: Amen.

Guidés par le protocole, nos autorités, invités, prêtres religieux et religieuses, vont descendre au sanctuaire pour la coupe symbolique du gâteau. Ils seront accompagnés par quelques fidèles de la paroisse Immaculée Conception. Nous les assistons, nous les accompagnons.

0: Donnez-moi donc de venir dans l'église. Monsieur Constant.
1: Voilà, ainsi donc s'achèvent les festivités marquant les 130 ans d'existence et d'évangélisation de la paroisse Immaculée Conception de Tabou. Cette paroisse qui a été pendant plusieurs années le siège de la préfecture apostolique de Côte d'Ivoire, aussi de notre consultant de tout à l'heure, M. Amani Vincent. Sachez que cette messe a été présidée par Monseigneur Bruno Essoyedo, évêque du diocèse de Bondoukou et fils de Labutu. Cette curé est dirigée par le père Tite Aprolat, curé de la paroisse Immaculée Conception. Sachez également que la chorale, l'union des chorales de cette paroisse a chanté la messe. J'ai été heureux d'être avec vous. Je suis Justin Salé. J'ai bénéficié de la collaboration technique de Raymond Collin ici. Et depuis Abidjan, le siège à la régie La Mise en Onde, Jean-Lance Bakayoko. Nous avons été très heureux de vivre avec vous cette messe marquant les 130 ans de la paroisse Immaculée Conception de Dabou. Et nous vous rendons l'antenne à Abidjan.
0: Tournons nos regards vers le sanctuaire. Nous attendons.
2: Vous venez de suivre la messe de clôture des 130 ans de l'évangélisation de la paroisse Immaculée Conception de Dabou depuis la dite paroisse. Bonne suite de programme sur la voie de l'évangile.

0: Des enfants à Cap-Pierre-André et son épouse Lundqviste Suzanne. Amon Noël et son épouse Vanian Gisèle. Veuve Manouan Gilbert née à Cap-Yolande. Aka Mathilde Laure. Aka Achille et son épouse Lévry Magali. Aka Éléonore et son époux Sem Sylvestre. Aka Viviane et son époux Kofi Eric. Aka Stéphane. Leurs enfants et petits-enfants. Les enfants de feu Aka Simone. Aka Christiane. Aka Anselme et Aka Fernand vous annoncent dans l'espérance de la résurrection le rappel à Dieu de la matriarche Marthe Marie-Thérèse Nanan, veuve Aka Alphonse Marie, endormie dans la paix du Seigneur le samedi 8 août 2026. Programme des obsèques. Dimanche 30 août 2026, de 16h à 18h. Présentation des condoléances au domicile de la défunte à Mohosu 2, sous-préfecture de Grand Bassam, lundi 31 août 2026, de 18h à 20h. Présentation des condoléances à Yves Ossep, salle Félix Houphouët-Boigny. Mardi 1er septembre 2026, de 20h à 21h30. Veillée religieuse en l'église Saint-Jean de Cocody. Mercredi 2 septembre 2026, de 15h à 17h. Levée de corps à Yves Ossep, salle Félix Houphouët-Boigny. Jeudi 3 septembre 2026, à 10h. Messe de requiem en l'église Saint-Antoine de Padoue de Mohosu, suivie de l'inhumation au cimetière du dit village. Dimanche 6 septembre 2026 à 10h. Messe de suffrage en l'église Saint-Antoine de Padoue de Mohosu.
1: Monseigneur Jean-Salomon Lesoutier, évêque du diocèse de Yopougon, l'abbé Donatien Guessant-Lilo, vicaire général du diocèse de Yopougon, curé de la paroisse cathédrale Saint-André de Yopougon, monsieur le premier ministre Patrick Jérôme Hachi, président de l'Assemblée nationale de Côte d'Ivoire et président du conseil régional de la Mai, épouse et enfants, monsieur le ministre Léon-Emmanuel Monet et madame le maire Agnès Monet, présidente de Women Caucus for Lobbying Côte d'Ivoire, le général des divisions Kouakou Kouadio Nicolas, ancien commandant supérieur de la gendarmerie nationale, ancien ambassadeur de la Côte d'Ivoire au Gabon, honorable Emmanuel Gouchou-Chounou, épouse et famille, honorable Célestine Assi-Assi, administrateur en chef des services financiers, directeur régional des marchés publics, présidente nationale du RIFEMAT, honorable Athanase Kwame, député de Bukanda et famille, monsieur Eloge Servet-Yapo, maire de la commune d'Agou, épouse et enfant, professeur Simplice Dagnan, épouse, enfant et famille à Andé et Abidjan, le colonel-major Ataboussian Patrick, chef de la division santé de la gendarmerie nationale, le lieutenant-colonel Hien, officier d'administration au CSG, division santé à Abidjan, la mutuelle de développement du village d'Andé, Mudéa, son bureau et son président, Nana François Akosso Amon, chef des terres d'Andé, commune d'Agou, Obi Dominique Yapo Atse, chef du village d'Andé, commune d'Agou et sa notabilité. Obi Cyprien Boukbe Yapi, chef du village de Grand Akouzin, commune d'Agou et sa notabilité. Monsieur Alphonse Mognani, chef du village de Téisson et sa notabilité. L'abbé Jean Cras, directeur de la Radio Nationale Catholique à Abidjan. L'abbé Anissé Kakou, curé de la paroisse Saint-Joseph Artisan de Grand Akouzin et Andé. L'ensemble des prêtres religieux et religieuses de Saint-André et du diocèse de Yopougon, l'Union des chrétiens catholiques d'Andé à Abidjan et la communauté catholique d'Andé, commune d'Agou, la grande famille Ayokwe Adopo à Andé, Bekwefin, Kodjan et Abidjan, la grande famille Atsebrou à Andé, Diapé et Zodi, la grande famille Atse Aléchi à Andé, Grand Akouzin, Diapé et Zodi, la grande famille Sekapol à Andé et Abidjan, la grande famille Abba Nicolas à Andé, Grand Akouzin, Yakassé et Abidjan, les grandes familles Nchono, Anassin et Anon Hippolyte à Akeikoua, commune d'Abobo, les frères et sœurs de feu Kouadio Ndepo Vincent, la veuve Madame Kouadio Némahan Marie-Madeleine, enfants et familles à Abidjan et Téisson, les familles alliées Brédi à Abidjan et Kanzan à Abidjan, Kofikra à Abidjan, Milan et Téjan à Abidjan, les enfants, petits-enfants et arrière-petits-enfants ont la profonde douleur de vous annoncer le rappel à Dieu de leur fils. Fils, frère, cousin, époux, père, oncle, beau-père, grand-père et arrière-grand-père, Kouadio Ndepo Vincent, ex-directeur d'école à la retraite, décès survenu le mardi 21 juillet 2026 à Abidjan. Le programme des obsèques s'établit comme suit. Du 21 au 23 août 2026,

26 de 7h à 20h, présentation des condoléances au domicile du défunt Cisayo Pougon Sipores, mardi 25 août 2026, 19h-21h, veillée religieuse à l'église Saint-André de Yopougon, vendredi 28 août 2026, 21h à l'aube, veillée traditionnelle au domicile du défunt à Yopougon Sipores, vendredi 4 septembre 2026, 12h, levée du corps sur le parvis de l'église Saint-André de Yopougon, suivi du transfert de la dépouille à Andé, commune d'Agou. 21h à l'aube, veillée traditionnelle. Samedi 5 septembre 2026, 10h, messe de requiem à l'église catholique du dit village, suivie de l'inhumation. Dimanche 6 septembre 2026, 8h, messe d'action des grâces à l'église catholique d'Andé.

0: rien ne pourra nous séparer de l'amour de Dieu, manifesté en Jésus-Christ.
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2: Paix et joie, paix et joie. Le bureau diocésain du renouveau charismatique catholique de Yopougon, en lien avec ses aumôniers, organise la dernière retraite ouverte pour la clôture de ses activités de vacances 2026. Thème général. Avançons-nous donc avec assurance vers le trône de la grâce. Hébreux 4, 16. Date du dimanche 30 août au samedi 5 septembre 2026. Heure de 8h à 12h et de 14h à 17h30. Lieu paroisse Saint-Pierre de Niangon. Intervenant Père Éric Aka, des bergers du renouveau charismatique catholique de Yopougon. Au programme louange, enseignement, écoute spirituelle, prière des cas et messe. Animation Cœur Magnificat. Mon frère, ma sœur, viens au pied de Jésus, la source de toutes les bénédictions pour une nouvelle année pastorale fructueuse. Infoline. Permanence ancien évêché Saint-André. 07 08 54 02 36 05 06 34 14 70 07 09 98 21 27. Sous la direction spirituelle des révérends pères Barthélémy Gobou, Samuel Mel, la communauté catholique des Amis des Premiers Chrétiens organise une retraite spirituelle du vendredi 4 au dimanche 6 septembre 2026 à l'école des catéchistes de Dabou. Thème, quel est-il celui-ci pour que même les vents et la mer lui obéissent? Tarif 10 000 francs. Au programme, messe, enseignement, rencontre des couples, prière de délivrance, écoute spirituelle, adoration du Saint-Sacrement et soins par les plantes. Prédicateur, révérend Père Prosper Ogou, curé de la paroisse à Saint-Jean-Marie Vianney de Couette à De Yopougon. Notez bien, venir le vendredi 4 septembre 2026 avant 20h, se munir d'une Bible, d'un bloc-notes, du stylo à billes, d'une couverture, etc. Que Dieu bénisse votre allée, vous garde dans les paumes de ses mains et vous protège. Pour tout renseignement, appelez au numéro suivant 07 07 30 63 97 07 49 19 31 72. Que Dieu vous bénisse.
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1: 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Il est 14h.
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brûlant dans mon cœur. Elle était enfermée dans mes os. Je m'épuisais à la maîtriser sans y réussir. Jérémie nous décrit ici l'expérience spirituelle de persécution et de déchirement intérieur qu'il a vécu toute sa vie. Et il n'est pas le seul. De nombreux autres prophètes, et plus tard Jésus lui-même, ont affronté de telles situations. Je reviens à Jérémie. Je vous rappelle le contexte de sa prédication. Il a exercé son ministère pendant les 40 années qui ont précédé le désastre de Jérusalem en 587 avant Jésus-Christ et la déportation à Babylone. 40 années de décadence spirituelle. Et son ministère, précisément, consistait à prédire la catastrophe. Pas pour le plaisir de jouer les oiseaux de mauvais augure, évidemment, mais au contraire, dans l'espoir d'obtenir in extremis la conversion du roi et du peuple. Il ne néglige rien pour alerter ses contemporains, s'il est encore temps. Mais eux-mêmes ne négligent rien non plus pour faire taire cet empêcheur de danser en rond. C'est dans ce contexte très polémique et donc très angoissant pour lui que sont nées ces confidences dont nous venons de lire un extrait, ce que nous appelons ces confessions. Malheureusement, le mot « jérémiade » qui vient de là, bien sûr, est devenu péjoratif, ce qui est tout à fait injuste, car les confessions de Jérémie sont magnifiques, pleines de douleur, c'est vrai, mais plus encore pleines de foi et de passion pour la cause de son Dieu. Dans le texte d'aujourd'hui, par exemple, il nous livre le débat intérieur qui se joue au plus profond de lui, écartelé entre l'appel de Dieu qui le pousse à parler et la sagesse humaine qui le pousse à se taire. Je me disais, je ne penserai plus à lui, je ne parlerai plus en son nom. Mais il y avait en moi comme un feu dévorant, au plus profond de mon être, je m'épuisais à le maîtriser, sans y réussir. Mais abandonner la partie serait abandonner ses concitoyens à leur triste sort et tromper la confiance de Dieu. On se souvient que lorsque Jésus avait annoncé à ses disciples les souffrances qui l'attendaient, Pierre avait refusé cette éventualité. Mais Jésus l'avait traité de Satan, c'est-à-dire d'obstacle, et avait prévenu ses disciples qu'ils ne seraient pas mieux traités que leur maître. Je cite, « Si quelqu'un veut marcher derrière moi, qu'il renonce à lui-même, qu'il prenne sa croix et qu'il me suive. Car celui qui veut sauver sa vie, la perdra. Mais celui qui perdra sa vie à cause de moi, la gardera. » Et il avait expliqué pourquoi « les pensées de Dieu ne sont pas celles des hommes », comme disait Isaïe. Un véritable prophète est donc inévitablement dérangeant pour les idées à la mode. Le feu dévorant de la parole de Dieu invitant à la conversion n'est pas fait pour plaire. Réécoutez Jérémie, à longueur de journée, je suis en butte à la raillerie. Tout le monde se moque de moi. Et il ne cache pas qu'il lui arrive d'avoir peur. Il lui arrive d'entendre les gens parler dans son dos et comploter pour l'éliminer. Je cite, « J'entends les propos menaçants de la foule. » Le prophète est d'autant plus dérangeant qu'on n'arrive pas à s'en débarrasser, car s'il est vraiment l'envoyé du Seigneur, ben le Seigneur lui-même lui donne la force de continuer malgré toutes les persécutions, si bien qu'il n'y a pas moyen de le faire taire. Alors on comprend bien pourquoi la persécution est inévitable. Par exemple, les versets qui précèdent notre lecture d'aujourd'hui nous décrivent un épisode particulièrement difficile de la vie du prophète. Jérémie avait tellement cassé les oreilles de tout le monde dans le temple, avec tous ses reproches, que le prêtre Pachéour l'avait fait attacher au pilori la tête en bas, sur la place publique. Le lendemain, quand Pachéour en personne est venu le détacher, pensant que cette rude punition l'avait enfin calmé, Jérémie avait repris de plus belle et s'en était pris carrément à Pachéour lui-même. Et pourtant, ces confessions de Jérémie, empreintes de douleur, sont en même temps un aveu de la passion dévorante qui le brûle et finalement illumine sa vie. « Seigneur, tu m'as séduit et j'ai été séduit. Tu m'as saisi et tu as réussi. » Il se plaint, oui, mais il ne donnerait pas sa place à un autre. La parole était comme un feu brûlant dans mon cœur. Ce feu dévorant fait évidemment penser à la phrase du psaume 68 « Le zèle de ta maison me dévorera », qui exprime bien la persécution endurée par tous les prophètes. Pour commencer, ce fut le cas du peuple d'Israël lui-même, investi d'une mission prophétique au service des nations. Tout au long de son histoire, il a cherché à rester fidèle à sa mission,
Mais ça, cela lui va.

connu par moments des terribles persécutions. Puis ce fut le cas de tous les prophètes, les uns après les autres, parmi lesquels Jérémie. Et bien sûr, les premiers chrétiens ont relu la vie de Jésus de la même manière. Saint Jean, lui, a appliqué la phrase « Le zèle de ta maison me dévorera » à Jésus, lorsqu'il chassa les vendeurs du temple. Comme Jérémie, Jésus a finalement été réduit au silence. Mais rien ne peut faire taire la parole de Dieu, et le Christ est ressuscité. Et désormais, nous savons qu'un jour viendra où les hommes écouteront la parole et y trouveront enfin leur lumière. Qui accepte de perdre sa vie la sauvera, la sienne et celle des autres. Psaume 62. Dieu, tu es mon Dieu. Je te cherche dès l'aube. Mon âme a soif de toi. Après toi languit ma chair, terre aride, altérée, sans eau. Je t'ai contemplé au sanctuaire. J'ai vu ta force et ta gloire. Ton amour vaut mieux que la vie. Tu seras la louange de mes lèvres. Toute ma vie, je vais te bénir, lever les mains en invoquant ton nom. Comme par un festin, je serai rassasié, la joie sur les lèvres, je dirai ta louange. Oui, tu es venu à mon secours. Je crie de joie à l'ombre de tes ailes. Mon âme s'attache à toi, ta main droite me soutient. Pour entrer dans l'esprit de ce psaume, nous allons nous intéresser à sa toute première ligne, qui ressemble à un sous-titre et qu'on appelle la suscription. La voici. Psaume de David, quand il était dans le désert de Juda, sous-entendu, quand il s'était réfugié dans le désert de Juda pour échapper à ses ennemis. Ce psaume se présente donc comme une prière que le roi David aurait composée lorsqu'il était traqué par des ennemis. L'Ancien Testament rapporte au moins 3 épisodes au cours desquels David a dû se réfugier dans le désert de Juda. Je vous les rappelle. Les 2 premières fois, c'était pour échapper à la folie meurtrière du roi Saül, son prédécesseur. Saül était devenu tellement jaloux du petit David, à qui tout réussissait trop bien, qu'il a essayé à plusieurs reprises de se débarrasser de lui. Et David a dû s'enfuir dans le désert pour échapper au roi. On trouve ces 2 récits au premier livre de Samuel, au chapitre 22 et 23. La 3e fois fut encore plus dramatique. Celui qui pourchassait David et voulait le tuer, c'était son propre fils Absalom, un peu trop pressé de récupérer le trône et donc de hâter la mort de son père. Le dit Absalom avait déjà prouvé que rien ne l'arrêterait, puisque quelques années plus tôt, il avait réglé le sort de son frère aîné. David n'a pas tout de suite compris le danger. Il était un cœur pur, lui, et il avait jusqu'au bout respecté la vie de son prédécesseur. Il ne pouvait pas imaginer une âme aussi noire que celle d'Absalom. Quand il a enfin compris, il était trop tard. Absalom était sur le point de conquérir Jérusalem. Il ne restait qu'une seule solution, la fuite. Et tout Jérusalem a vu son roi humilié fuir à pied la ville sainte, témoin jadis de sa splendeur, et monter en pleurant le mont des Oliviers. Sa cause était perdue, tout le monde le savait. David était à pied, Absalom le poursuivait à cheval, c'est tout dire. Et on prête à David les paroles de ce psaume. « Ton amour, Seigneur, vaut mieux que la vie. » Le roi David aurait donc pu fort bien composer une prière de ce genre. Mais nous avons déjà vu que les indications en tête des psaumes, ce qu'on appelle la suscription, ne désignent pas l'auteur du psaume ici, le roi David. Ce psaume-ci en particulier recèle plusieurs allusions trop claires au temple de Jérusalem que bien sûr David n'a pas connu, puisque le temple n'a été construit que par son fils Salomon. Je reviens alors au sous-titre de ce psaume. Il indique plutôt un état d'esprit. Psaume de David ici signifie « à la manière de David, la soifée de Dieu ». La prière « Dieu, tu es mon Dieu, je te cherche dès l'aube, mon âme a soif de toi » a pu être celle du roi David, qui était un homme de prière, c'est certain. Mais elle est également celle de toutes les générations du peuple élu, à toutes les époques de son histoire. Depuis l'aube des temps, traduisée depuis Abraham, et jusqu'à la fin, jusqu'à la venue du jour de Dieu. Et là-bas,
dans ce pays qui sait être torride, l'expérience de la sécheresse, souvent, de la famine parfois, donne tout son poids aux images employées dans ce psaume. « Après toi, languis, ma chair, terre aride, altérée, sans eau. » Dans les périodes les plus dramatiques, et Dieu sait s'il y en a eu, la prière ne prenait que plus de force. Pendant l'exil à Babylone, par exemple, on a connu cette soif de l'âme. « Mon âme a soif de toi, après toi, languis, ma chair. » Et on se remémorait les joies passées des célébrations au temple de Jérusalem. Je t'ai contemplé au sanctuaire, j'ai vu ta force et ta gloire. Seul ce souvenir pouvait fortifier la foi et la volonté de rester fidèle dans le milieu idolâtre où on était plongé. De retour d'exil, le peuple rend grâce. Oui, tu es venu à mon secours, je crie de joie à l'ombre de tes ailes. Ce sont les ailes des chérubins qui recouvrent l'Arche d'Alliance dans le Saint des Saints d'abord. Mais elle rappelle aussi les ailes du grand aigle du désert qui protège sa nichée quand il lui apprend à voler. Et Moïse avait repris l'image au compte de Dieu pour exprimer de quelle sollicitude il avait entouré son peuple. Je cite « Je vous ai porté sur des ailes d'aigle », avait dit Dieu. Dans ces conditions, bien sûr, les paroles de louange viennent d'elles-mêmes. « Tu seras la louange de mes lèvres. Toute ma vie, je vais te bénir, lever les mains en invoquant ton nom. Comme par un festin, je serai rassasié. La joie sur les lèvres, je dirai ta louange. » Le mot « festin » fait référence au repas de communion qui suivait certains sacrifices au temple de Jérusalem. Et puis, il y a eu des périodes plus terribles encore, celles des persécutions. Au IIe siècle avant Jésus-Christ, par exemple, il a fallu affronter la terrible persécution du roi grec Antiochus Épiphane. Et nombre de Juifs sont morts au nom de leur foi en disant « Ton amour, Seigneur, vaut mieux que la vie ». Aujourd'hui encore, les croyants peuvent dire de toute leur âme « Ton amour vaut mieux que la vie ». Ce verset-là résonne particulièrement en ce dimanche où nous entendrons Jésus dire à ses disciples « Celui qui perdra sa vie à cause de moi la sauvera. » Lecture de la lettre de saint Paul apôtre aux Romains. « Je vous exhorte, frères, par la tendresse de Dieu, à lui présenter votre corps, votre personne tout entière, en sacrifice vivant, saint, capable de plaire à Dieu. C'est là pour vous la juste manière de lui rendre un culte. Ne prenez pas pour modèle le monde présent, mais transformez-vous en renouvelant votre façon de penser pour discerner quelle est la volonté de Dieu, ce qui est bon, ce qui est capable de lui plaire, ce qui est parfait. Je vous exhorte, frères, par la tendresse de Dieu. Quelle magnifique entrée en matière. Jusqu'ici, en fin de compte, Paul n'a parlé que de cela, la tendresse de Dieu. Les 11 premiers chapitres de la lettre aux Romains ont traité apparemment de questions doctrinales. Les grands thèmes de la théologie de Paul ont été longuement et profondément exposés. La puissance de la grâce, l'universalité du péché, la justification par la foi, le mystère pascal, l'action de l'esprit, le salut, promis et donné à tous. Mais tout ceci revient toujours à cet unique sujet, la tendresse de Dieu. Et maintenant, comme dans toutes ses lettres, Paul tire pour ses lecteurs les conséquences de son enseignement. Car la découverte de cette immense tendresse de Dieu ne peut que bouleverser, ou plutôt irriguer désormais toute notre vie. Je vous exhorte, frères, par la tendresse de Dieu. Ce qu'il va dire maintenant est en lien étroit avec tout ce qu'il a écrit jusqu'ici. Donc, dit-il, il n'y a pas à hésiter. À ce Dieu si étonnant, par sa tendresse et sa volonté de sauver toute l'humanité sans exception, sa puissance inouïe de pardon, une seule réponse est possible, celle de l'abandon et de la confiance. Accorder toute notre vie, toute notre personne à cette réalité bouleversante, nous offrir à Dieu pour qu'il accomplisse en nous son œuvre. Je vous exhorte, frères, par la tendresse de Dieu, à lui présenter votre corps, votre personne tout entière,
en sacrifice vivant. Ça, capable de plaire à Dieu, c'est là pour vous la juste manière de lui rendre un culte. On sait que le verbe sacrifier, sacrum facere, veut dire rendre sacré. On pourrait traduire donc, je vous exhorte à faire de vos personnes, de votre vie, une chose sacrée, une chose divine. Nous sommes donc invités à la démarche qu'exprimait déjà le psaume 39. Tu ne voulais ni offrande, ni sacrifice. Tu m'as façonné un corps. Tu ne voulais ni holocauste, ni victime. Alors j'ai dit, voici, je viens. On est en droite ligne de l'enseignement du prophète Michée, je vous le rappelle. On t'a fait connaître, ô homme, ce qui est bien, ce que le Seigneur exige de toi. Rien d'autre que de respecter le droit, aimer la fidélité et marcher humblement avec ton Dieu. Je reprends le texte. Présentez votre corps, c'est-à-dire votre personne tout entière, en sacrifice vivant, saint, capable de plaire à Dieu. C'est là pour vous la juste manière de lui rendre un culte, nous dit Paul, d'après notre traduction. Mais si on scrute un peu les mots qu'il emploie, on s'aperçoit que le mot véritable de notre texte traduit le mot grec logikos, au sens de conforme à la raison, à la logique. Il est logique de vous comporter ainsi, dit Paul. Cela est conforme à ce que Dieu a fait pour vous. Pour le dire autrement, c'est la conséquence tout simplement de notre découverte de la tendresse de Dieu. Cette attitude est la réponse logique à l'œuvre de Dieu pour nous. Il ne s'agit pas de gestes extérieurs, mais d'un culte qui nous engage vraiment, totalement, qui nous transforme en profondeur. Le mot « logikos » en grec a également ce sens-là. Paul consacrera la suite de la lettre aux Romains à présenter la nature de l'engagement chrétien. Chacun, en fonction de ses dons et de ses qualités, est invité à tenir sa place dans la mission de l'Église, qui est le service de tous les hommes. Cet engagement, c'est une participation active à la volonté de Dieu. Cette volonté que tous les hommes soient sauvés, c'est-à-dire parviennent à la connaissance de la vérité, comme dit Paul dans la première lettre à Timothée. Cela exige sans doute que nous acceptions chaque jour de nous transformer en renouvelant notre façon de penser pour savoir reconnaître quelle est la volonté de Dieu, ce qui est bon, ce qui est capable de lui plaire, ce qui est parfait. Accepter de renouveler notre façon de penser, c'est parfois pour nous une véritable conversion, car trop souvent, nos pensées ne sont pas celles de Dieu, mais celles des hommes, comme l'a reproché Jésus à Pierre, à Césarée de Philippe. Ce sera l'évangile de ce dimanche. Mais l'Esprit nous a été donné pour susciter en nous ce renouvellement. Il nous mènera vers la vérité tout entière, nous a promis Jésus le dernier soir. Cela exige également que nous acceptions de ne pas prendre pour modèle le monde présent, ce qui est peut-être la chose la plus difficile à faire pour les Romains du temps de Paul, comme pour nous aujourd'hui. La véritable liberté consiste à frayer notre chemin, quelles que soient les sirènes de la mode. Et Paul s'est assez plaint dans les premiers chapitres que ses interlocuteurs se soient égarés. Aimer le monde sans être esclave des comportements du monde exige une vigilance de tous les instants. C'est logique pourtant, comme dit saint Paul, quand on baigne dans la tendresse de Dieu. Mais nous savons tous que ce n'est pas facile. Jésus le savait mieux que nous. Ce n'est pas un hasard si ce fut justement l'objet de sa prière pour ses disciples le dernier soir. Je ne te demande pas de les retirer du monde, mais de les garder du mauvais.

0: Évangile de Jésus-Christ selon saint Matthieu. En ce temps-là, Jésus commença à montrer à ses disciples qu'il lui fallait partir pour Jérusalem, souffrir beaucoup de la part des anciens, des grands prêtres et des scribes, être tué et le troisième jour ressuscité. Pierre, le prenant à part, se mit à lui faire de vifs reproches. « Dieu t'en garde, Seigneur, cela ne t'arrivera pas. » Mais lui, se retournant, dit à Pierre, « Passe derrière moi, Satan. » Tu es pour moi une occasion de chute. Tes pensées ne sont pas celles de Dieu, mais celles des hommes. Alors Jésus dit à ses disciples, « Si quelqu'un veut marcher à ma suite, qu'il renonce à lui-même, qu'il prenne sa croix et qu'il me suive. Car celui qui veut sauver sa vie la perdra, mais qui perd sa vie à cause de moi la trouvera. Quel avantage en effet un homme aura-t-il à gagner le monde entier ? Si c'est au prix de sa vie. Et que pourra-t-il donner en échange de sa vie? Car le Fils de l'homme va venir avec ses anges dans la gloire de son Père. Alors, il rendra à chacun selon sa conduite. » Ce récit fait suite à la mémorable profession de foi de Pierre que nous avons entendue dimanche dernier. « Tu es le Christ, le Fils du Dieu vivant. » Et Jésus avait répondu, « Heureuse es-tu, Simon, fils de Jonas. Ce n'est pas la chair et le sang qui t'ont révélé cela. Sous-entendu, tu ne l'as pas deviné tout seul, mais mon Père qui est aux cieux. » C'était une manière implicite d'accepter le titre de Messie, décerné par Pierre. Mais aussitôt après, il présente son programme qui ne cadre nullement avec l'idée qu'on se faisait communément du Messie. Je cite, « À partir de ce moment, Jésus le Christ commença à montrer à ses disciples qu'il lui fallait partir pour Jérusalem, souffrir beaucoup, être tué. C'était le monde à l'envers. Un roi sans armes ni privilèges. Pire, un roi maltraité et apparemment consentant. Il parle de souffrir beaucoup et d'être même mis à mort. Mais quelle idée ! Pierre a quelques raisons de s'insurger. Comme beaucoup de ses contemporains, il attendait un Messie roi triomphant, glorieux, puissant, et chassant une bonne fois de Jérusalem l'occupant romain. Alors, ce qu'annonce Jésus est inacceptable. Le Dieu Tout-Puissant ne peut pas laisser faire des choses pareilles. On pourrait presque intituler ce texte « Le premier reniement de Pierre », premier refus de suivre le Messie dans la souffrance. Jésus affronte ce refus spontané de Pierre comme une véritable tentation pour lui-même. Et il le lui dit avec véhémence, « Passe derrière moi, Satan. Tu es pour moi une occasion de chute. Tes pensées ne sont pas celles de Dieu, mais celles des hommes. » Que nos vues soient spontanément humaines, quoi de plus naturel? Mais il nous faut laisser l'esprit les transformer, parfois les bouleverser complètement, si nous voulons rester fidèles au plan de Dieu. Au passage, nous voyons que Jésus n'a pas affronté des tentations seulement une fois pour toutes, au début de son ministère. Mais plusieurs fois, au cours de sa mission, il a rencontré des occasions de chute. Comme dit Paul dans la deuxième lecture de ce dimanche, il nous faut accepter de laisser l'Esprit de Dieu transformer complètement nos façons de voir. Ne prenez pas pour modèle le monde présent, mais transformez-vous en renouvelant votre façon de penser, pour savoir reconnaître quelle est la volonté de Dieu, ce qui est bon, ce qui est capable de lui plaire, ce qui est parfait. Et là, nous risquons d'avoir des surprises, car les manières de Dieu sont toutes différentes de nos propres manières de voir. Il ne faut jamais perdre de vue la fameuse phrase d'Isaïe, c'est Dieu qui parle. « Vos pensées ne sont pas mes pensées, et mes chemins ne sont pas vos chemins, oracle du Seigneur. » C'est que les cieux sont hauts par rapport à la terre. Ainsi, mes chemins sont hauts par rapport à vos chemins et mes pensées par rapport à vos pensées. Il nous faut donc accepter d'être surpris. Les apôtres et tous les juifs de leur temps l'ont été, Pierre le premier. À de rares exceptions près, ils avaient prévu un Messie puissant, triomphant. Or, Jésus est aux antipodes de ces belles prévisions. Le dessein de Dieu, nous le savons, ce n'est rien d'autre que le salut du monde, c'est-à-dire la naissance de l'humanité nouvelle, celle qui ne vivra que de tendresse et de pitié, à l'image de Dieu lui-même. Or, le salut des hommes, c'est-à-dire notre conversion totale et définitive à l'amour et au pardon, à la fraternité et à la paix, au partage et à la justice, ne peut pas se faire par un coup de baguette magique. Où serait notre liberté ? Le salut des hommes passe donc inévitablement par une lente transformation des hommes. Et comment transformer les hommes sans leur en montrer le chemin ? Alors il fallait bien que Jésus emprunte jusqu'au bout le chemin de douceur, de bonté, de pardon. Si l'on veut avoir quelque chance que nous l'empruntions à notre tour. Et c'est pour cela que Jésus, expliquant sa passion et sa mort aux disciples d'Emmaüs, leur disait « il fallait », au sens de « il fallait » malheureusement. Le plan de salut de Dieu ne s'accommode pas d'un Messie triomphant. Pour que les hommes parviennent à la connaissance de la vérité, il faut qu'ils découvrent le Dieu de tendresse et de pardon, de miséricorde et de pitié. Cela ne pourra pas se faire dans des actes de puissance, mais dans le don suprême de la vie du Fils. On comprend mieux alors cette phrase de Jésus. Il n'y a pas de plus grand amour que de donner sa vie pour ses amis. Seule cette suprême preuve d'amour peut nous amener à emprunter à notre tour le chemin de l'amour.
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0: de la grande miséricorde, du pardon et de la vie. Au nom du Père et du Fils et du Saint-Esprit.
1: Amen.
2: Ô sang et eau qui avait jailli du Sacré-Cœur de Jésus comme source de miséricorde pour nous, nous avons confiance en vous. Ô sang et eau qui avait jailli du Sacré-Cœur de Jésus comme source de miséricorde pour nous, nous

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2: Amis jeunes de Côte d'Ivoire, voilà, merci de vous acclamer très très très fort. Nous sommes très heureux de vous retrouver depuis donc le studio Saint-Jean-Paul II de la Radio Nationale Catholique de Côte d'Ivoire pour cette troisième manche, la manche des seconds de cette émission de vacances dénommée Carrefour de la Foi édition 2026. En tout cas, merci pour votre fidélité, merci pour votre présence sur nos antennes. Et nous pensons évidemment qu'aujourd'hui, en ce dimanche 30 août 2026, eh bien, nous allons faire une manche exceptionnelle, à l'instar donc de celle qui a eu lieu dimanche dernier, ici même au studio Saint-Jean-Paul II. Alors, pour vous servir cet après-midi, Lance Bakayoko tient pour vous le cadrage sonore devant son microphone Georges Cablan. Eh bien, je suis entouré des jeunesses paroissiales, hein. Ils sont venus, hein. Ces jeunes sont venus de deux grandes paroisses, bien une paroisse de Yopougon contre une paroisse d'Abidjan. Alors la paroisse de Yopougon qui va s'acclamer, la paroisse, la quasi-paroisse Sainte-Famille de Yopougon, Jesco Atier. Voilà, ils sont venus, ils étaient là dimanche dernier pour la manche éliminatoire. Eh bien, ils sont repartis avec la deuxième place. Aujourd'hui, ils sont revenus avec vraiment d'autres, d'autres engagements, hein, pour pouvoir repartir avec la première place à cette émission Carrefour de la Foi. Et puis, il y a également la paroisse Sacré Stigmate d'Abbé Broukois. On va s'applaudir, chers amis. Merci pour votre présence pour cette manche de seconde. Et nous sommes avec des messieurs qui vont donc se charger de noter ces deux paroisses. Ils sont venus vraiment pour nous aider au cours de cette émission, cette manche de seconde. Je voudrais présenter monsieur l'abbé Louis-Stéphane Arnaud Yedo. Monsieur l'abbé, bonsoir.
3: Bonsoir.
2: Merci d'être là encore aujourd'hui. Merci pour votre présence qui nous rassure.
3: Plaisir partagé.
2: Voilà, vous n'êtes pas seul, monsieur l'abbé Louis-Stéphane Arnaud Yedo. Il y a également, je rappelle que vous êtes grand séminariste, hein, pour le compte du diocèse de Yopougon. Voilà.
3: Exact.
2: Il y a également Jackson Elo. Monsieur Elo, bonjour.
4: Bonjour.
2: Voilà, merci également pour votre présence dans ce studio. Merci pour tout ce que vous allez faire pour tous ces jeunes rassemblés ici et qui vont donc défendre les couleurs de leur paroisse. Et puis nous avons, n'est-ce pas, notre frère Madou Jean-Luc Stéphane. Madou, bonjour.
5: Bonjour, monsieur.
2: Merci également à vous pour votre présence. Merci pour tout ce que vous allez faire pour ces jeunes. Et puis merci, hein, pour la spontanéité avec laquelle vous avez répondu donc à notre appel pour pouvoir noter donc ces jeunes gens ici dans ce studio Saint-Jean-Paul II par rapport donc à ce concours le Carrefour de la Foi édition 2026. Voilà, cela dit, je l'ai noté, hein, nous sommes avec deux paroisses cet après-midi, les paroisses Sainte-Famille, quasi-paroisse Sainte-Famille de Yopougon, Jesco Atier, et puis la paroisse Sacré Stigmate d'Abbé Broukois. Voilà, aujourd'hui voilà, les noms sont bons, hein, d'Abbé Broukois. Merci d'être venu pour défendre les couleurs de vos paroisses. Alors, je vais passer le micro tout de suite, hein, au responsable de groupe, voilà, qui va donc se présenter et présenter, n'est-ce pas, ses amis qui sont autour de la table. On va commencer par la quasi-paroisse Sainte-Famille de Yopougon, Jesco Atier.
6: Alors, merci, monsieur. Bonjour aux membres du jury. Nous, c'est la quasi-paroisse Sainte-Famille de Nazareth. Et moi, c'est Emma Sibiri Jean-David. Mm-hmm. Nous avons à ma gauche Abichi Jemima.
2: Très bien.
6: Assis à Paul Ruth, Mien, Franck, Paul-Marie. Nous avons connu Katina, oui. Et des remplaçants qui sont Kofi Darus et Gramac.
2: Très bien. En tout cas, merci bien. On va s'acclamer très très fort. Voilà, merci. On a également nos amis qui nous viennent d'Abbé Broukois. Voilà, la paroisse Sacré Stigmate d'Abbé Broukois. Le responsable de groupe va prendre le micro. Bonjour.
7: Bonjour, monsieur.
2: Merci d'être là. On va se présenter.
7: Je me présente, M. Anza Kwasi Abel, responsable du groupe Sacré Stigmate. D'abord, avant de présenter mes amis, permettez-moi de présenter au moins ma paroisse.
2: Très bien, allez-y.
7: Sacré Stigmate est une paroisse située sur l'axe Anyama et Bimpe.
2: Ah oui.
7: Plus précisément dans le village d'Abeboukoua. Elle compte à sa tête le père Félix Assémian, qui est aujourd'hui le curé. Nous sommes aujourd'hui présentement dans vos studios au nombre de 5,
2: oui.
7: dont M. Babé, Elvis en face de moi,
2: oui.
7: Mademoiselle Yao, Marie de mon rêve,
2: oui.
7: Mademoiselle Kofi Etienne, Marie-Grâce,
2: très bien.
7: Ainsi que Mademoiselle Naka Aude Flora.
2: Très bien.
7: Merci et puis bon après-midi à tous.
2: Merci bien, cher ami. Hein, je rappelle que vous êtes en plein cœur du diocèse d'Abidjan. C'est bien cela. Et puis, nous avons une paroisse hein, du diocèse de Yopougon pour oui. cette confrontation entre ces jeunesses paroissiales. En tout cas, il faut noter tout de suite hein, pour cette émission, nous avons trois rubriques, le concours biblique, et puis la culture religieuse, et on va terminer par le slam. Alors, relativement au concours biblique, il faut noter avec moi que nous aurons 10 questions à vous poser, 10 questions, 10 bonnes questions, et chaque question correspond à 5 points. Le total fait bien 50 points. Pour la culture religieuse, nous avons également 10 questions à vous poser, 5 points pour chaque question, sur un total de 50 points. Et puis, pour le slam, il y a des précisions à apporter, bien entendu. Pour le slam, voilà, la fiche est juste devant moi. Nous avons 65 points à engranger. Le respect du texte fait 10 points. L'interprétation et l'expression orale, 20 points. La présence scénique, la gestuelle, la posture, le regard et l'assurance, 15 points. L'élocution et la diction, 10 points. La touche personnelle fait 5 points. Et puis la gestion du temps, 5 points. En rappelant que vous avez 5 minutes pour nous proposer ce slam qui est bâti, qui est, n'est-ce pas, sur le jubilé d'argent de la RNC, la Radio Nationale Catholique, qui, on le précise encore une fois, célèbre en cette année 2026, eh bien, son 25e anniversaire. Et donc, un texte vous a été proposé il y a des semaines déjà, et donc vous allez nous rendre ce texte-là en 5 minutes. Et les membres du jury sont là, ils pourront vous noter. Je rappelle que le total pour le slam fait 65 points. Donc, il y a beaucoup de points à récupérer ici au niveau du slam. C'est-à-dire que vous devez mettre vraiment le paquet dans cette rubrique. Voilà donc ce qui est déjà au niveau des questions. En rappelant hein, que nous aurons donc la question biblique, nous avons la culture religieuse et puis le slam. Alors, si tout est prêt, nous allons demander à notre technicien Bakayoko Lanceux de nous proposer cette petite respiration et on reviendra juste pour pouvoir attaquer avec les questions d'ordre biblique. Allez, on y va.

Voilà, nous disons merci à Lance Bakayoko pour cette transition, cette respiration musicale. Je vous rappelle même que nous sommes ici au studio Saint-Jean-Paul II pour cette émission dédiée donc à la jeunesse de nos paroisses qui sont là cet après-midi et qui vont nous démontrer leur savoir-faire, vont nous démontrer qu'elles ont du coffre, hein, du coffre. Et donc nous pensons que nous aurons une très bonne manche cet après-midi. Alors, je l'ai dit, trois rubriques, concours biblique, culture religieuse et slam. On démarre par le concours biblique. Première question, chers amis. Première question, on note bien, on écoute bien. Combien de béatitudes trouve-t-on dans Matthieu? 15 secondes. Top chrono.

Et voilà, on va récupérer les copies. Combien de béatitudes trouve-t-on dans Matthieu? Alors, il faut noter que nos amis de Sacré Stigmate d'Abbé Bourquois notent bien 9 béatitudes. Pendant que nos amis de Sainte Famille, quasi-paroisse Sainte Famille de Nazareth, de Jesco Attier, notent 9 béatitudes. Eh bien, la bonne réponse, c'est effectivement 9 béatitudes. 5 points pour les deux groupes. Deuxième question. Que dit Jésus au sujet des ennemis? Que dit Jésus au sujet des ennemis? 15 secondes. Top chrono.

0: va récupérer la copie. Merci bien. Que dit Jésus au sujet des ennemis? Nos amis du Sacré Stigmate d'Abbé Brouquois, note ceci, aimez vos ennemis et priez pour eux. Pendant que nos amis de Sainte Famille de Nazareth de Jesco, note ceci, aimez ses ennemis et priez pour ceux qui persécutent. Je lis ce qui est écrit, hein. Aimez ses ennemis et priez pour ceux qui persécutent. Eh bien, la bonne réponse, c'est ceci. Aimez vos ennemis et priez pour ceux qui vous persécutent. C'est en Matthieu 5, verset 44. Alors, membre du jury, monsieur l'abbé, la bonne réponse de deux groupes.
1: Oui.
0: Je rappelle que Sacré Stigmate a noté ceci. Aimez vos ennemis et priez pour eux. Sainte Famille, aimez ses ennemis et priez pour ceux qui persécutent.
1: 5 points pour Sainte Famille, 0 pour Sacré-Cœur.
0: 0 pour Sacré Stigmate.
1: Sacré Stigmate.
0: Voilà. Le président du jury me fait dire que 5 points pour Sainte Famille, qui a donné la réponse exacte, et puis 0 point pour Sacré Stigmate. Troisième question. Quelle règle d'or, on écoute bien, chers amis, quelle règle d'or Jésus donne-t-il? 30 secondes. Top chrono.

0: Et voilà, 30 secondes pour répondre à cette question. Quelles règles d'or Jésus donne-t-il? Eh bien, sacré stigmate, note, allez, faites des disciples et baptisez-les. Sainte famille, quasi-paroisse sainte famille, note, ce que vous voulez que les autres fassent pour vous, faites-le vous-même pour eux. La bonne réponse est celle-là. Faites aux autres ce que vous voulez qu'ils fassent pour vous. En Matthieu 7, verset 12. Monsieur l'abbé, je rappelle, hein, sainte famille, note ceci, ce que vous voulez que les autres fassent pour vous, faites-le vous-même pour eux.
1: Sainte famille.
0: Et sacré stigmate, note, allez, faites des disciples et baptisez-les. Donc, sainte famille pour les 5 points.
1: Zéro pour ça possible.
0: Quatrième question. Quelle comparaison? On écoute bien, hein, la question. Quelle comparaison Jésus fait-il entre l'homme prudent et l'homme insensé? Quelle comparaison Jésus fait-il entre l'homme prudent et l'homme insensé? 30 secondes. Top chrono.

0: Les censés sur le sable. Ça a retrouvé en Matthieu 7, versets 24 à 27. Oui, monsieur l'abbé?
1: Zéro partout.
0: Zéro point partout. Voilà. Le président du jury me fait dire que les deux groupes ont zéro point. Voilà. Allez. Nous étions bien à la quatrième question. C'est bien. Hein? Cinquième question maintenant. Cinquième question. Alors, les questions sont relativement faciles hein, pour ce dimanche. Voilà. Cinquième question. On écoute bien ceci. Zachée apparaît-il dans Matthieu? 15 secondes. Zachée apparaît-il dans Matthieu? 15 secondes. Top chrono.

On va récupérer les copies. Merci bien, chers amis, pour ces différentes réponses. Zachée apparaît-il dans Matthieu? Sacristimat note oui. Pendant que Sainte Famille note non. La bonne réponse, c'est non. Zachée apparaît uniquement en Luc. Zachée apparaît uniquement en Luc. En Luc 19, verset 1 à 10. C'est la référence à. Voilà. 5 points pour Sainte Famille, 0 pour Sacré Stigmate. Allez. Nous sommes à la sixième question, c'est ça? Sixième question. Sixième question. On écoute bien la question. Les questions sont relativement faciles cette fois-ci. Hein. Vraiment. Voilà. Que crie la foule en voyant Jésus entrer à Jérusalem? 15 secondes. Que crie la foule en voyant Jésus entrer à Jérusalem? Top chrono, 15 secondes.

0: Allez, on va récupérer la copie. Merci bien, chers amis. Que crie la foule en voyant Jésus entrer à Jérusalem? Eh bien, sacré stigmate d'Abobo, note Hosanna, fils de David, béni soit celui qui vient. Sainte famille, note Hosanna au plus haut des cieux, fils de David. Voilà, donc les différentes réponses proposées par nos deux groupes. Alors, la bonne réponse, c'est Hosanna au fils de David. Matthieu 21, verset 9. Hosanna au fils de David. Je rappelle là, les réponses. Hein. Sainte famille pour le membre du jury. Sainte famille note Hosanna au plus haut des cieux, fils de David. Sacré stigmate note Hosanna, fils de David, béni soit celui qui vient. Voilà, la bonne réponse est Hosanna au fils de David. Président du jury. Hosanna au fils de David. Matthieu 21, verset 9.
1: Sainte famille a noté quoi?
0: Sainte famille a noté Hosanna au plus haut des cieux, fils de David. Sacré stigmate, Hosanna, fils de David, béni soit celui qui vient. Les deux groupes ont le point. 5 points pour les deux groupes. Le jury est souverain. Hein? Le jury est souverain. Après la consultation, le jury propose 5 points pour les deux groupes. Allez. Septième question. Quel est le plus grand commandement? Ah, vraiment. Quel est le plus grand commandement? 15 secondes. Top chrono. Quel est le plus grand commandement?

Allez, on va récupérer les copies. Quel est le plus grand commandement? C'est la septième question. Et à cette question, eh bien, Sainte Famille, quasi par la Sainte Famille répond, aimez-vous les uns les autres comme Dieu vous a aimé. Sacré Stigmate répond, aimez-vous les uns les autres comme je vous ai aimé. Alors, la bonne réponse, écoutez bien, chers amis, quel est le plus grand commandement? J'ai dit d'être très précis à ce niveau. Le plus grand commandement est ceci. Aimer Dieu de tout son cœur, de toute son âme et de tout son esprit. Et aimer son prochain comme soi-même.

aimer Dieu de tout son cœur, pardon, aimer Dieu de tout son cœur, de toute son âme et de tout son esprit et aimer son prochain comme soi-même. À retrouver en Matthieu 22, versets 37 à 40. Voilà, le jury me fait dire que vous avez zéro point pour les deux groupes. Huitième question. Je dis d'être très précis. Hein. Huitième question. Que représente, on écoute bien chers jeunes, que représente la parabole des talents? Que représente la parabole des talents? 30 secondes, top chrono. Que représente

0: Nous sommes au thème des 30 secondes imparties pour cette question que représente la parabole des talents. Sainte Famille, quasi paroisse Sainte Famille note la parabole du semeur. Sacré Stigmate note, elle représente les dons que Dieu nous donne. La bonne réponse, chers amis jeunes, la parabole des talents représente la fidélité et la responsabilité dans l'usage des dons reçus de Dieu. Voilà ce que cela représente. Chers membres du jury, Sacré Stigmate note, elle représente les dons que Dieu nous donne. Sainte Famille, la parabole du semeur.
1: Sainte Famille, zéro.
0: Sainte Famille, zéro point. Sacré Stigmate, 5 points. Voilà. Neuvième question. C'est bien ça, monsieur l'abbé?
2: C'est ça.
0: Neuvième question. Combien Judas reçoit-il pour livrer Jésus? Combien Judas reçoit-il pour livrer Jésus? 15 secondes, top chrono.

0: va récupérer la copie rapidement. Merci bien, cher ami. Allez, combien Judas reçoit-il pour livrer Jésus? Eh bien, Sainte Famille, quasi paroisse Sainte Famille de Yopougon, Jesco Atier, note 30 pièces. Ils ont écrit argent, 30, mais ils ont barré argent. Sacré Stigmate note 30 pièces d'argent. Voilà. Et la bonne réponse, il fallait dire exactement 30 pièces d'argent. 30 pièces d'argent. Maman Jujuri, voilà, Sainte Famille note 30 pièces. Ils ont bien noté 30 pièces d'argent, mais en dernier ressort, ils ont barré argent. Et donc, Sacré Stigmate note 30 pièces d'argent. La bonne réponse, c'est 30 pièces d'argent.
1: 30 pièces d'argent, 5 points, 30 pièces 0.
0: Voilà, donc Sacré Stigmate a 5 points, pendant que Sainte Famille, 0 points. Il ne peut pas être inspiré là. Hein. La dernière seconde, ils ont barré argent. Dixième et dernière question biblique. Alors, on écoute bien. Quel est le dernier ordre donné par Jésus à ses disciples? Quel est le dernier ordre donné par Jésus à ses disciples? 30 secondes.

Allez, on va récupérer la copie. Merci bien, chers amis. Voilà, merci. Quel est le dernier ordre donné par Jésus à ses disciples? On va écouter la réponse, s'il vous plaît. Alors, Sainte Famille, quasi-paroisse Sainte Famille de Yopougon, Jasco, Atier, note, allez dans toutes les nations et baptisez-les et faites des disciples. Allez dans toutes les nations et baptisez-les et faites des disciples. C'est la réponse de la quasi-paroisse Sainte Famille. Sacré stigmate, note bien, allez de toutes les nations, faites des disciples, baptisez-les au nom du Père et du Fils et du Saint-Esprit. Voilà. C'est les réponses. Hein. La bonne réponse est celle-là. Allez de toutes les nations, faites des disciples, baptisez-les et apprenez-leur à garder tout ce que je vous ai commandé. Allez de toutes les nations, faites des disciples, baptisez-les et apprenez-leur à garder tout ce que je vous ai commandé. En Matthieu 28, verset 19 à 20. Je reprends les réponses pour le membre du jury. Sacré stigmate d'Abbé Bourquois, note, allez de toutes les nations, faites des disciples, baptisez-les au nom du Père et du Fils et du Saint-Esprit. Sainte Famille, quasi-paroisse Sainte Famille, note, allez dans toutes les nations et baptisez-les et faites des disciples. 5 points pour les 12. Le jury est souverain. Le président du jury, voilà, 5 points pour les deux groupes. Voilà donc pour les 10 premières questions de des questions bibliques. Lance Bakayoko, on va respirer juste quelques secondes avec cette transition musicale. Et puis on reviendra pour attaquer la culture religieuse, la deuxième rubrique de cette émission Carrefour de la foi. Alors si vous nous suivez chez vous, amis auditeurs, sachez que c'est une émission qui est proposée par la RNC, votre radio, la Radio Nationale Catholique de Côte d'Ivoire, pour toutes les jeunesses paroissiales. Et nous sommes à la manche des seconds, et cette manche oppose la quasi-paroisse Sainte Famille de Nazareth de Yopougon, Jesco, Atier, la paroisse Sacrée Stigmate d'Abbé Bourquois, qui sont bien représentées dans ce studio. Allez, on va respirer juste quelques secondes avec cette transition musicale. On reviendra pour les questions. La deuxième, j'allais dire la culture religieuse. On y va.

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1: Et voilà, nous sommes bien présents ici au studio Saint-Jean-Paul II pour cette émission, hein, cette manche des secondes de votre émission des vacances Carrefour de la Foi, édition 2026. Merci de nous suivre depuis chez vous. Merci également, hein, de cogiter depuis votre salon, depuis même votre lieu de travail, depuis le lieu où vous êtes. C'est important de pouvoir réfléchir sur ces questions qui sont posées aux jeunes ici dans ce studio Saint-Jean-Paul II. Et puis, il faut noter également, hein, que pour cette manche, nous avons deux paroisses. Dans ce studio, la quasi-paroisse Sainte-Famille de Nazareth de Yopougon, Jesco Atier, et la paroisse Sacré Stigmate d'Abbé Broucois. Voilà, si bien ces différentes paroisses d'avoir répondu à l'invitation de la RNC pour ce jeu concours. Lance Bakayoko, qui tient pour vous le cadrage sonore, nous allons partir maintenant avec la deuxième rubrique, la culture religieuse. Alors, chers amis, je rappelle que là également, 10 questions vous seront posées et chaque question fait 5 points, soit un total de 50 points à prendre pour la culture religieuse. Donc soyez très attentifs aux questions que nous allons vous poser. Parce que c'est des petites questions, hein, des questions pour tester un peu votre votre savoir, vos connaissances, hein, de votre église catholique, bien entendu. Alors on va partir sans plus tarder avec la première question. On va bien écouter, chers amis jeunes, on va bien écouter la première question. Qu'est-ce qu'un dogme? 30 secondes, top chrono.

0: Maru qui prend la copie. Qu'est-ce qu'un dogme? Voilà, pour cette question, eh bien, Sacré Stigmate d'Abbé Bourquois note, c'est une vérité de foi qu'on ne peut discuter. C'est une vérité de foi qu'on ne peut discuter. Sainte Famille, quasi par la Sainte Famille note, c'est une vérité qu'on ne peut pas démentir. Voilà. C'est une vérité qu'on ne peut pas démentir. Alors, qu'est-ce qu'un dogme? Il fallait bien écrire. C'est une vérité de foi révélée par Dieu et proclamée officiellement par l'Église. Voilà, bonne réponse à cette question.
1: 5 points.
0: 5 points pour les autres, voilà. 5 points. Voilà, le président du jury hein, me fait dire que les deux groupes ont les 5 points. Voilà, le jury est vraiment très gentil aujourd'hui. Hein. Vraiment très gentil. Hein. Allez, on poursuit avec la deuxième question. Chers amis, alors, on va rester dans ce créneau-là. Hein. Quel dogme, on écoute bien, hein. Quel dogme affirme que Marie a été conçue sans le péché originel? 30 secondes. Top chrono. Quel dogme affirme que Marie a été conçue sans le péché originel? 30 secondes, top chrono.

récupérer la copie. Merci, chers amis, pour cette réponse. Quel dogme affirme que Marie a été conçue sans le péché originel? La quasi-paroisse Sainte-Famille note ceci, dogme de l'Immaculée Conception. Sacré stigmate d'Abbé Bourquois note le dogme de l'Immaculée Conception. Eh bien, la bonne réponse, c'est bien l'Immaculée Conception. Donc, les deux groupes ont les 5 points. Voilà. Troisième question. On va écouter. Quel pape? On va écouter, chers amis. Quel pape a proclamé le dogme de l'Assomption? Quel pape a proclamé le dogme de l'Assomption? 30 secondes.

Allez, on va récupérer la copie. Quel pape a proclamé le dogme de l'Assomption? Eh bien, la paroisse, quasi-paroisse Sainte-Famille, note pape Benoît XVI. Sacré stigmate d'Abbé Bourquois, note pape Pie XII. Chers membres du jury, il fallait bien noter Pie XII. La bonne réponse revient à la paroisse sacrée stigmate d'Abbé Bourquois. Voilà. Quatrième question. Quatrième question, on va écouter, chers amis. Quel est le mystère central de la foi chrétienne? Quel est le mystère central de la foi chrétienne? Une minute. Top chrono.

Allez, on va récupérer les copies. On va récupérer les copies. Quel est le mystère central de la foi chrétienne? Sacré stigmate d'Abbé Bourquois note la passion, la mort et la résurrection de Jésus. La passion, la mort et la résurrection de Jésus. Voilà ce que note la paroisse Sacré stigmate d'Abbé Bourquois. La quasi-paroisse Sainte-Famille note l'institution de l'Eucharistie. Institution de l'Eucharistie. Quel est le mystère central de la foi chrétienne? Il fallait tout simplement noter la Sainte Trinité. La Sainte Trinité. La réponse exacte, c'est bien la Sainte Trinité. Le mystère central de la foi chrétienne. Zéro point pour les deux groupes. On va écouter, chers amis, une réponse, une question toute facile. Quel est le premier dogme proclamé lors du concile de Nicée en 325? Quel est le premier dogme proclamé lors du concile de Nicée en 325? Top chrono, une minute. Top chrono,

On va récupérer les copies. Vous aviez une minute pour répondre à cette question. Quel est le premier dogme proclamé lors du concile de Nicée en 325? Sacré stigmate d'Abbé Bourquois note le dogme de la Trinité Sainte. Le dogme de la Trinité Sainte. Sacré stigmate d'Abbé Bourquois. Sainte Famille, quasi-paroisse Sainte Famille note dogme de Nicée-Constantinople. Voilà. Il fallait tout simplement écrire, chers amis, la divinité de Jésus-Christ. C'est le premier dogme proclamé lors du concile de Nicée en 325. La divinité de Jésus-Christ. Membre du jury, zéro point pour les deux groupes. Allez, nous étions bien à la cinquième question. Nous étions à la cinquième question. Sixième question. Alors là, question vraiment, c'est un cadeau. Quelle est la capitale de l'Église catholique? 15 secondes. La capitale de l'Église catholique. Quelle est la capitale de l'Église catholique? Quem se conecta?

0: Quelle est la capitale de l'Église catholique? Allez. Sacrestimat note Rome. Sainte Famille note Rome, entre parenthèses, Vatican. Sacrestimat note Rome. Sainte Famille, quasi pour la Sainte Famille note Rome, entre parenthèses, Vatican. Il fallait bien noter la cité du Vatican. La cité du Vatican. La capitale de l'Église catholique. La cité du Vatican. Membre du jury? Chef membre du jury? Monsieur l'abbé? Sacrestimat note Rome.
1: Ils ont noté
0: quoi? Et Sainte Famille note Rome, en parenthèse, Vatican.
1: Les deux coupes.
0: Ça discute au niveau des membres du jury. Hein.
1: Zéro.
0: Il fallait, la bonne réponse est la cité du Vatican.
1: La cité du Vatican.
0: La cité du Vatican.
2: On aura des précisions après.
0: Oui.
2: Parce que l'État, c'est le Vatican.
1: Après, pas maintenant.
0: Merci. La cité, la capitale de l'Église catholique, c'est la cité du Vatican. Voilà. Maintenant, septième question. Septième question. Comment appelle-t-on la résidence officielle du pape? 15 secondes. Top chrono. Comment appelle-t-on la résidence officielle du pape?

0: On va récupérer les copies rapidement. Comment appelle-t-on la résidence officielle du Vatican? Eh bien, nos amis de la Cajipara Sainte Famille de Nazareth de Jesco notent le siège papal, en parenthèse, Saint-Pierre. Sacré stigmate d'Abbé Bourquois note le palais apostolique. La bonne réponse, chers amis, la résidence officielle du pape, c'est le Vatican. Le Vatican.
1: Ils ont noté quoi?
0: Je rappelle que le sacré stigmate note le palais apostolique. Sainte Famille note le siège papal, en parenthèse, Saint-Pierre. Membre du jury, la bonne réponse, c'est le Vatican.
2: Ils ont mis Saint-Pierre le Néron.
1: Zéro.
0: Le jury me fait dire que les deux groupes ont zéro point. Huitième question. Quel est le sommet de la liturgie catholique? Quel est le sommet de la liturgie catholique? 15 secondes. Top chrono.

0: On va récupérer les copies. Chers amis, quel est le sommet de la liturgie catholique? Sacré stigmate, note ceci, la messe. Sainte famille, quasi pour la sainte famille, note également la messe. Il fallait tout simplement dire l'Eucharistie ou la Sainte Messe. L'Eucharistie ou la Sainte Messe. Il faut être très précis, hein. Monsieur l'abbé, les deux paroisses ont noté la messe. La bonne réponse, c'est l'Eucharistie ou la Sainte Messe.
1: Non, 5 points.
0: 5 points pour les deux groupes. Allez. On poursuit. On poursuit avec la... avec la neuvième question concernant donc la culture religieuse. Alors, on écoute bien ceci, chers amis jeunes. Ah, je parie que ça cogite vraiment dans les salons, hein. Ah oui, ah oui, ah oui, ah oui. Il faut connaître son église, hein. Faut connaître son église. Ça discute dans les salons. Il faut bien connaître son église. Voilà. Quel est le sacrement? C'est la neuvième question, hein. Quel est le sacrement? Quel sacrement, pour être plus précis? Quel sacrement est destiné aux personnes gravement malades? 15 secondes. Quel sacrement est destiné aux personnes gravement malades? 15 secondes. Top chrono.

0: Et on va récupérer les copies. On va récupérer les copies. Quel sacrement est destiné aux personnes gravement malades? Sainte famille quasi-paroisse, notre onction des malades et réconciliation. Onction des malades et réconciliation. Sacré stigmate, note l'onction des malades. Il fallait bien écrire l'onction des malades. Membre du jury, l'onction des malades. Parce que Sainte Famille a bien noté onction des malades et réconciliation. Sacré stigmate a noté l'onction des malades. La bonne réponse est bien.
1: L'onction des malades.
0: L'onction des malades, me dit l'abbé. Merci bien. 5 points pour Sacré Stigmate. 10e et dernière question pour la culture religieuse. 10e et dernière question. Quelle est la matière essentielle du baptême? Quelle est la matière essentielle du baptême? 30 secondes, top chrono.

Et voilà, on va récupérer la copie. Quelle est la matière essentielle du baptême? On va savoir la réponse. Sacré stigmate, note l'eau. Sainte famille, note l'eau. Il fallait effectivement écrire que c'est l'eau. L'eau étant la matière essentielle du baptême. 5 points pour les deux groupes. Voilà, merci bien, on va s'acclamer, hein, chers amis, pour ces bonnes réponses données. Voilà, pour ces bonnes réponses données à cette rubrique culture religieuse, en rappelant que nous avons ces deux paroisses, hein, la quasi-paroisse Sainte-Famille de Nazareth de Yopougon, Jesco, Watier, et la paroisse sacrée Stigmate d'Abbé Broukois. En tout cas, merci, chers amis jeunes, chers membres du jury. On va demander à notre technicien, Lance Bakayoko, de nous proposer encore une respiration musicale et reviendra pour la troisième et dernière rubrique qui concerne bien évidemment le slam. Allez, Lance Bakayoko, je te laisse au contrôle de toutes choses.

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1: Et voilà, nous sommes de retour dans ce studio Saint-Jean-Paul II pour aborder donc la troisième rubrique de notre émission concours Carrefour de la Foi édition 2026. Et la troisième rubrique concerne bien le slam. Alors, je rappelle pour les membres du jury et pour tous ceux qui nous suivent que pour le slam, il y a 65 points à engranger. Le respect du texte, 10 points. L'interprétation et l'expression orale, 20 points. La présence scénique, la gestuelle, la posture, le regard et l'assurance, 15 points. L'élocution et la diction, 10 points. La touche personnelle, 5 points. La gestion du temps, 5 points. Nos amis ont 5 minutes pour nous produire un texte, pour nous faire replonger dans le test qui leur a été soumis depuis des semaines déjà. Le test bâti autour donc du jubilé de la RNC, les 25 ans de la Radio Nationale Catholique. Et le premier groupe qui va passer pour le slam, c'est bien la paroisse sacrée Stigmate d'Abbé Brouquois. Alors, le représentant, les deux slameurs sont là. Ils sont devant notre micro. On va les écouter pendant 5 minutes. Ils ont bien 5 minutes pour nous produire, n'est-ce pas, ce texte. Je compte à 3 et on y va. 0, 1, 2, 3.
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1: On va les acclamer très très fort, nos amis de la paroisse sacrée Stigmate d'Abbé Brouquois, voilà, qui nous ont proposé le slam sur ce texte en 4 minutes 17 secondes. Voilà, ils sont dans le temps, ils sont dans le temps. Merci bien, chers amis. Les membres du jury vont faire leur travail, ils vont apprécier. Et le temps pour nous d'installer le slammer de la paroisse, la quasi-paroisse Sainte-Famille de Nazareth de Yopougon, Jesco, Atier. Il va s'installer et nous permettre d'apprécier ce qu'il sait faire en matière de slam. Le micro marche bien, hein, ne vous en faites pas. Le micro marche bien. Alors, il va s'apprêter en rappelant hein, que nous sommes à la troisième rubrique de cette émission concours Carrefour de la foi. Après donc le concours, la rubrique concours public. Après donc la culture religieuse, nous sommes bien au slam. Troisième rubrique. Non, le micro marche bien. Ne vous en faites pas taper sur le micro. Ça marche. Merci. Voilà. La troisième rubrique, le slam. Ils vont s'apprêter. Ils sont deux également. Vous êtes prêts, chers amis? De la sainte famille de Jesco, Atier, la quasi-paroisse. Vous êtes prêts? Vous avez 5 minutes pour nous reproduire ce texte, nous donner vraiment de très bonnes notes au niveau de cette rubrique. Hein. Alors, je compte à 3 et vous démarrez. 1, 2, 3, c'est parti. Nous attendons hein, que notre technicien, Lance Bakayoko, voilà, nous permette d'entendre les notes qui... Voilà. Lance Bakayoko, on peut partir.
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1: On va les acclamer très fort, nos amis, la quasi-paroisse, sainte famille de Nazareth, de Yopougon, Jesco Atier. Merci bien hein, pour votre prestation, cette prestation qui met un thème véritablement à cette rubrique. Voilà, les membres du jury sont suivis avec attention. Les membres du jury vont se retirer d'un moment à l'autre dans l'autre studio et nous revenir très très rapidement hein, pour qu'on puisse savoir qui des deux paroisses partira donc en finale dimanche prochain 6 septembre. 6 septembre, oui, c'est ça, dimanche prochain 6 septembre. En tout cas, merci bien, chers amis. Alors, pendant que les membres du jury vont se retirer, hein, voilà, ils vont repartir à la production, au studio production. Pour nous revenir avec les notes. Voilà, on va les acclamer très fort. Hein. Voilà, ils ont pour mission hein, de délibérer, de nous permettre de savoir qui des deux groupes ira donc en finale. Voilà, chers amis, merci bien d'être venus, hein, très nombreux dans ce studio. C'est Jean-Paul II. On va demander un peu quelques avis, le temps pour nous. Voilà, de demander à Lance Bakayoko hein, de nous proposer juste une respiration musicale. Et puis, on reviendra. Ouais, pourquoi pas écouter l'hymne des 25 ans de la Radio Nationale Catholique. Et puis, on revient.

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1: Et voilà, nous revenons donc ici dans ce studio Saint-Jean-Paul II avec cette jeunesse, hein, en tout cas une jeunesse qui nous permet d'apprécier ce qu'elle sait faire, ce qu'elle connaît également de son église catholique. Merci bien à ces deux jeunesses de paroisse sacrée Stigmate d'Abbé Bourquois et quasi-paroisse Sainte-Famille de Nazareth de Yopougon-Jesco à Thiers. Merci pour votre présence, merci pour ce que vous nous avez permis de voir et de comprendre que vous êtes une jeunesse bien formée. Hein, bien formée. Je rappelle que les membres du jury se sont retirés pour délibérer. Ils vont revenir tout à l'heure, dans quelques minutes, pour nous permettre de savoir qui des deux groupes ira donc rejoindre les missionnaires du bon pasteur de Lauviguier, la paroisse Saint-Joseph Charpentier de Yopougon à Thiers dimanche prochain pour la grande finale qui va se tenir donc ici dans la cour de la paroisse Saint-Joseph Charpentier de Yopougon. Merci bien. Alors, le micro est ouvert. On va attendre le micro à nos amis. Hein. Ils vont. Voilà, le chef de groupe hein, de Sacré Stigmate d'Abbé Bourquois. Alors, il va se présenter à nouveau. Hein, le nom.
2: Monsieur Anzo, quoi, c'est Abel.
1: Voilà, Abel, hein, c'est bien cela.
2: Oui.
1: Alors, de façon générale, comment vous avez trouvé cette manche des secondes?
2: Bon, à vrai dire, la manche était belle, selon moi personnellement, par rapport aux précédentes manches
1: oui.
2: où on a vécu en tout cas des conciles.
1: Oui.
2: En tout cas, pour aujourd'hui, j'étais d'abord à vous remercier de nous avoir accordé cette seconde chance et puis que le meilleur gagne.
1: Très bien. Très bien. En tout cas, on va attendre le micro la jeune dame qui est là. La paroisse également sacrée Stigmate hein, d'Abbé Bourquois. Le nom
3: Marie de Montrêve, Yao.
1: Très bien. Allez-y. Quel regard sur cette manche?
3: J'ai vraiment apprécié cette manche. Les questions étaient plutôt cool. Et puis, les deux équipes se sont bien défendues.
1: Est-ce que vous avez l'impression que la paroisse sacrée Stigmate d'Abbé Bourquois ira en finale dimanche prochain? Vous avez le sentiment? Vous avez tout donné hein, ce soir.
3: On met tout dans la main de Dieu.
1: Merci bien, allez. Alors, on va attendre le micro à quelqu'un d'autre du groupe. Allez-y, okay. Vous présentez.
4: Marie-Grâce Kofi.
1: Marie-Grâce Kofi. Alors, quelle appréciation, quel regard sur cette manche des secondes?
4: Alors, c'est toujours un plaisir de pouvoir participer à ce genre d'activité-là.
1: Oui.
4: Et on en ressort très édifié.
1: Oui.
4: Voilà. Donc, je trouve que c'était une très belle manche. Voilà, et merci pour cette chance.
1: Oui. Vous avez l'impression que vous avez appris beaucoup de choses ce soir?
4: Si, si, beaucoup.
1: Très bien. Alors, passez le micro à votre soeur qui a voté. Voilà, il va... Allez-y, présentez-vous.
5: Ok, moi je me nomme Babé Aka Elvis.
1: Ah oui. Quel regard, quelle appréciation sur cette manche et sur votre prestation?
5: Ok, concernant la manche, je pense bien qu'elle était très relevée parce qu'il n'y a pas de choses faciles dans la vie.
1: Ah oui.
5: Voilà, on n'est pas sachant. Et je peux dire que l'équipe adverse, comme nous, nous sommes très bien défendus.
1: Ah oui.
5: Et je pense bien que le meilleur va gagner. Merci.
1: Très bien, le meilleur va gagner. Hein. On va passer le micro à nos amis hein, qui nous viennent de la quasi-paroisse Sainte-Famille de Nazareth. Le chef de groupe va se représenter rapidement.
6: Alors, moi, c'est Emma Jean-David.
1: Oui, Jean-David.
6: Mais avant de donner nos opinions, permettez-moi de présenter la paroisse. Ah, oui. Je n'ai pas pu le faire en début d'émission.
1: Oui, allez-y, il y a quelques minutes. Alors, après, oui. Les membres du jury sont de retour. Hein, juste, voilà,
6: alors, la quasi-paroisse est située à Yopougon-Jesco, à Thiers.
1: Oui.
6: Précisément dans le vicariat forêt Saint-Jean-Baptiste.
1: Très bien.
6: Avec pour père administrateur le révérend père Éric Martial Yapobi.
1: Que nous saluons du reste. Hein.
6: Si, si. Oui. Donc, c'est ça. Maintenant, pour ce qui est de la compétition, nous avons été très heureux de pouvoir participer. C'est une très belle expérience. Nous voulons remercier nos concurrents qui ne sont pas nos ennemis. Hein.
1: Oui.
6: Voilà, parce qu'ils ont été très amicaux avec nous.
1: Très bien.
6: Donc, on demeure des amis s'ils veulent.
1: Allez.
6: Donc, c'est une très belle expérience.
1: On vous aura compris. Hein.
6: Voilà. C'est une très belle expérience. Merci de nous avoir associés.
1: Très bien. Merci bien. Alors, une dernière réaction. Hein. On va quelqu'un d'autre pour une réaction.
7: Bon,
1: ça va? Ok. Allez, c'est le slammer, hein, voilà, il va se représenter.
8: Moi, je suis Kone Katino Ivan,
1: oui.
8: Le deuxième slameur du groupe.
1: Ah, oui.
8: À propos de cette manche, j'ai vraiment aimé.
1: Ah oui, merci.
8: J'ai vraiment aimé d'abord la complicité entre nous et les adversaires.
1: Ah oui.
8: J'aimerais souligner un point que le meilleur gagne aussi.
1: Très bien. En tout cas, merci, hein, que le meilleur gagne. Les membres du jury ont bien perçu, bien compris votre message. Ils sont de retour sur ce studio. On va les acclamer. Hein. Voilà, ils ont validé. Voilà, le jury, n'est-ce pas, présidé par l'abbé Stéphane Yedo, hein, c'est bien cela. Voilà, il est là avec voilà, les deux autres, monsieur Elo Jackson, et puis notre frère hein, qui nous vient de voilà, Madou Jean-Luc Stéphane. Voilà, en tout cas, merci bien. Hein. Merci, vous avez cogité, vous avez délibéré, vous êtes de retour. Alors, je vais tendre le micro au président du jury, l'abbé Louis Stéphane Arnaud Yedo. Alors, dans l'ensemble, cette manche, comment est-ce que vous l'avez trouvée?
9: Par rapport à la manche dernière,
1: oui.
9: J'ai trouvé que cette manche était vraiment un peu difficile.
1: Un peu difficile.
9: Et aussi, malgré la difficulté, les équipes ont été à la hauteur.
1: Très bien.
9: Il faut noter que le travail s'est passé au niveau du concours biblique parce que les deux équipes étaient approximativement au même niveau.
1: Ah oui.
9: Seulement qu'une question les a départagés.
1: Ah oui, ah oui.
9: Et je pense que le meilleur gagnera.
1: Très bien. Le meilleur gagnera. On a causé quoi, hein? Ah, ça n'a pas été facile pour eux, hein? Ça n'a pas été facile pour eux parce que deux groupes se tiennent véritablement. Et donc, il fallait vraiment délibérer, il fallait trouver relever tout ce qu'il faut pour pouvoir déclarer un groupe vainqueur ou un autre vaincu. Monsieur l'abbé, alors, on va partir hein, pour les différents résultats. On va commencer par le concours biblique. Le concours biblique, c'était sur 50 points. Le premier a eu combien de points?
9: Le concours biblique, le premier a eu 30 points.
1: 30 points sur 50.
9: Sur 50.
1: Et le second a eu combien?
9: 25.
1: 25, ah là, les deux groupes se tiennent véritablement. Hein. 25, une question pratiquement les a départagés. Le premier 30 points et le second 25 points. Alors, la culture religieuse.
9: Pour la culture religieuse, le premier groupe, le premier classé, premier a eu 30 points.
1: Oui.
9: Et le groupe placé en deuxième position a eu 20 points.
1: 20 points, voilà.
9: Vous voyez que je disais tout à l'heure que c'était quand même...
1: Oui.
9: Une un manche, peu difficile.
1: Une manche, ouais, vraiment, vraiment relevé, hein, faut le dire. Hein.
9: Si, si.
1: Vraiment serré, comme on le dit. Si, comme si. On le dit. Voilà, donc 10 points pour le niveau de la culture religieuse. Voilà. Alors, pour le slam.
9: Pour le slam, il faudrait dire que nous devons encourager, mm-hmm. encourager et inviter les différentes équipes oui. à apprendre mieux mm-hmm. à faire le slam parce que le slam, il est vivant.
1: Ah oui.
9: On a senti un peu de lenteur, tout
1: oui.
9: ça. Mais pour un début, c'est à féliciter et à encourager.
1: Très bien. Alors, j'espère que les groupes hein, qui sont là et les deux autres groupes qualifiés pour la finale prennent bonne note. Hein, parce qu'en finale, ça va se jouer sur des détails. Ça va se jouer sur des détails. Et puis, le jury sera là pour, en tout cas, pour donner la note très, très, très, très juste. Hein, très juste. Alors, donc, prenez bien note des consignes, des remarques des membres du jury. Alors, ils vont, ils sont là, Stéphane, hein, hein Stéphane, pour le slam, qu'est-ce qu'on peut en dire?
10: Bon, pour le slam, comme l'abbé disait, c'est très vivant. Moi, j'ai senti un peu de lenteur, comme une poésie, c'est différent, poésie et slam, c'est différent. Mais sinon, comme il a dit, dans un début, c'est, voilà, c'est bon.
1: Très bien. Très bien. Alors, Monsieur Jackson Delo, hein, il va, voilà, le micro, il va se rapprocher du micro. Voilà. Quel regard, quelle appréciation, surtout par rapport au slam. L'abbé disait tout à l'heure hein, qu'il va soit très vivant. Voilà. Qu'est-ce que vous en dites?
11: Et il a purement raison. Il y a encore du travail à faire.
1: Oui.
11: Mais on les encourage encore. Vraiment, ils ont essayé de produire ce qu'ils avaient dans le ventre.
1: Très bien.
11: Mais il leur reste un peu de travail et je pense qu'ils vont y arriver.
1: Très bien. En tout cas, on prend note de tout cela. Alors, monsieur l'abbé, président du jury, Alors, le premier, il a combien de points?
12: Au slam. Le premier au slam a 55 points.
1: 55 points sur 65. Le second a combien de points?
12: Le second a 47.
1: 47 points. Voilà. 47 points. Alors, quand on met tout cela ensemble, le premier de façon générale a combien de points?
12: Le premier du concours a 104 points.
1: 104 points.
12: Et le deuxième a 102.
1: Voilà, on s'applaudit, hein? On s'acclame très fort. Hein? Vraiment, une différence de 2 points. Alors, c'est-à-dire que c'était une manche extrêmement relevée. Extrêmement relevé, j'apprécie, hein, n'est-ce pas, les recherches faites par nos amis jeunes ici présents. Alors, le premier, vous avez dit 104 points, et le second, 102 points. Voilà. Alors, monsieur l'abbé, je rappelle que dimanche prochain, nous serons bien à la cour de la paroisse Saint-Joseph pour la grande finale. Quel est le message que vous devez lancer à tous ces finalistes, à tous ces jeunes, en rappelant que nous avons deux finalistes déjà, hein, les missionnaires du bon pasteur de Loviguier et puis la paroisse Saint-Joseph Charpentier de Yopougon-Attier. Ils sont déjà qualifiés pour la finale. Et ce soir, nous aurons un autre qualifié qui va rejoindre ces deux paroisses pour la finale qui va se tenir donc ici, dans la cour de la paroisse Saint-Joseph Charpentier. Alors, monsieur l'abbé, quelle consigne vous voulez laisser à ces différents groupes?
12: C'est de dire que déjà, nous savons déjà les livres dans lesquels nous serons évalués. Nous avons l'évangile de Jésus-Christ selon Saint Matthieu et le livre de l'Exode.
1: Ah oui.
12: Donc nous devons nous mettre au travail. À cette manche-là, vous n'avez pas entendu des questions provenant du livre de l'Exode. Ça veut dire qu'à la finale, il y aura des questions qui vont surgir de ce livre-là.
1: Absolument.
12: Donc il faudra se mettre au travail et aussi travailler sur la culture religieuse.
1: Ouais.
12: Il faut travailler sur la culture religieuse parce que c'est notre identité, l'identité catholique.
1: Ouais.
12: L'objectif de ce concours, c'est de promouvoir l'éducation religieuse.
1: Ah oui.
12: Et nous permettre à nous jeunes de pouvoir nous affirmer comme des chrétiens catholiques, ah oui, à ne pas avoir peur d'affirmer notre foi catholique.
1: Tout à fait.
12: Donc nous devons nous mettre au travail pour les autres groupes. Il faut travailler et être vraiment dans la justesse des réponses.
1: Très bien.
12: Avec précision. Je pense que si nous travaillons, nous amons de force, nous allons parvenir.
1: Très bien.
12: À la victoire.
1: De très bons conseils. Hein. Vous avez bien suivi, chers amis jeunes. Alors, je rappelle que selon les membres du jury, le premier ce soir a 104 points et le second en a 102. C'est bien cela?
13: C'est ça.
1: Alors, monsieur l'abbé Louis-Stéphane Arnaud Yedo. Je rappelle que vous êtes séminariste pour le compte du diocèse de Yopougon.
12: C'est ça.
1: Voilà. Merci bien. Hein. Alors, pour cette manche des seconds, qui part en finale? En rappelant, bien entendu, que pour dimanche prochain, nous serons, tous les membres du jury seront là pour cette grande manche, cette grande finale qui va se tenir dans la cour de la paroisse Saint-Joseph Charpentier de Yopougonga. Alors, le public est invité. Et puis, en rappelant que tous les groupes qui ont participé à cette édition Carrefour de la Foi sont invités dimanche prochain ici. Tous les groupes seront récompensés, en tout cas du premier au quatrième, en tout cas, les groupes seront récompensés par la direction générale de la Radio Nationale Catholique. Donc vous êtes tous invités à être là dimanche prochain sous le coup de 15h. La mise en place va se faire à partir de 14h parce que nous serons dans la cour de la paroisse. Donc à partir de 14h exactement, nous ferons la mise en place de sorte que nous puissions commencer à l'heure juste à 15h. Voilà donc pour des précisions, vous êtes tous invités dimanche prochain ici à la paroisse Saint-Joseph Charpentier. Monsieur l'abbé, pendant que nous marquons 16h parce que de 52 minutes, on va donner le nom du premier ou du deuxième.
12: Alors, pour juste inviter les différentes jeunesses paroissiales,
1: ah oui,
12: à venir aussi soutenir,
1: absolument,
12: leurs différentes équipes. Parce que quand on a vraiment du soutien, la confiance naît,
1: ah oui,
12: et de cette confiance-là pourra vraiment faire réjaillir, faire sortir la victoire.
1: Très bien.
12: Et donc c'est d'inviter toutes les paroisses, même les paroisses qui ne seront pas participantes à la finale,
1: oui,
12: à venir participer pour apprendre mieux pour l'année à venir aussi.
1: Très bien.
12: Parce que c'est une manière de nous apprendre à connaître, comme je le disais, à apprendre de notre Église. l'éducation religieuse. Et cela va nous permettre d'affirmer notre identité catholique. Alors, le groupe classé premier...
1: Oui. Vient de quelle paroisse exactement?
12: Alors...
1: Et de quel diocèse d'abord? Et de quelle paroisse? Qu'est-ce que vous préférez?
12: Vous préférez Qu'est-ce paroisse? Que vous préférez?
1: Alors, les jeunes s'impatientent véritablement. Alors, le jury déclare ce soir, à l'heure qu'il est, la paroisse.
12: Le groupe classé premier.
1: Oui.
12: Ils nous viennent de la paroisse.
1: Oui. Il faut noter une précision de taille. J'allais juste oublier. Dimanche prochain, eh bien, nous aurons la très grande finale à partir de 15h exactes. 15h précises. Et une finale qui sera très relevée entre trois paroisses. Trois paroisses, les missionnaires du bon pasteur de Lauviguier et la paroisse Saint-Joseph Charpentier, la paroisse qui nous accueille d'ailleurs, hein, dimanche prochain. Et puis, la troisième paroisse sera, monsieur l'abbé?
12: Alors, la troisième paroisse sera bientôt érigée en paroisse, la quasi-paroisse Sainte-Famille de Jesquatier.
1: Ah, voilà! La quasi-paroisse Sainte-Famille de Yopougon, Jesquatier, classée, n'est-ce pas, première donc pour cette manche des secondes. Première pour cette manche des secondes. Félicitations à vous. Monsieur l'abbé, merci bien pour cette délibération. Merci pour le travail accompli. Merci à tous les membres du jury. Nous disons merci à tous nos auditeurs qui nous ont suivis depuis donc 15h. En rappelant que nous serons encore là dimanche prochain pour cette grande finale qui va donc avoir lieu ici dans la cour de la paroisse Saint-Joseph Charpentier de Yopougon-Gare. Vous qui nous avez suivis chez vous, retenez que la Radio Nationale Catholique vous permet d'apprendre de votre église à travers donc ce jeu concours des vacances. Et cette année, c'est avec beaucoup de bonheur que nous avons conduit cette émission. Et puis l'année prochaine, par la grâce de Dieu, nous essaierons encore de faire une fois de faire mieux et de permettre à toutes ces jeunesses catholiques de pouvoir participer à ce concours, n'est-ce pas, Carrefour de la foi. Merci à vous. Lance Bakayoko a tenu pour vous le cadrage sonore. Je suis Georges Cablan. On va se dire au revoir pour aujourd'hui, en espérant, par la grâce de Dieu, nous retrouver dimanche prochain pour une finale encore une fois bien relevée. Allez, que Dieu vous bénisse et que Dieu vous garde.
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1: Quelles sont nos valeurs culturelles africaines que le chrétien pourrait promouvoir en entreprise? Nous avons recensé 8 valeurs, 8 cultures africaines ou forces motrices susceptibles d'être promues en entreprise. La première force motrice à promouvoir, c'est sans conteste le sens de la solidarité africaine. La solidarité se manifeste dans de nombreuses occasions de la vie communautaire en Afrique, qui sont des prétextes pour renforcer donc l'esprit de groupe des membres d'une même famille. Donc, ce sont les naissances, les mariages, les baptêmes, les funérailles, les travaux champêtres. C'est une excellente chose puisque ce sens de la solidarité africaine fait partie de l'enseignement biblique. Souvenez-vous de la lettre aux Colossiens, chapitre 3, verset 13, « Supportez-vous les uns les autres. » Alors, comment le manager chrétien peut-il transposer en entreprise ce sens de la solidarité africaine? En entreprise, le sens de la solidarité peut s'exprimer à l'occasion des événements suivants. Il y a des événements heureux, mariage, départ à la retraite, naissance d'enfants, promotion, nomination. Il y a aussi des événements malheureux tels que la maladie, les accidents de travail, les accidents de la circulation, le décès d'un très proche parent, le décès du travailleur, l'incendie, agression, etc. Donc, le manager chrétien, de surcroît chef de famille, peut organiser le sens de la solidarité en entreprise en proposant à ses collaborateurs la création d'un fonds de solidarité qui sera alimenté donc tous les mois à hauteur de 50% par l'entreprise et 50% par le personnel. Bien évidemment, une étude économique doit être faite au préalable pour évaluer la fréquence des événements susceptibles de se produire tant au niveau des événements heureux que des événements malheureux, pour que la gestion de ce fonds ne soit jamais déficitaire. Comme il s'agira d'un fonds de solidarité, cela signifie que tous les agents, quelle que soit leur classification catégorielle, bénéficieront des mêmes prestations pour le même type d'événement. En clair, un directeur, fût-il le directeur général de l'entreprise, qui perd son père, recevra le même montant de prestations qu'un ouvrier dans la même situation de deuil. Par contre, le niveau des cotisations mensuelles du cadre et celui de cet ouvrier seront proportionnels à leur rémunération. Donc ça veut dire qu'il faut éviter des cotisations fixes par collège catégoriel. Ouvriers, employés, paieraient un certain montant, quelle que soit leur catégorie, agents de maîtrise paieraient un certain montant, quelle que soit leur catégorie, ainsi que les cadres. Tout simplement parce que les mesures dites égalitaires ne sont pas nécessairement des mesures d'équité. Il faut indexer plutôt la cotisation du fonds de solidarité sur la rémunération globale des travailleurs, en tenant compte de leur salaire, de leur ancienneté, de leur prime et indemnité de toute nature, ainsi que de la valorisation de leurs avantages sociaux. Voilà à peu près en quelques mots comment pourrait fonctionner ce fonds de solidarité. Mais certaines situations que nous allons présenter à présent pourraient fragiliser ou constituer un accélérateur au sens de la solidarité africaine en entreprise. Alors le premier cas, c'est une situation qu'il faut absolument éviter. C'est-à-dire, il faut éviter de lever des cotisations ponctuelles dans un service pour venir en aide à un agent touché par un événement heureux et surtout touché par un événement malheureux. Cette manière d'agir, donc des cotisations ponctuelles, tue à petit feu l'esprit de solidarité à cause des sentiments de frustration qu'une telle pratique génère au fil des ans. C'est le cas par exemple de deux agents qui perdent un parent, l'un au moment où la paye vient d'être effectuée et l'autre à un moment où nous sommes encore à une semaine de la paye. Donc, ça fait que pour cet agent-là, ses collaborateurs auront tendance à ne pas pouvoir cotiser comme il se doit parce qu'ils n'ont pas encore reçu leur paye. Ensuite, faire circuler une liste de donateurs avec le montant cotisé pourrait provoquer une dislocation de la cohésion sociale du groupe. Deuxième cas, surveiller la situation suivante pour ne pas fragiliser le sens de la solidarité. Lorsqu'un événement heureux, mais surtout malheureux, touche le petit personnel, entre guillemets, la direction générale, et à travers elle, la direction des ressources humaines, ne doit pas briller par son absence aux côtés des ouvriers, employés et chauffeurs. La direction générale et la direction des ressources humaines donneraient de la crédibilité à cet esprit de solidarité si elles étaient présentes, ou même se faisaient représenter officiellement aux funérailles qui touchent la famille nucléaire d'un agent. Ne pas agir de la sorte, c'est envoyer un message négatif aux agents que cette citation biblique de Jean, chapitre 13, verset 13, devait nous faire prendre conscience du besoin de solidarité en entreprise, de la part particulièrement des managers chrétiens. Vous m'appelez le maître et le seigneur, et vous dites bien, car je le suis. Donc, si moi, le seigneur et le maître, je vous ai lavé les pieds, vous aussi, vous devez vous laver les pieds les uns aux autres. C'est un exemple que je vous ai donné et vous ferez comme je l'ai fait. Troisième cas susceptible de renforcer le sens de la solidarité en entreprise, organiser chaque année une réception avec remise de diplômes internes pour célébrer les succès scolaires des enfants du personnel admis au CEP, au BEPC, au BAC ou au diplôme universitaire. Quatrième cas susceptible d'enraciner le sens de la solidarité en entreprise, célébrer les départs des collaborateurs qui font valoir leur droit de départ à la retraite. Ne jamais laisser partir un doyen à la retraite de manière banale, comme un non-événement. Ce serait un très mauvais message envoyé aux jeunes qu'il ne sert à rien de se sacrifier pour son entreprise. Deuxième valeur culturelle africaine à promouvoir en entreprise, c'est le sens de l'hospitalité et la sociabilité. En milieu traditionnel, l'étranger est traité avec beaucoup de considération et d'égard. On lui donne gîte, couvert, voire femme à marier. Tout est mis en œuvre pour qu'il se sente véritablement à l'aise. C'est tout le village qui vient lui souhaiter la bienvenue. Comment donc ce sens de l'hospitalité et de l'accueil peut-il être transféré en entreprise, sachant que pour tout chrétien, le sens de l'hospitalité fait partie des enseignements bibliques que l'on retrouve dans Genèse, chapitre 18, versets 2 à 8, avec l'exemple d'Abraham. Quelle marque d'hospitalité! Il ne connaissait pas ses voyageurs. Pourtant, Abraham, qui ne savait pas à qui il avait affaire, apprête pour eux ce qu'il a de meilleur. En entreprise, l'étranger, c'est l'agent qui vient d'être recruté ou qui vient d'être muté dans un autre service. Certains arrivent pour la première fois dans une ville où ils ne connaissent personne. Le chrétien doit pouvoir alors jouer sa partition en faisant valoir ce droit de l'hospitalité africaine qu'il retrouve dans la Bible. Je vais donner mon exemple personnel. Lorsque j'ai été recruté pour la première fois dans une entreprise au Canada, mon quatrième et dernier entretien sélectif d'embauche avait été programmé avec le directeur général lui-même, un vendredi midi. Bien évidemment, j'étais très tendu et stressé pour ce dernier entretien avec la plus haute autorité de l'entreprise. J'ai compris par la suite que cet ultime entretien n'était pas un entretien d'embauche. C'était plutôt pour avoir l'opportunité de rencontrer le directeur général avant même de mettre les pieds dans l'entreprise. Celui-ci devait m'annoncer officiellement que j'avais été retenu pour travailler dans son entreprise. Après quoi, il m'a invité à déjeuner dans la cantine de l'entreprise, avec le gestionnaire des ressources humaines, avec celui qui devait être mon chef de service et avec un mentor qui devait guider mes premiers pas dans cette entreprise. Imaginez mon émotion, car c'était la première fois que je découvrais une telle politique d'accueil. Après le déjeuner, je suis rentré à la maison donc pour annoncer la bonne nouvelle de mon embauche à mon épouse et à mes enfants. Là encore, une agréable surprise m'attendait. Dans la boîte à lettres se trouvait ma lettre d'embauche signée du directeur général. Et lorsque je suis arrivé au travail le lundi pour ma première journée de prise de service, c'est mon mentor qui m'accueille et me présente à tous mes collaborateurs de service. Lorsque j'ai rejoint mon poste, je suis étonné de voir que mon bureau est tout aménagé avec fauteuil, chaises visiteurs, ordinateur, téléphone, fourniture et matériel de bureau, magazine et prospectus de l'entreprise, etc. Alors, question, peut-on souhaiter une approche similaire sous nos tropiques en Afrique? Nous disons que c'est faisable, peut-être adaptable en Afrique, pour peu de déployer une véritable politique d'intégration des nouveaux embauchés et des mutés qui soient proches de notre sens africain de l'hospitalité. Et surtout, en tant que chrétien, ayant toujours à l'esprit le sens de l'hospitalité que nous enseigne la Bible. Dans Hébreux, chapitre 13, verset 2, « Sachez recevoir les autres. Vous savez que certains ont ainsi reçu des anges sans s'en douter. » Ou encore dans Pierre, chapitre 4, verset 9, « Donnez-vous l'hospitalité sans récriminer. » Troisième valeur culturelle africaine à promouvoir en entreprise, c'est l'esprit de famille et le sens de la politesse qui renforce l'esprit de groupe. La notion de famille est très importante en milieu traditionnel. La famille nucléaire n'existe pas en Afrique. C'est la famille élargie aux parents proches et éloignés, aux membres de la communauté villageoise et clanique. Tous les membres de la même tribu et de la même ethnie appartiennent à la même famille. Cet esprit de famille en milieu traditionnel implique un sentiment très fort de fierté d'appartenance à un groupe. Il se traduit par une absence totale de barrières et de cloisonnement entre les concessions dans un village. Et cela, pour faciliter le passage d'une maison à une autre, pour communiquer aisément d'une cour à l'autre. En mettant en œuvre au sein d'une entreprise l'esprit de solidarité, le sens de l'accueil et de l'hospitalité qui induit le légendaire sens de la politesse des Africains, on crée les conditions pour enraciner dans l'entreprise un esprit de famille solide et crédible, sans lequel aucune entreprise au monde ne peut prospérer dans la durée. C'est l'esprit de famille et de groupe qui renforce le sentiment de fierté d'appartenance. C'est le sentiment de fierté d'appartenance qui pousse les travailleurs d'une entreprise à donner le meilleur d'eux-mêmes. Ceci privilégie alors l'intérêt collectif par rapport aux intérêts individuel. N'est-ce pas ce que nous enseigne la Bible dans Philippiens, chapitre 2, versets 3 et 4? Ne faites rien par rivalité ou par gloire. Ayez l'humilité de croire les autres meilleurs que vous-même, au lieu de donner, de penser chacun à son intérêt, que chacun se préoccupe des autres. Quatrième valeur culturelle africaine à promouvoir en entreprise, c'est le contrat et les relations de confiance dans un environnement marqué du sceau de l'oralité et du respect de la parole donnée. La civilisation négro-africaine n'a pas développé l'écriture, privilégiant l'oralité. En l'absence de support juridique pour attester de certains engagements pris, le milieu traditionnel africain a mis l'accent sur le respect de la parole donnée, dont les clauses sont admises de tous, de génération en génération. Il se traduit par le sens du devoir et de l'honneur, car la parole donnée a une valeur juridique dans le temps sur plusieurs générations. Cette procédure constitue un contrat de confiance qui lie et engage tous les membres de la communauté clanique. Il devient une sorte de pacte d'alliance à transmettre à toutes les générations à venir sur la base de la confiance dans la transmission du contenu des messages véhiculés dans le temps et dans l'espace. Comment amener alors les travailleurs en entreprise à avoir le respect de la parole donnée? L'Africain doit prendre désormais l'habitude de noter les instructions de travail qui lui sont données. Il doit apprendre à lire les PV et comptes rendus de réunion. Il doit apprendre à rendre compte sans avoir à être interpellé pour situer sa hiérarchie où il en est dans le suivi ou la gestion d'un dossier. Rendre compte est une exigence biblique que l'on retrouve dans Luc chapitre 16 versets 1 à 13 où le Christ fait allusion à la parabole de l'économe infidèle ou du gérant malhonnête. Le chrétien doit savoir qu'il doit rendre compte non seulement à son patron, mais surtout à Dieu. Quant au respect de la parole donnée, est peut-être renforcé avec la mise en place d'une politique de responsabilisation de tous les travailleurs de l'entreprise. Pour cela, il faut les former à la notion d'objectif à définir, sans contrainte. Il faut les former à la notion de négociation des objectifs à formaliser dans un contrat de gestion. Il faut les former à la notion de stratégie, de plan d'action et de chronogramme associé à ce plan d'action. Il faut les former au mécanisme d'exercice de la délégation du pouvoir de décision. Il faut leur donner les moyens financiers matériels dans les délais requis pour mettre en œuvre leur feuille de route. Enfin, il faut envisager des mécanismes de reconnaissance et de récompense du mérite. Dans la Bible, Luc 19, versets 11 à 27, la parabole des mines, ou dans Matthieu 25, versets 14 à 28, parabole des talents, le Christ fait allusion à la reconnaissance et à la récompense du mérite. Cinquième valeur culturelle africaine à promouvoir en entreprise, c'est la co-responsabilité, avec ses corollaires que sont la patience, le développement de l'écoute, la recherche du compromis et du consensus, le sens de la justice et de l'équité. Dans l'Afrique traditionnelle, les pratiques de concertation sous l'arbre à palabre permettaient aux uns aux autres de se prononcer sur des questions importantes ayant trait à la vie de la communauté. Chacun donnait son avis et le chef décidait. Comme sa décision est généralement irrévocable, le chef écoutait beaucoup et parlait peu. Il faisait preuve d'une patience exemplaire. La co-responsabilité ou responsabilité partagée n'est pas synonyme d'irresponsabilité, car elle implique d'abord la responsabilité individuelle en s'appuyant sur la consultation collective avant la prise de décision qui engage alors le groupe de manière solidaire. C'est un élément fondamental de l'éducation traditionnelle africaine que le manager chrétien en Afrique gagnerait à promouvoir en entreprise. Comme sous l'arbre à palabre du milieu traditionnel, la co-responsabilité permet de prévenir les conflits sociaux dès lors que le manager en entreprise sait perdre du temps par l'écoute, la persévérance, la recherche du compromis et du consensus, tout cela pour gagner demain du temps avec un climat social apaisé.

l'amour de Dieu et la patience de Christ. Cette patience se retrouve également dans Jacques chapitre 5, versets 7 et 8. Frères, sachez attendre le jour où viendra le Seigneur. Voyez comment le cultivateur reçoit les précieux fruits de la terre. Il les attend jusqu'à ce que viennent les premières et dernières pluies. Vous aussi, sachez attendre sans perdre cœur, car la visite du Seigneur n'est pas loin. La patience découlant de la valeur culturelle africaine est une vertu qui permet aussi de supporter les situations difficiles, la souffrance, l'épreuve, l'adversité. Souvenons-nous que la patience du Christ s'est pleinement manifestée dans ses souffrances et c'est dans ce domaine que nous sommes aussi exhortés à être patients. Le manager chrétien, fort de cette vertu qu'est la patience, devient alors un homme de contact, un homme de terrain, accessible et ouvert au débat d'idées, à la mise en œuvre d'actions de progrès. Il apprend à écouter. Cette valeur de la co-responsabilité permet enfin au manager chrétien, qu'il adopte dans son style de management, de développer son leadership avec humilité, à l'image du Christ, le plus grand leader de tous les temps. La co-responsabilité est un puissant levier d'amélioration des performances du personnel et de la compétitivité de l'entreprise. Sixième valeur culturelle africaine à promouvoir, ça va être le sens de la discipline et le respect de l'autorité. Le sens de la discipline et le respect de l'autorité sont étroitement liés. Ils découlent de la notion de la perception du chef en milieu traditionnel. Dans l'Afrique traditionnelle, évidemment, on ne contredit pas généralement le chef, surtout lorsqu'il incarne une supposée divinité. Il est la plus grande et la plus haute autorité morale du groupe et en est le guide spirituel. Pour s'adresser à lui, il faut choisir des moments appropriés, utiliser des tournures adéquates ou passer par des intermédiaires. Cette manière de se comporter face au chef dénote du sens du respect de l'autorité et son corollaire qu'est le sens de la discipline. Pourquoi le chrétien doit-il accepter l'autorité que représente son chef dès lors que celui-ci a un comportement qui fédère ses collaborateurs autour d'un certain nombre de valeurs à partager en entreprise? Cette attitude a un fondement biblique, car il est écrit dans Romains chapitre 13, versets 1 et 2, « Chacun dans cette vie doit obéir aux représentants de l'autorité, car il n'y a pas d'autorité que celle qui vient de Dieu. » Et les charges publiques ont été voulues par Dieu. Donc celui qui résiste à l'autorité s'insurge contre un décret de Dieu. Et ceux qui s'insurgent préparent leur propre condamnation. En entreprise, sans esprit de discipline, sans respect de l'autorité, c'est l'anarchie. Même dans l'Église, dont la gestion répond aux normes d'une entreprise moderne, il est tout aussi important de respecter les dirigeants spirituels. Il est écrit dans Thessaloniciens, chapitre 5, versets 12 et 13. Frères, nous vous demandons d'être reconnaissants envers ceux qui se donnent tant de mal au milieu de vous. Ils sont vos dirigeants dans le Seigneur et ils ont le devoir de vous reprendre. Comprenez que vous devez les aimer davantage à cause de ce qu'ils font et vivez en bon accord avec eux. Septième valeur culturelle africaine à promouvoir, c'est la formation et les pratiques d'initiation. Dans de nombreuses communautés africaines, existent des pratiques d'initiation pour doter leurs membres de tous les outils nécessaires pour être reconnus aptes à se prévaloir d'un certain nombre de prérogatives. Tant qu'ils ne sont pas initiés, ils n'ont pas droit à la parole dans les assemblées où se prennent des décisions importantes pour l'avenir de la communauté. Cette exigence forte de formation à des pratiques d'initiation en milieu traditionnel peut être transposée en entreprise avec des objectifs de gestion bien précis. Comment cela se traduit-il? Le manager chrétien ne considérera les besoins de formation comme une charge, mais comme un investissement. Ensuite, il aura le souci de toujours mettre à niveau les compétences de ses collaborateurs, voire de renforcer leurs capacités afin qu'ils soient des initiés, entre guillemets, c'est-à-dire des experts dans leur domaine professionnel respectif,
comme le Christ a

0: pris le temps de former ses disciples. La concurrence entre les entreprises est rude, voire impitoyable. Sans professionnalisme relevé constamment par la formation, les entreprises concernées sont appelées à disparaître, comme il est écrit dans Osée chapitre 4, verset 6, « Mon peuple périt par faute de connaissance ». Dernière valeur culturelle africaine à promouvoir, le sens du pardon. Dans le milieu traditionnel, l'erreur n'est pas assimilée à une faute qui, elle, peut aboutir à un bannissement du village, de la communauté. Demander pardon pour une erreur commise, c'est faire preuve d'humilité. Pardonner, c'est faire preuve d'esprit de tolérance. Et la Bible va plus loin. Dans la première lettre de Jean, il est écrit au chapitre 4, versets 20 et 21, « Si quelqu'un prétend aimer Dieu alors qu'il a de la haine pour son frère, c'est un menteur. Si on n'aime pas son frère que l'on voit, comment va-t-on aimer Dieu qu'on ne voit pas ? Et nous avons reçu de lui ce commandement, celui qui aime Dieu doit aussi aimer son frère. » En entreprise, bien distinguer l'erreur de la faute qui, elle, est intentionnelle. L'erreur doit permettre de se remettre en cause. Elle doit déboucher sur un conseil, sur une recommandation et non sur une sanction. L'erreur n'est pas synonyme d'incompétence, mais une source d'enrichissement de l'expérience professionnelle. On ne demande pas pardon pour une erreur commise, on s'excuse. On peut demander pardon pour toute autre chose, mais le sens du pardon ne doit pas être dévoyé pour englober les malversations et les détournements qui tuent l'entreprise. Il ne doit pas s'appliquer au cas d'insubordination caractérisée, aux absences répétées qui dénotent un manque d'intérêt pour les activités du poste ou pour toute autre faute grave qui mettrait en péril la cohésion sociale du groupe en entreprise. Je vous remercie.
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0: Dans quelques instants, nous rendons les honneurs à notre Mère du Ciel, la très sainte Vierge Marie, à travers l'Angélus.
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2: Il est 18h.
3: L'ange du Seigneur apporta l'annonce à Marie.
4: Et elle conçut du Saint-Esprit.
5: Je vous salue, Marie, pleine de grâce, le Seigneur est avec vous. Vous êtes bénie entre toutes les femmes, et Jésus, le fruit de vos entrailles, est béni.
6: Sainte Marie, Mère de Dieu, priez pour nous, pauvres pécheurs, maintenant et à l'heure de notre mort. Amen.
3: Voici la servante du Seigneur.
4: Qu'il me soit fait selon votre parole.
5: Je vous salue, Marie, pleine de grâce, le Seigneur est avec vous. Vous êtes bénie entre toutes les femmes, et Jésus, le fruit de vos entrailles, est béni.
6: Sainte Marie, Mère de Dieu, priez pour nous, pauvres pécheurs, maintenant et à l'heure de notre mort. Amen.
3: Et le Verbe s'est fait chair,
4: et il a habité parmi nous.
5: Je vous salue, Marie, pleine de grâce, le Seigneur est avec vous. Vous êtes bénie entre toutes les femmes, et Jésus, le fruit de vos entrailles, est béni.
6: Sainte Marie, Mère de Dieu, priez pour nous, pauvres pécheurs, maintenant et à l'heure de notre mort. Amen.
3: Priez pour nous, Sainte Mère de Dieu,
4: afin que nous soyons rendus dignes des promesses du Christ.
3: Daigne, Seigneur, répandre ta grâce dans nos âmes, afin qu'ayant connu par le message de l'ange l'incarnation du Christ, ton Fils, nous arrivions par sa passion et par sa croix à la gloire de sa résurrection. Par le Christ, notre Seigneur. Amen.

0: Son notre Seigneur. 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
1: Bien-aimés, fidèles auditeurs et auditrices de la Radio Nationale Catholique de Côte d'Ivoire, la voix de l'Évangile, bonsoir. Voici venu le moment de votre émission, le Dico de l'Église catholique, votre rendez-vous pour mieux comprendre les mots et les expressions de notre foi. Aujourd'hui, nous nous intéressons à une expression forte de l'enseignement de Jésus, renoncer à soi. Que signifie réellement renoncer à soi? Est-ce s'oublier complètement? Est-ce accepter toutes les souffrances ou tout subir en silence? C'est ce que nous allons découvrir ensemble. L'expression renoncer à soi vient directement de l'appel de Jésus à ses disciples. Dans l'Évangile selon Saint Luc, Jésus déclare: celui qui veut marcher à ma suite, qu'il renonce à lui-même, qu'il prenne sa croix chaque jour et qu'il me suive. Luc chapitre 9, verset 23. Mais que veut dire renoncer à soi? Renoncer à soi ne signifie pas se mépriser, ne plus avoir de valeur ou accepter d'être maltraité. Il s'agit plutôt de renoncer à l'égoïsme, à l'orgueil et à la volonté de toujours faire passer ses propres intérêts avant ceux de Dieu et des autres. Renoncer à soi, c'est donc apprendre à dire « Seigneur, que ta volonté soit faite dans ma vie ». Cela peut demander de pardonner lorsqu'on a envie de se venger, de servir lorsqu'on préférerait être servi, de reconnaître ses torts plutôt que de chercher toujours à avoir raison. Ainsi, renoncer à soi est un chemin de liberté intérieure. Ce n'est pas disparaître, mais laisser le Christ prendre davantage de place dans notre vie. Chers auditeurs et auditrices de la Voix de l'Évangile, ainsi s'achève votre émission, le Dico de l'Église catholique. Aujourd'hui, nous avons découvert l'expression de mot « renoncer à soi » qui ne signifie pas renoncer à sa dignité, mais renoncer à ce qui nous éloigne de Dieu. Pour les explications, nous avons eu recours à l'Encyclopédie catholique pour tous de Nouveau Théo, édition MAM. Agréable soirée dominicale à l'écoute de la Radio Nationale Catholique de Côte d'Ivoire. Prenez bien soin de vous et de vos proches. Au revoir et à dimanche prochain.

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1: Saint Grégoire III. Il naquit en Syrie. La tradition veut qu'il fût acclamé pape alors qu'on célébrait encore les funérailles de Grégoire II. Ce fut un pape aimé des Romains. Vis-à-vis de Constantinople, il suivit les traces de son prédécesseur en convoquant à Saint-Pierre un concile au cours duquel fut condamné l'iconoclasme. Il envoya également de dures lettres à l'empereur Léon III, l'Isaurien, où il notifiait sa condamnation et illustrait sa pensée sur les rapports entre l'Église et l'Empire qui devait se baser sur une autonomie réciproque, tout comme l'avait formulé le pape Grégoire II. Le pape devait même jouir d'une position de suprématie vis-à-vis de l'empereur. Il dut combattre contre les Lombards pour des questions de territoire. Liutprand s'était senti frustré par la politique d'expansion de Grégoire et oublia par conséquent l'acte de soumission et les promesses faites auparavant et commença à envahir et à faire rage à plusieurs reprises dans les territoires du duché. Le pape s'adressa alors à Charles Martel, roi des Francs. Celui-ci, apparenté aux Lombards et pour des raisons politiques, n'écouta pas l'invitation du pape à agir contre ces derniers et se limita à donner son propre soutien dans d'autres domaine, surtout celui religieux. Il fournit en effet un sauf-conduit et de grandes facilitations aux moines Boniface qui se consacraient à l'évangélisation des Germains. On doit néanmoins reconnaître à Grégoire le mérite et l'intuition d'avoir identifié un peuple, les Francs, qui sous peu aurait mêlé ses fortunes et son histoire à celle de l'Église. C'est à lui que l'on doit l'institution d'une sorte de fonds de la charité. Il sollicita les chrétiens de presque tous les pays européens à envoyer des offres à Rome destinées aux œuvres de charité et de bienfaisance. C'était une sorte d'impôt, certainement libre, mais qui obligeait moralement.
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1: Saint Fiacre. Originaire d'Irlande ou d'Écosse, fils de roi, Fiacre est attiré par la vie d'ermite. Il devient religieux et s'embarque pour la France à l'insu de son père. Il rencontre Saint Faron, l'évêque de Meaux, qui lui fait don d'une parcelle de terrain dans la forêt de Brie à un endroit nommé Breuil. Fiacre construit son ermitage consacré à la Vierge Marie et mène une vie contemplative. Il déchiffre la forêt pour cultiver des fruits et légumes ainsi que les herbes médicinales. Des malades et des pèlerins de plus en plus nombreux viennent à lui, attirés par sa réputation de sainteté et par le récit des guérisons qu'il opère. Comme la place manque pour accueillir tant de monde, Fiacre demande à l'évêque de lui donner un peu plus de terrain. « Tout ce que vous pourrez entourer d'un fossé en une seule journée sera à vous », lui promet Saint Faron. Fiacre se met à creuser. Miraculeusement, la terre s'ouvre devant lui et, à la fin de la journée, il peut revendiquer une immense étendue de terrain. Ces fossés seront visibles jusqu'au XIIe siècle. Fiacre bâtit alors un hospice à l'intention de ses visiteurs, les nourrissant de ses récoltes et les soignant. Ces constructions deviendront plus tard la localité de Saint-Fiacre-en-Brie. Il accueille également de jeunes gens qui souhaitent devenir moines. L'ermitage est devenu un monastère. Lui-même s'installe dans une petite maison juste à côté du couvent. En 1637, la reine Anne d'Autriche épouse de Louis XIII le prix pour obtenir la naissance d'un fils. Sa demande sera exaucée en la personne du futur Louis XIV. La réputation de Fiacre est solidement implantée à Paris. Un hôtel particulier porte son nom. En 1640, les chaises à porteurs sont remplacées par des voitures de louage tirées par des chevaux, ancêtres de nos taxis. Comme elles stationnent devant cet hôtel, on les appelle des fiacres. Fiacre, Garde-nous libres par rapport à la société de consommation. Apprends-nous à préserver notre santé physique et mentale, que nous puissions adopter un mode de vie sain, simple et naturel.
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0: 22e dimanche du temps ordinaire de l'année liturgique 1, les textes invitent à porter notre croix à la suite du Christ. Exhortation lancée aux fidèles par le père Gérard Cricpé, recteur nommé du sanctuaire marial Notre-Dame de la Divine Miséricorde de Saint-Pedro. Il concélébrait ce matin la messe à la paroisse Sainte-Monique de Cocody-Plateau-d'Aucuy dans le diocèse d'Abidjan. Au Vatican, commentant lui les textes de ce dimanche lors de la prière mariale de l'Angelus à Castel Gandolfo, Léon XIV a demandé aux fidèles d'être sincères avec Dieu et de cultiver leur docilité envers lui. En Côte d'Ivoire, l'APK, l'Association panafricaine des exégètes catholiques, tient son congrès du 30 août au 6 septembre prochain au centre Jean-Paul Ier de Kodoboé à Bonnois dans le diocèse de Grand Bassam autour du thème « La Bible et la dignité humaine, violence, esclavage et traître des êtres humains ». Vous entendrez dans ce journal son président, Mgr Jacques Assanvo Ayoua. Enfin, lutte contre le paludisme en milieu scolaire, le RMD, le réseau des acteurs des médias pour le développement, lance la campagne « Jeunes sans palu » à venir assurer. C'était vendredi dernier à Abidjan Cocody en présence du directeur coordonnateur du programme national de lutte contre le paludisme.
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0: Bonsoir à tous, bienvenue à cette édition du soir sur la voie de l'Évangile. Célébration de la messe dominicale, l'Église Notre Mère nous propose des textes qui ouvrent notre réflexion sur la trame de fond de notre identité chrétienne, la croix. Dans un monde ballotté par les vents contraires, le Christ, à travers les textes soumis à notre méditation, nous invite à l'affirmation de notre foi chrétienne qui n'est pas exempte de la souffrance ni des épreuves. Lors de l'Eucharistie présidée ce matin par le père Jean-Marc Marcel OCP, curé de la paroisse Sainte-Monique du plateau d'Aucuy dans le diocèse d'Abidjan, le père Gérard Cricpé, recteur nommé du sanctuaire marial Notre-Dame de la Divine Miséricorde de Saint-Pedro, dans son homélie a exhorté les fidèles à ne pas fuir cette réalité. On l'écoute au terme de cette Eucharistie.
2: C'est là, faut que quelqu'un

0: Non è sempre facile capire e accettare le vie di Dio.
1: Il n'est pas toujours facile de comprendre et d'accepter les voies de Dieu, surtout lorsqu'elles sont éloignées des nôtres. Léon XIV revient sur la réaction qu'ont eu les apôtres lorsqu'il leur a révélé le mystère de sa Pâque imminente. Pierre est ainsi surpris et peut-être déçu par les mots de Jésus, car ce qu'il affirme est très loin des attentes des disciples d'un Messie triomphant et puissant qui pourrait les aider à vaincre et piétiner leurs ennemis. La tentation de penser que le Seigneur se trompe, ou pire encore, qu'il ne nous écoute pas ou ne s'intéresse pas à nous existe bien, reconnaît Léon XIV. Pierre nous enseigne malgré son impulsivité deux choses importantes. Tout d'abord, ne jamais interrompre le dialogue avec le Seigneur et exprimer avec confiance notre difficulté à comprendre ce qu'il nous demande. Ensuite, poursuit Léon XIV, ne jamais juger l'œuvre de Dieu mais plutôt nous mettre à l'écoute avec humilité dans la prière de ce qu'il nous révèle à travers son action, même lorsque cela ne correspond pas à nos attentes. Jésus explique que pour marcher sur les traces, ses disciples devront renoncer à eux-mêmes, prendre leur croix et le suivre, d'où cette invitation du pape aux fidèles de demander au Seigneur d'avoir la même sincérité que Pierre pour lui dire humblement ce que nous ressentons vraiment et en même temps de savoir cultiver sa docilité en acceptant ce qu'il nous demande au-delà de nos attentes.
0: Nell'accettare ciò che ci chiede al di là delle nostre attese.
2: Et nous allons revenir sur l'élément ici en Côte d'Ivoire lors de l'Eucharistie présidée ce matin par le père Jean-Marc Marcel au CP, curé de la paroisse Sainte-Monique de Plateau d'Aucuy, le père Gérard Cricquet, recteur nommé du sanctuaire marial Notre-Dame de la Divine Miséricorde de San Pedro dans son homélie, a exhorté lui les fidèles à ne pas fuir cette réalité, la croix, on l'écoute à l'issue de l'Eucharistie.
3: C'est dans la réaction du Christ à l'égard de Pierre que nous devons retrouver justement ce qui fait la trame des tests. Jésus réagit parce que Pierre veut occulter la dimension du sacrifice de sa vie donnée. Il rappelle qu'il n'y a pas de grande chose sans sacrifice. Et je vais à la gloire, mais en passant par la croix. Pierre, en bon juif, pensait que le Christ venait comme ce Messie glorieux qui devait écraser les ennemis d'Israël. Mais Jésus choisit une voie qui bouleverse les juifs, mais qui bouleverse les hommes. Comme a dit Paul, le converti du chemin de Damas, nous prêchons un Messie crucifié. Scandale pour les Juifs, folie pour les Grecs. On ne comprend pas ce Dieu-là, on ne le comprend pas, le Dieu révélé en Jésus. Et il nous invite justement à aller à la gloire par le sacrifice. Et il rappelle qu'il va mourir sur la croix et le troisième jour ressusciter. Et donc c'est le chemin de la gloire. Il n'y a rien de grand sans sacrifice. Donc c'est ce à quoi nous invitent les tests, en nous disant à chacun, il n'y a pas de religion chrétienne sans la croix. Il n'y a pas de gloire de Pâques sans la passion du vendredi saint. Et nous sommes tous invités à regarder désormais la souffrance, non pas comme un anéantissement, mais comme un chemin de maturation, un chemin de gloire. Que le Seigneur nous donne la force dans les épreuves, pour que nos épreuves deviennent des lieux justement où on expérimente la fidélité de Dieu, qui ne nous laisse pas dans les épreuves, ne nous laisse pas dans la mort, mais qui nous fait vaincre la mort par la puissance de sa résurrection. Et que le Seigneur nous donne cette grâce de la fidélité, même dans les épreuves, pour que nous puissions le rejoindre dans la gloire éternelle.
2: Le centre Jean-Paul Ier de Kodoboé à Bonnois, dans le diocèse de Grand Bassam, accueille à compter de ce dimanche et ce, pour une semaine, le congrès de l'APK, l'Association panafricaine des exégètes catholiques. Cette rencontre réunit des spécialistes de la Bible venus des églises d'Afrique autour d'un thème particulièrement actuel, la Bible et la dignité humaine, violence, esclavage et traite des êtres humains. À travers les travaux et les échanges, les participants entendront réfléchir à la manière dont les saintes écritures peuvent éclairer les grandes questions liées au respect de la personne humaine dans un contexte africain encore confronté à différentes formes de violence, d'exploitation et de traite. Plus de précisions avec Monseigneur Asanvo Ayoua, archevêque métropolitain de Boaké, président de l'APK.
4: L'organisation se retrouve donc chaque deux ans dans un pays différent pour étudier un thème qui rencontre l'actualité du moment et à travers lequel ils réfléchissent aux situations existentielles de l'Afrique. Les congressistes ont décidé de réfléchir pour l'année 2026 le thème de la Bible et la dignité humaine, les thématiques de l'esclavage, de la violence. Aujourd'hui, nous voyons beaucoup d'Africains qui vont en Europe, beaucoup d'Africains qu'on vient chercher, les guerres, il y a eu par le passé l'esclavage, qui a fait beaucoup de mal à la colonisation. Et à travers tous ces points de l'histoire, c'était la dignité de l'homme qui était

0: au cœur est bafoué, terriblement amoché. Et donc l'Africain a subi beaucoup, beaucoup de traumatismes et nous continuons de subir des traumatismes. Alors les congressistes, les biblistes ont vu que face à la forte immigration des Africains vers les pays européens, il fallait regarder dans la Bible ce qui s'était déjà passé, comment la parole de Dieu peut éclairer ce phénomène et aussi, surtout, à partir de la parole de Dieu, dégager des pistes de réflexion, de propositions pour aider notre continent, les Africains, à gérer et à juguler cette crise.
1: Monseigneur Jacques Assomvo-Aiwa, qui invite à présent les fidèles du Christ à porter en prière les travaux qui se dérouleront au centre Jean-Paul Ier de Côte-d'Oboué à Benoît.
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1: Autre fait marquant de l'actualité de l'Église, la célébration jeudi dernier de la solennité de Saint-Augustin, grande figure de l'Église, fête patronale de l'Église et cathédrale Saint-Augustin d'Audienné, célébrée doublement au cours d'une Eucharistie. Eucharistie présidée par le père curé Clovis Prao. Dans son homilie, Monseigneur Clovis, le père Clovis Prao a rappelé toute la grandeur spirituelle de Saint-Augustin, invitant les chrétiens à vivre de l'amour de Dieu.
3: En célébrant Saint-Augustin, chrétien de Saint-Augustin, c'est en même temps la fête de notre protecteur, mais c'est en même temps aussi notre fête. Quelle joie de célébrer Saint-Augustin, cette grande figure de l'Église. Frères et sœurs, nous sommes tous d'accord que nous qui sommes ici dans cette Église, il faut célébrer Saint-Augustin, notre saint patron. C'est parce que nous aimons Dieu. Oui, nous aimons Dieu. Si nous aimons Dieu, il nous revient de nous interroger. Est-ce que nous nous aimons les uns les autres? Ou mieux, est-ce qu'on aime sincèrement l'autre? Car on peut faire semblant d'aimer alors qu'on n'aime pas l'autre. Or, l'amour vient de Dieu. Frères et sœurs, Saint-Augustin, lui aussi nous invite à l'amour. Et une belle citation de Saint-Augustin dit ceci, aime et fais ce que tu veux. Et lorsque Saint-Augustin nous dit cela, il nous fait comprendre que nous aussi, nous sommes appelés à nous aimer les uns les autres. Surtout, père et mère de famille, Saint-Augustin que nous célébrons par sa mère, Sainte Monique, vous invite à ne pas baisser les bras. Ce n'est pas facile de voir aujourd'hui son enfant vivre une vie qui n'est pas conforme à la parole de Dieu. Avec tout ce que nous connaissons comme fléau qui mine la jeunesse. Mais cette Monique, elle est restée ferme dans la prière. Aujourd'hui, elle donne ce message-là aux pères de famille, aux mères de famille, à ne pas baisser les bras. À prier toujours pour leurs enfants.
1: Le père Clovis Prao, curé de l'église cathédrale Saint-Augustin d'Audienné, dans des propos, recueillis par Martial Diarasouba, notre correspondant, sur place. Réformons les pages de ce journal par cette page santé. Le RMD, le réseau des acteurs des médias pour le développement, dans le cadre de son programme dénommé Grand Café du Développement, a lancé vendredi une campagne nationale de lutte contre le paludisme en milieu scolaire. Cette campagne est intitulée Je ne sens pas lui à venir assurer cette initiative menée en collaboration avec le PNLP, le Programme National de Lutte contre le Paludisme, et le ministère de la Femme, de la Famille et de l'Enfant, vise, selon les organisateurs, à renforcer la sensibilisation des élèves et l'ensemble de la communauté éducative sur les moyens de prévention et de lutte contre le paludisme. Hervé Bobo, président du réseau des acteurs des médias pour le développement.
4: Le paludisme constitue un problème de santé publique majeur. Et s'il n'y a pas d'action communautaire comme la nôtre, il y a un danger, un péril en la demeure. Nous sommes au seuil de la rentrée scolaire et donc pour nous, la scolarité des enfants doit se faire dans un environnement assaini avec des élèves en bonne santé. Et donc c'est notre devoir de contribuer à ce que les enfants soient en bonne santé pour aller à l'école et réussir. La campagne sera déployée sur l'ensemble du territoire national puisque le réseau est représentatif dans les différentes régions du pays et donc tous les professionnels de la communication, tous les journalistes qui sont d'ici à travers le pays vont contribuer à ce que ce message puisse toucher les enfants, toucher les parents. Le message se résume à notre slogan, zéro palu à l'école, zéro palu à la maison. Et donc pour ce faire, il faut l'engagement de tous. C'est pour ça que nous avons commencé par signer l'engagement symbolique et après le symbole, il va falloir que chaque entité s'engage véritablement pour que cette lutte soit effective et produise des résultats.
1: Présente au lancement de la campagne nationale de lutte contre le paludisme en milieu scolaire du RMD, le directeur coordonnateur du programme national de lutte contre le paludisme, Dr Tano Meya Antoine, a salué l'initiative du réseau des acteurs des médias pour le développement en tant qu'acteur clé dans la diffusion de messages de sensibilisation afin de contribuer à la prévention du paludisme, notamment auprès des élèves et des communautés.
5: Je voudrais remercier le RMD d'avoir eu cette initiative. Parce que vous savez, la lutte contre le paludisme, on ne peut pas obtenir des résultats sans communication. Des hommes de médias que vous êtes, nous avons besoin de vous pour que ce que nous disons puisse atteindre toute la population de Côte d'Ivoire. Il ne s'agit pas de rester au bureau, d'avoir des méthodes de traitement, de passer dans les districts et d'avoir des méthodes de traitement, des méthodes de sensibilisation sans que cela ne se sache. Donc, par le biais de ce réseau, nous pensons que les informations, la sensibilisation que nous voulons faire va toucher vraiment toute la population de Côte d'Ivoire. Parce que notre objectif, c'est que les Ivoiriens soient sensibilisés, que les Ivoiriens aient l'information sur les mesures de prévention de prise en charge du paludisme et que les Ivoiriens prennent des mesures pour assainir leur cadre de vie, rendre pour leur environnement et aussi aller à l'hôpital lorsque une personne a la fièvre pour aller se faire traiter. Donc c'est une belle lucarne pour nous, c'est une activité qui va nous aider. Nous autres, en tant que responsables du programme, nous allons signer la Côte d'Ivoire avec ce réseau pour donner les informations.
1: Docteur Tano Meya Antoine, directeur coordonnateur du programme national de lutte contre le paludisme, dans des propos recueillis par Solange Ablan. 18h passées de 45 minutes 54 secondes, c'est la fin de ce journal. Merci de l'avoir suivi en notre compagnie.

0: En ce jour dominical, nous méditons les mystères glorieux de la vie de notre Seigneur Jésus-Christ avec les équipiers du rosaire. Je vous fais part des intentions reçues. Action de grâce. Madame Conga Hélène rend grâce à Dieu pour tous les bienfaits pour sa famille. Aide, assistance et protection. Une auditrice confie les obsèques du colonel Tiepolo au Seigneur. Que par l'intercession de la Vierge Marie et Saint Joseph, le Seigneur accorde aide, assistance et protection à tous ceux qui vont voyager au village. Action de grâce au Seigneur pour la guérison de sa fille. Par la même occasion, prie pour aide, assistance et protection de ses enfants demandée par M. Augustin Abidonou. La clinique médicale Mont Carmel rend grâce au Seigneur pour tous ses bienfaits. Elle lui confie tout son personnel et ses patients par l'intercession de Notre-Dame de l'Assomption. Une auditrice implore le Christ Jésus par l'intercession de Saint Joseph afin qu'il la délivre du stress, de l'angoisse, de la peur et qu'il renouvelle ses pensées, lui donne la foi en Dieu, la paix, la joie et la grâce de retrouver le sommeil. L'Association des parents des prêtres religieux, religieuses et grands séminaristes du diocèse de Yopougon prie pour tous les consacrés afin que le Seigneur leur accorde sanctification, santé, paix et joie par l'intercession de la Sainte Famille de Nazareth. L'entreprise ETS HDA Foncier et Immobilier rend grâce au Seigneur pour ses bienfaits. Elle lui confie l'ensemble de son personnel, ses partenaires, ses collaborateurs ainsi que leurs différentes familles pour santé, protection et assistance. Elle demande les moyens financiers, l'obtention de tous ses documents administratifs et un bon aboutissement de tous ses projets par l'intercession de Notre-Dame de toute grâce. Une auditrice implore le Seigneur par l'intercession de Saint Joseph pour sa santé, pour son travail et sa restauration, que le Seigneur lui accorde sa paix et sa joie. Elle prie aussi pour toutes les personnes souffrantes de troubles du sommeil. Aide, assistance, protection et guérison pour Maman Dibi Juliette par l'intercession de Notre-Dame de Lourdes, santé des malades. Madame Ta Pauline Tano rend grâce à Dieu pour tous ses bienfaits reçus et lui confie sa vie, la vie de son époux, ses enfants ainsi que tous les membres de la famille Tano et tous les alliés pour aide, assistance, protection et délivrance par l'intercession de Notre-Dame des Victoires et de Saint-Michel Archange. Par l'intercession de la Vierge Marie et de Saint-Joseph, son époux, M. Amesson Jean-René confie l'assistance et la protection de sa mère Gracoque Pauline au Seigneur Jésus. Par l'intercession de la Vierge Marie et de Saint-Joseph, son époux, M. Amesson Jean-René confie l'assistance et la protection de sa femme Marielle, ses enfants Milan, Kezia et lui-même au Seigneur Jésus. Par l'intercession de la Vierge Marie, M. Jean-Daniel Agua Agua, nouveau chef du village de Elokato, rend grâce au Seigneur pour tous ses bienfaits et lui confie son mandat afin qu'il le guide dans sa nouvelle fonction. Par l'intercession de la Vierge Marie, M. Jean-Daniel Agua Agua, nouveau chef du village de Elokato, demande aide, assistance et protection au Seigneur afin de bien mener son mandat. Le Seigneur a donné, le Seigneur a repris, que son saint nom soit béni. Marie-Thérèse prie pour le repos de l'âme de Kofi Ernest, que le Seigneur lui pardonne ses fautes et l'accepte dans sa félicité céleste. Une auditrice confie l'âme du colonel Antoine Tiepolo au Seigneur, que par l'intercession de la Vierge Marie, le Seigneur lui pardonne ses péchés et l'accepte auprès de lui. Tout le personnel de la Radio Nationale Catholique prie pour le repos en Dieu du Saint-Père le Pape François, du haut du ciel qu'il intercède et prie pour l'Église universelle qu'il a servie avec zèle et dévouement. La RNC prie pour le repos de Yvonne Taou, ex-animatrice en son sein, que Dieu lui accorde sa miséricorde. Repos éternel de Dakan Amasoumia Jeannette, Tano Yawa Ngrouma Elisabeth, Adou Adie Kwasi Daniel, demandé par Madame Tapoline Tano. La famille Atotouré prie le Seigneur pour le repos en Dieu, le pardon des péchés de Atotouré Nyenyeri, Herman Silver, dit tout petit, Abbé Armel, Touré Auguste et Ato Florentin, par l'intercession de Notre-Dame de Montligion. Pour les âmes de Yao Amouin Adèle et pour tous les défunts de la famille Yao, que par l'intercession de Notre-Dame de Montligion, elles vivent dans l'éternelle félicité par la miséricorde de Dieu demandée par Madame Evelyne Medeba. Repos éternel de Beugré Albert et Dogo Claudine épouse Beugré demandée par les enfants et petits-enfants. Prions pour le repos en Dieu de Ake Soumain Guy Wilfried, que son âme repose en paix, par l'intercession de Saint Joseph demandée par Kwame Laetitia. Les enfants et petits-enfants Pawa Kabi prient pour le repos en Dieu et le pardon des péchés de Pawa Kabi Daniel, Kabi Joséphine Néouélé, Pawa Jean-Marie Vianney, Pawa Valérie, par l'intercession de Notre-Dame de Montligion. Les enfants Beugré et petits-enfants prient pour le repos de l'âme de Beugré Albert, Beugré Claudine, Marie-Jeanne, les défunts des familles maternelles, paternelles et les âmes du purgatoire. Sangaré Matonin prie pour le repos de l'âme de son amie sœur Kwame, née Conan Lydie, qui devait fêter son anniversaire de naissance en ce mois d'août. Le groupe Foyer d'amour et miséricorde prie pour le repos en Dieu de Solange à Samoa par l'intercession de Notre-Dame du Mont-Ligion. Les enfants Traoré prient pour le repos de l'âme de leur maman Sawadogo Félicité à l'occasion du 16e anniversaire de son décès. Monsieur Kwasi Yao Raphaël et Madame Né Kwadjo Amalon Antoinette prient le Seigneur pour le repos de l'âme de leur fils Kwasi Yao Guy Stéphane Harold, qu'il lui accorde sa miséricorde. Veuve Assie Alphonsine et ses enfants en union avec l'équipe du Chapelet prient pour les vies en Dieu de Docteur Assie Eloi, Akuba Mathilde, Akabouma Elisabeth, Assie Germain, Aka Unchopol et les âmes les plus abandonnées du purgatoire. Repos en Dieu de Kwame Yehi Anne-Marie, épouse Mel Adoujan, dont c'est le premier anniversaire de décès, de Mel Adoujan, dont c'est le quatrième anniversaire de décès, et de Traoré Aïcha, demandé par les enfants. Prions pour le repos en Dieu de Ziega Bodjelicius Dago, que son âme repose en paix et que Dieu l'accueille auprès de lui, demandé par ses enfants. La Radio Nationale Catholique prie pour le repos éternel de tous ses auditeurs et bienfaiteurs décédés, que le Seigneur les prenne en pitié et leur accorde le repos éternel. Prions pour le repos en Dieu de grâce Tano, que Dieu lui accorde sa miséricorde et l'accueille auprès de lui par l'intercession de Notre-Dame de Montligion. Par l'intercession de Notre-Dame de Montligion, la Radio Nationale Catholique prie le Seigneur pour le repos éternel de tous ses agents décédés. Voici, Seigneur, les intentions que nous faisons monter jusqu'à toi, daigne les exaucer.
1: Le Seigneur est tendresse et pitié, lent à la colère et plein d'amour. Au nom du Père, du Fils et du Saint-Esprit.
2: Amen.
1: Je crois en Dieu, le Père Tout-Puissant,
2: Créateur du ciel et de la terre, et en Jésus-Christ, son Fils unique, notre Seigneur, qui a été conçu du Saint-Esprit, est né de la Vierge Marie, a souffert sous Ponce Pilate, a été crucifié, est mort et a été enseveli, est descendu aux enfers, le troisième jour, est ressuscité des morts, est monté aux cieux, est assis à la droite de Dieu le Père Tout-Puissant, d'où il viendra juger les vivants et les morts. Je crois en l'Esprit Saint, à la Sainte Église catholique, à la communion des saints, à la rémission des péchés, à la résurrection de la chair, à la vie éternelle. Amen.
1: Notre Père qui es aux cieux, que ton nom soit sanctifié, que ton règne vienne, que ta volonté soit faite sur la terre comme au ciel.
2: Donne-nous aujourd'hui notre pain de ce jour. Pardonne-nous nos offenses, comme nous pardonnons aussi à ceux qui nous ont offensés. Et ne nous laisse pas entrer en tentation, mais délivre-nous du mal. Amen.
1: Je vous salue Marie, pleine de grâce. Le Seigneur est avec vous. Vous êtes bénie entre toutes les femmes. Et Jésus, le fruit de vos entrailles est béni.
2: Sainte Marie, Mère de Dieu, priez pour nous pauvres pécheurs, maintenant et à l'heure de notre mort. Amen.
1: Je vous salue Marie, pleine de grâce. Le Seigneur est avec vous. Vous êtes bénie entre toutes les femmes. Et Jésus, le fruit de vos entrailles est béni.
2: Sainte Marie, Mère de Dieu, priez pour nous pauvres pécheurs, maintenant et à l'heure de notre mort. Amen.
1: Je vous salue Marie, pleine de grâce. Le Seigneur est avec vous. Vous êtes bénie entre toutes les femmes. Et Jésus, le fruit de vos entrailles est béni.
2: Sainte Marie, Mère de Dieu, priez pour nous pauvres pécheurs, maintenant et à l'heure de notre mort. Amen.
1: Gloire au Père et au Fils et au Saint-Esprit.
2: Ô Dieu qui est, qui était et qui vient, pour les siècles des siècles. Amen.
3: Premier mystère glorieux, la résurrection. Méditation. Le corps de Jésus, meurtri, torturé, descendu de la croix le vendredi saint, veille du repos du sabbat, n'a pu être embaumé selon les coutumes. De grand matin, les femmes viennent au tombeau pour accomplir ces gestes rituels. Le tombeau est ouvert. Le corps n'est plus là. Le Christ a vaincu la mort. La mort n'a pu retenir dans ses liens celui qui est la vie. Prions. Vierge Marie, Mère de Dieu, intercède pour le pape, les évêques, les prêtres chargés de veiller sur la foi catholique reçue des apôtres, pour que la joie de la résurrection illumine toute notre vie, pour ceux qui sont en recherche de la vérité, pour les croyants, les incroyants, les religieux et religieuses. Fruit du mystère, la foi.
4: Notre Père qui es aux cieux, que ton nom soit sanctifié, que ton règne vienne, que ta volonté soit faite sur la terre comme au ciel.
2: Donne-nous aujourd'hui notre pain de ce jour. Pardonne-nous nos offenses, comme nous pardonnons aussi à ceux qui nous ont offensés. Et ne nous laisse pas entrer en tentation, mais délivre-nous du mal. Amen.
4: Je vous salue Marie, pleine de grâce. Le Seigneur est avec vous. Vous êtes bénie entre toutes les femmes. Et Jésus, le fruit de vos entrailles, est béni.
2: Sainte Marie, Mère de Dieu, priez pour nous pauvres pécheurs, maintenant et à l'heure de notre mort. Amen.
4: Je vous salue Marie, pleine de grâce. Le Seigneur est avec vous. Vous êtes bénie entre toutes les femmes. Et Jésus, le fruit de vos entrailles, est béni.
2: Sainte Marie, Mère de Dieu, priez pour nous pauvres pécheurs, maintenant et à l'heure de notre mort. Amen.
4: Je vous salue Marie, pleine de grâce. Le Seigneur est avec vous. Vous êtes bénie entre toutes les femmes. Et Jésus, le fruit de vos entrailles, est béni.
2: Sainte Marie, Mère de Dieu, priez pour nous pauvres pécheurs, maintenant et à l'heure de notre mort. Amen.
4: Je vous salue Marie, pleine de grâce. Le Seigneur est avec vous. Vous êtes bénie entre toutes les femmes. Et Jésus, le fruit de vos entrailles, est béni.
2: Sainte Marie, Mère de Dieu, priez pour nous pauvres pécheurs, maintenant et à l'heure de notre mort. Amen.
4: Je vous salue Marie, pleine de grâce. Le Seigneur est avec vous. Vous êtes bénie entre toutes les femmes. Et Jésus, le fruit de vos entrailles, est béni.
2: Sainte Marie, Mère de Dieu, priez pour nous pauvres pécheurs, maintenant et à l'heure de notre mort. Amen.
4: Je vous salue Marie, pleine de grâce. Le Seigneur est avec vous. Vous êtes bénie entre toutes les femmes. Et Jésus, le fruit de vos entrailles, est béni.
2: Sainte Marie, Mère de Dieu, priez pour nous pauvres pécheurs, maintenant et à l'heure de notre mort. Amen.
4: Je vous salue Marie, pleine de grâce. Le Seigneur est avec vous. Vous êtes bénie entre toutes les femmes. Et Jésus, le fruit de vos entrailles, est béni.
2: Sainte Marie, Mère de Dieu, priez pour nous pauvres pécheurs, maintenant et à l'heure de notre mort. Amen.
4: Je vous salue Marie, pleine de grâce. Le Seigneur est avec vous. Vous êtes bénie entre toutes les femmes. Et Jésus, le fruit de vos entrailles, est béni.
2: Sainte Marie, Mère de Dieu, priez pour nous pauvres pécheurs, maintenant et à l'heure de notre mort. Amen.
4: Je vous salue Marie, pleine de grâce. Le Seigneur est avec vous. Vous êtes bénie entre toutes les femmes. Et Jésus, le fruit de vos entrailles, est béni.
2: Sainte Marie, Mère de Dieu, priez pour nous pauvres pécheurs, maintenant et à l'heure de notre mort. Amen.
4: Je vous salue Marie, pleine de grâce. Le Seigneur est avec vous. Vous êtes bénie entre toutes les femmes. Et Jésus, le fruit de vos entrailles, est béni.
2: Sainte Marie, Mère de Dieu, priez pour nous pauvres pécheurs, maintenant et à l'heure de notre mort. Amen.
4: Gloire au Père, au Fils et au Saint-Esprit.
2: Ô Dieu qui est, qui était et qui vient, pour les siècles des siècles. Amen.
4: Ô mon Jésus,
2: pardonne-nous nos péchés, préserve-nous du feu de l'enfer, attire au ciel toutes les âmes, principalement celles qui ont le plus besoin de ta miséricorde.
3: Amen.
4: Ô Marie conçue sans péché,
2: priez pour nous qui avons recours à vous.
4: Ô Marie conçue sans péché,
2: priez pour nous qui avons recours à vous.
4: Ô Marie conçue sans péché,
2: priez pour nous qui avons recours à vous.
5: Deuxième mystère glorieux, l'ascension. Méditation. 40 jours après Pâques, le Christ ressuscité remonte vers le Père avec son humanité. À sa suite, toute l'humanité est appelée à siéger à la droite du Père et à participer à sa divinité. Prions. Vierge Marie, Mère de Dieu, intercède pour que nous recherchions les réalités d'en haut, là où se trouve le Christ. Pour que nous ayons confiance et une ferme espérance dans les promesses de Jésus. Pour que notre cœur ne s'attache pas aux choses périssables. Fruit du mystère, l'espérance.
3: Notre Père qui es aux cieux, que ton nom soit sanctifié, que ton règne vienne, que ta volonté soit faite sur la terre comme au ciel.
2: Donc,

0: pas entrer en tentation, mais délivre-nous du mal. Amen.
1: Je vous salue Marie, pleine de grâce, le Seigneur est avec vous. Vous êtes bénie entre toutes les femmes, et Jésus, le fruit de vos entrailles, est béni.
2: Sainte Marie, Mère de Dieu, priez pour nous pauvres pécheurs, maintenant et à l'heure de notre mort. Amen.
1: Je vous salue Marie, pleine de grâce, le Seigneur est avec vous. Vous êtes bénie entre toutes les femmes, et Jésus, le fruit de vos entrailles, est béni.
2: Sainte Marie, Mère de Dieu, priez pour nous pauvres pécheurs, maintenant et à l'heure de notre mort. Amen.
1: Je vous salue Marie, pleine de grâce, le Seigneur est avec vous. Vous êtes bénie entre toutes les femmes, et Jésus, le fruit de vos entrailles, est béni.
2: Sainte Marie, Mère de Dieu, priez pour nous pauvres pécheurs, maintenant et à l'heure de notre mort. Amen.
1: Je vous salue Marie, pleine de grâce, le Seigneur est avec vous. Vous êtes bénie entre toutes les femmes, et Jésus, le fruit de vos entrailles, est béni.
2: Sainte Marie, Mère de Dieu, priez pour nous pauvres pécheurs, maintenant et à l'heure de notre mort. Amen.
1: Je vous salue Marie, pleine de grâce, le Seigneur est avec vous. Vous êtes bénie entre toutes les femmes, et Jésus, le fruit de vos entrailles, est béni.
2: Sainte Marie, Mère de Dieu, priez pour nous pauvres pécheurs, maintenant et à l'heure de notre mort. Amen.
1: Je vous salue Marie, pleine de grâce, le Seigneur est avec vous. Vous êtes bénie entre toutes les femmes, et Jésus, le fruit de vos entrailles, est béni.
2: Sainte Marie, Mère de Dieu, priez pour nous pauvres pécheurs, maintenant et à l'heure de notre mort. Amen.
1: Je vous salue Marie, pleine de grâce, le Seigneur est avec vous. Vous êtes bénie entre toutes les femmes, et Jésus, le fruit de vos entrailles, est béni.
2: Sainte Marie, Mère de Dieu, priez pour nous pauvres pécheurs, maintenant et à l'heure de notre mort. Amen.
1: Je vous salue Marie, pleine de grâce, le Seigneur est avec vous. Vous êtes bénie entre toutes les femmes, et Jésus, le fruit de vos entrailles, est béni.
2: Sainte Marie, Mère de Dieu, priez pour nous pauvres pécheurs, maintenant et à l'heure de notre mort. Amen.
1: Je vous salue Marie, pleine de grâce, le Seigneur est avec vous. Vous êtes bénie entre toutes les femmes, et Jésus, le fruit de vos entrailles, est béni.
2: Sainte Marie, Mère de Dieu, priez pour nous pauvres pécheurs, maintenant et à l'heure de notre mort. Amen.
1: Je vous salue Marie, pleine de grâce, le Seigneur est avec vous. Vous êtes bénie entre toutes les femmes, et Jésus, le fruit de vos entrailles, est béni.
2: Sainte Marie, Mère de Dieu, priez pour nous pauvres pécheurs, maintenant et à l'heure de notre mort. Amen.
1: Gloire au Père, et au Fils, et au Saint-Esprit.
3: Ô Dieu qui es, qui était et qui vient, pour les siècles des siècles. Amen.
1: Ô mon Jésus,

0: Amen. Amen. Ô Marie conçue sans péché,
1: priez pour nous qui avons recours à vous.
0: Ô Marie conçue sans péché,
1: priez pour nous qui avons recours à vous.
0: Ô Marie conçue sans péché,
1: priez pour nous qui avons recours à vous.
2: Troisième mystère glorieux, la Pentecôte. Méditation. Dans les derniers jours, dit Dieu, je répandrai mon esprit sur toute chair. La prophétie de Joël se réalise. Jésus, glorifié par le Père, accomplit les Écritures et réalise les promesses de Dieu. Par l'Esprit Saint, Dieu se communique et se fait connaître. Prions. Vierge Marie, Mère de Dieu, intercède pour que nous soyons dociles au souffle de l'Esprit, pour que nous soyons assidus à la prière et à l'écoute de la parole de Dieu, pour que nous témoignions du Christ par toute notre vie. Fruit du mystère, la charité, l'effusion de l'Esprit, une âme d'apôtre.
3: Notre Père qui es aux cieux, que ton nom soit sanctifié, que ton règne vienne, que ta volonté soit faite sur la terre comme au ciel.
1: Donne-nous aujourd'hui notre pain de ce jour. Pardonne-nous nos offenses, comme nous pardonnons aussi à ceux qui nous ont offensés. Et ne nous laisse pas entrer en tentation, mais délivre-nous du mal. Amen.
3: Je vous salue Marie, pleine de grâce. Le Seigneur est avec vous. Vous êtes bénie entre toutes les femmes. Et Jésus, le fruit de vos entrailles, est béni.
1: Sainte Marie, Mère de Dieu, priez pour nous pauvres pécheurs, maintenant et à l'heure de notre mort. Amen.
3: Je vous salue Marie, pleine de grâce. Le Seigneur est avec vous. Vous êtes bénie entre toutes les femmes. Et Jésus, le fruit de vos entrailles, est béni.
1: Sainte Marie, Mère de Dieu, priez pour nous pauvres pécheurs, maintenant et à l'heure de notre mort. Amen.
3: Je vous salue Marie, pleine de grâce. Le Seigneur est avec vous. Vous êtes bénie entre toutes les femmes. Et Jésus, le fruit de vos entrailles, est béni.
1: Sainte Marie, Mère de Dieu, priez pour nous pauvres pécheurs, maintenant et à l'heure de notre mort. Amen.
3: Je vous salue Marie, pleine de grâce. Le Seigneur est avec vous. Vous êtes bénie entre toutes les femmes. Et Jésus, le fruit de vos entrailles, est béni.
1: Sainte Marie, Mère de Dieu, priez pour nous pauvres pécheurs, maintenant et à l'heure de notre mort. Amen.
3: Je vous salue, Marie, pleine de grâce. Le Seigneur est avec vous. Vous êtes bénie entre toutes les femmes. Et Jésus, le fruit de vos entrailles, est béni.
1: Sainte Marie, Mère de Dieu, priez pour nous pauvres pécheurs, maintenant et à l'heure de notre mort. Amen.
3: Je vous salue Marie, pleine de grâce. Le Seigneur est avec vous. Vous êtes bénie entre toutes les femmes. Et Jésus, le fruit de vos entrailles, est béni.
1: Sainte Marie, Mère de Dieu, priez pour nous pauvres pécheurs, maintenant et à l'heure de notre mort. Amen.
3: Je vous salue Marie, pleine de grâce. Le Seigneur est avec vous. Vous êtes bénie entre toutes les femmes. Et Jésus, le fruit de vos entrailles, est béni.
1: Sainte Marie, Mère de Dieu, priez pour nous pauvres pécheurs, maintenant et à l'heure de notre mort. Amen.
3: Je vous salue, Marie, pleine de grâce. Le Seigneur est avec vous. Vous êtes bénie entre toutes les femmes. Et Jésus, le fruit de vos entrailles, est béni.
1: Sainte Marie, Mère de Dieu, priez pour nous pauvres pécheurs, maintenant et à l'heure de notre mort. Amen.
3: Je vous salue Marie, pleine de grâce. Le Seigneur est avec vous. Vous êtes bénie entre toutes les femmes. Et Jésus, le fruit de vos entrailles, est béni.
1: Sainte Marie, Mère de Dieu, priez pour nous pauvres pécheurs, maintenant et à l'heure de notre mort. Amen.
3: Je vous salue Marie, pleine de grâce. Le Seigneur est avec vous. Vous êtes bénie entre toutes les femmes. Et Jésus, le fruit de vos entrailles, est béni.
1: Sainte Marie, Mère de Dieu, priez pour nous pauvres pécheurs, maintenant et à l'heure de notre mort. Amen.
3: Gloire au Père, et au Fils, et au Saint-Esprit.
1: Ô Dieu qui est, qui était et qui vient, pour les siècles des siècles. Amen.
3: Ô mon Jésus,
1: pardonne-nous nos péchés, préserve-nous du feu de l'enfer, attire au ciel toutes les âmes, principalement celles qui ont le plus besoin de ta miséricorde. Amen.
3: Ô Marie conçue sans péché,
1: priez pour nous qui avons recours à vous.
3: Ô Marie conçue sans péché,
1: priez pour nous qui avons recours à vous.
3: Ô Marie conçue sans péché,
1: priez pour nous qui avons recours à vous.
0: Quatrième mystère glorieux, l'Assomption. Méditation. Au terme de sa vie terrestre, par une grâce spéciale venant de la résurrection de son Fils, la Vierge Marie est élevée dans la gloire du ciel. Image de l'Église à venir, elle anticipe la résurrection de tous les membres du corps du Christ. Prions. Vierge Marie, Mère de Dieu, intercède pour que nous partagions ta joie et l'exultation de la louange, pour que nous entrions dans ton cantique d'action de grâce, pour que les défunts qui nous sont chers accèdent au royaume. Fruit du mystère, la grâce d'une mort dans la foi et l'espérance.
4: Notre Père qui es aux cieux, que ton nom soit sanctifié, que ton règne vienne, que ta volonté soit faite sur la terre comme au ciel.
1: Donne-nous aujourd'hui notre pain de ce jour. Pardonne-nous nos offenses, comme nous pardonnons aussi à ceux qui nous ont offensés. Et ne nous laisse pas entrer en tentation, mais délivre-nous du mal. Amen.
4: Je vous salue Marie, pleine de grâce. Le Seigneur est avec vous. Vous êtes bénie entre toutes les femmes, et Jésus, le fruit de vos entrailles, est béni.
1: Sainte Marie, Mère de Dieu, priez pour nous pauvres pécheurs, maintenant et à l'heure de notre mort. Amen.
4: Je vous salue Marie, pleine de grâce. Le Seigneur est avec vous. Vous êtes bénie entre toutes les femmes, et Jésus, le fruit de vos entrailles, est béni.
1: Sainte Marie, Mère de Dieu, priez pour nous pauvres pécheurs, maintenant et à l'heure de notre mort. Amen.
4: Je vous salue, Marie pleine de grâce. Le Seigneur est avec vous. Vous êtes bénie entre toutes les femmes, et Jésus, le fruit de vos entrailles, est béni.
1: Sainte Marie, Mère de Dieu, priez pour nous pauvres pécheurs, maintenant et à l'heure de notre mort. Amen.
4: Je vous salue Marie, pleine de grâce. Le Seigneur est avec vous. Vous êtes bénie entre toutes les femmes, et Jésus, le fruit de vos entrailles, est béni.
1: Sainte Marie, Mère de Dieu, priez pour nous pauvres pécheurs, maintenant et à l'heure de notre mort. Amen.
4: Je vous salue Marie, pleine de grâce. Le Seigneur est avec vous. Vous êtes bénie entre toutes les femmes, et Jésus, le fruit de vos entrailles, est béni.
1: Sainte Marie, Mère de Dieu, priez pour nous pauvres pécheurs, maintenant et à l'heure de notre mort. Amen.
4: Je vous salue Marie, pleine de grâce. Le Seigneur est avec vous. Vous êtes bénie entre toutes les femmes, et Jésus, le fruit de vos entrailles, est béni.
1: Sainte Marie, Mère de Dieu, priez pour nous pauvres pécheurs, maintenant et à l'heure de notre mort. Amen.
4: Je vous salue Marie, pleine de grâce. Le Seigneur est avec vous. Vous êtes bénie entre toutes les femmes, et Jésus, le fruit de vos entrailles, est béni.
1: Sainte Marie, Mère de Dieu, priez pour nous pauvres pécheurs, maintenant et à l'heure de notre mort. Amen.
4: Je vous salue Marie, pleine de grâce. Le Seigneur est avec vous. Vous êtes bénie entre toutes les femmes, et Jésus, le fruit de vos entrailles, est béni.
1: Sainte Marie, Mère de Dieu, priez pour nous pauvres pécheurs, maintenant et à l'heure de notre mort. Amen.
4: Je vous salue Marie, pleine de grâce. Le Seigneur est avec vous. Vous êtes bénie entre toutes les femmes, et Jésus, le fruit de vos entrailles, est béni.
1: Sainte Marie, Mère de Dieu, priez pour nous pauvres pécheurs, maintenant et à l'heure de notre mort. Amen.
4: Je vous salue Marie, pleine de grâce. Le Seigneur est avec vous. Vous êtes bénie entre toutes les femmes, et Jésus, le fruit de vos entrailles, est béni.
1: Sainte Marie, Mère de Dieu, priez pour nous pauvres pécheurs, maintenant et à l'heure de notre mort. Amen.
4: Gloire au Père, et au Fils, et au Saint-Esprit.
1: Ô Dieu qui est, qui était et qui vient, pour les siècles des siècles. Amen.
4: Ô mon Jésus,
1: pardonne.

0: besoin de ta miséricorde. Amen.
1: Ô Marie conçue sans péché,
2: priez pour nous qui avons recours à vous.
1: Ô Marie conçue sans péché,
2: priez pour nous qui avons recours à vous.
1: Ô Marie conçue sans péché,
2: priez pour nous qui avons recours à vous.
1: Cinquième mystère glorieux, le couronnement de Marie. Méditation. En couronnant Marie, Dieu couronne ses vertus, mais surtout il couronne son humilité. Celle qui s'est déclarée servante du Seigneur à l'Annonciation est restée. Durant toute sa vie terrestre, fidèle à ce que son nom exprime, se confirmant ainsi véritable disciple du Christ, venu non pour être servi, mais pour servir et donner sa vie. C'est pourquoi Marie est devenue la mère de ceux qui servent le Christ également dans les autres, a pleinement atteint cet état de liberté royale qui est propre aux disciples du Christ. Prions. Vierge Marie, mère de Dieu, intercède pour qu'advienne le règne du Christ, l'amour, la justice et la paix. Pour que nous en soyons les acteurs et les témoins là où nous sommes. Pour ceux qui travaillent au royaume de Dieu. Pour que nous soyons des fidèles disciples de Jésus. Fruit du mystère, l'esprit des béatitudes, la confiance dans l'intercession de Marie.
3: Notre Père qui es aux cieux, que ton nom soit sanctifié, que ton règne vienne, que ta volonté soit faite sur la terre comme au ciel.
2: Donne-nous aujourd'hui notre pain de ce jour. Pardonne-nous nos offenses,

0: Amen.
1: Je vous salue Marie, pleine de grâce. Le Seigneur est avec vous. Vous êtes bénie entre toutes les femmes. Et Jésus, le fruit de vos entrailles, est béni.
0: Sainte Marie, Mère de Dieu, priez pour nous pauvres pécheurs, maintenant et à l'heure de notre mort. Amen.
1: Je vous salue Marie, pleine de grâce. Le Seigneur est avec vous. Vous êtes bénie entre toutes les femmes. Et Jésus, le fruit de vos entrailles, est béni.
0: Sainte Marie, Mère de Dieu, priez pour nous pauvres pécheurs, maintenant et à l'heure de notre mort. Amen.
1: Je vous salue Marie, pleine de grâce. Le Seigneur est avec vous. Vous êtes bénie entre toutes les femmes. Et Jésus, le fruit de vos entrailles, est béni.
0: Sainte Marie, Mère de Dieu, priez pour nous pauvres pécheurs, maintenant et à l'heure de notre mort. Amen.
1: Je vous salue Marie, pleine de grâce. Le Seigneur est avec vous. Vous êtes bénie entre toutes les femmes. Et Jésus, le fruit de vos entrailles, est béni.
0: Sainte Marie, Mère de Dieu, priez pour nous pauvres pécheurs, maintenant et à l'heure de notre mort. Amen.
1: Je vous salue Marie, pleine de grâce. Le Seigneur est avec vous. Vous êtes bénie entre toutes les femmes. Et Jésus, le fruit de vos entrailles, est béni.
0: Sainte Marie, Mère de Dieu, priez pour nous pauvres pécheurs, maintenant et à l'heure de notre mort. Amen.
1: Je vous salue Marie, pleine de grâce. Le Seigneur est avec vous. Vous êtes bénie entre toutes les femmes. Et Jésus, le fruit de vos entrailles, est béni.
0: Sainte Marie, Mère de Dieu, priez pour nous pauvres pécheurs, maintenant et à l'heure de notre mort. Amen.
1: Gloire au Père, et au Fils, et au Saint-Esprit.
0: Ô Dieu qui es, qui était et qui vient, pour les siècles des siècles. Amen.
1: Ô mon Jésus,
0: pardon.

0: miséricorde. Amen.
1: Ô Marie conçue sans péché,
0: priez pour nous qui avons recours à vous.
1: Ô Marie conçue sans péché,
0: priez pour nous qui avons recours à vous.
1: Ô Marie conçue sans péché,
0: priez pour nous qui avons recours à vous.

0: Mon fils, n'oublie pas mes enseignements et que ton cœur garde mes préceptes.
1: 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Il est 20h.

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1: Paix et joie, paix et joie. Le bureau diocésain du renouveau charismatique catholique de Yopougon, en lien avec ses aumôniers, organise la dernière retraite ouverte pour la clôture de ses activités de vacances 2026. Thème général. Avançons-nous donc avec assurance vers le trône de la grâce. Hébreux 4, 16. Date du dimanche 30 août au samedi 5 septembre 2026. Heure de 8h à 12h et de 14h à 17h30. Lieu paroisse Saint-Pierre de Niangon. Intervenant Père Éric Aka, des bergers du renouveau charismatique catholique de Yopougon. Au programme louange, enseignement, écoute spirituelle, prière des cas et messe. Animation Cœur Magnificat. Mon frère, ma sœur, viens au pied de Jésus, la source de toutes les bénédictions pour une nouvelle année pastorale fructueuse. Infoline. Permanence ancien évêché Saint-André. 07 08 54 02 36 05 06 34 14 70 07 09 98 21 27. Sous la direction spirituelle des révérends pères Barthélémy Gobou, Samuel Mel, la communauté catholique des Amis des Premiers Chrétiens organise une retraite spirituelle du vendredi 4 au dimanche 6 septembre 2026 à l'école des catéchistes de Dabou. Thème : quel est-il celui-ci pour que même les vents et la mer lui obéissent ? Tarif 10 000 francs. Au programme : messe, enseignement, rencontre des couples, prière de délivrance, écoute spirituelle, adoration du Saint-Sacrement et soins par les plantes. Prédicateur, révérend Père Prosper Ogou, curé de la paroisse Saint-Jean-Marie Vianney de Couette à Yopougon. Notez bien, venir le vendredi 4 septembre 2026 avant 20h, se munir d'une Bible, d'un bloc-notes, du stylo à billes, d'une couverture, etc. Que Dieu bénisse votre allée, vous garde dans les paumes de ses mains et vous protège. Pour tout renseignement, appelez au numéro suivant 07 07 30 63 97 07 49 19 31 72. Que Dieu vous bénisse.
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0: Le secrétariat exécutif diocésain de l'éducation catholique de Yopougon porte à la connaissance des parents d'élèves que les inscriptions pour la rentrée scolaire 2026-2027 ont débuté dans 16 écoles depuis le 1er août 2026 et se poursuivent du lundi au vendredi de 8h à 17h et les samedis de 8h à 14h. L'éducation catholique du diocèse de Yopougon, c'est 7 écoles maternelles et 23 écoles primaires ainsi que 5 collèges et 2 centres de formation implantés à Yopougon, Dabou, Bessédi et Elibou. Elle a été classée première de l'éducation catholique de Côte d'Ivoire au CPE pour la 2e année consécutive. Cette année, elle a enregistré un taux de réussite de 100% au CPE dans l'ensemble de ses 23 écoles. Gloire à Dieu! Avec un corps enseignant qualifié, une cantine et un service de transport professionnel, l'éducation catholique offre une formation rigoureuse fondée sur les valeurs humaines et religieuses. L'anglais et l'informatique y sont enseignés dès le CPE. Confiez l'éducation de vos enfants à l'école catholique et offrez-leur l'excellence. L'éducation catholique, c'est l'éducation pour tous à la lumière du Christ. Infoline 07 49 48 44 56 2 x 07 94 06 22.
1: 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Thème: j'ai entendu ta prière, j'ai vu tes larmes. Ésaïe 38, verset 5. Orateur: les révérends pères Marie Faustin Yava, Adrien Kofi et Bienvenue Dia, les bergers Robert Manawa, Pascal Assoua et madame Oula Evelyne. Chantre invité: Shadrach Loman. Au programme: chapelet, louange, enseignement, prière conjuratoire, prière d'exorcisme et messe. Infoline 07 08 87 28 61 01 73 62 04 90. 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Venons nombreux.

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2: Dimanche 30 août 2026, bonsoir à tous, bien-aimés du Seigneur. Heureux de vous retrouver sur la voie de l'Évangile, la radio nationale catholique de Côte d'Ivoire, à travers cette émission Paroisse en marche, mise en onde Jean-Lance Bakayoko, à la présentation Atien Bernardin Nathanaël.

0: Voilà le premier correspondant. Bonsoir. Bonsoir. Bien. Alors. Bonsoir.
1: Bonsoir, c'est Nathanel.
0: Oui, Adagbanda.
1: Bonsoir, chers amis auditeurs et auditrices de la Voix de l'Évangile. Ce dimanche 30 août 2026, 22e dimanche du temps ordinaire de l'année A, l'unique messe à la paroisse Immaculée Conception d'Abobo Kulucha Belé, qui a eu lieu à 7h30, a été marquée par l'action des grâces de la communauté Annie Baoulé Apollo et l'action des grâces du frère Parfait qui continue sa mission de séminariste à la paroisse Saint-Étienne de Ndoussi. La messe a été présidée par le père Jacques Guéhi en compagnie du père Wilfried, actuellement en congé. Après la proclamation des textes liturgiques de ce jour, le père Jacques, dans son homélie, a fait savoir que le dimanche dernier, Pierre, qui avait fait une magnifique profession de foi, se dédie aujourd'hui en voulant apprendre à Jésus comment il doit être Messie. Nous sommes des disciples du Christ, dit-il. Nous ne sommes pas son maître. Jésus montre à Pierre qu'il doit reprendre sa place de disciple. Combien de fois avons-nous fait comme Pierre, s'est-il interrogé? Parfois, nous voulons imposer notre volonté à Dieu. Suivre Dieu n'est toujours pas confortable comme le prophète Jérémie, mais c'est toujours le chemin de la vie. Suivre le Christ, c'est servir sans rien attendre de retour. Demandons au Seigneur la grâce de devenir de vrais disciples, a-t-il conclu. Après la communion, la communauté Annie Baoulé Apollo, par son représentant, a remis une enveloppe de 200 000 francs au père Wilfried destiné à acheter un nouveau titre pour la paroisse. Puis elle a présenté son bureau d'un peu plus d'une vingtaine de membres. Le bureau a été béni par le père Jacques et envoyé en mission. De son côté, le frère Obi Mathurin, responsable du comité 20 ans de la paroisse, a à nouveau sensibilisé les paroissiens sur la fête des 30 ans de la paroisse qui aura lieu le 15 août 2027. Et les trois grandes priorités à réaliser avant cette date. Chaque paroissien est donc invité à se mobiliser financièrement pour le succès de cette fête. Le grand séminariste qui prie Romaric, qui est passé sur notre paroisse pour présenter, le bulletin de formation Nancy, édité par les grands séminaristes du diocèse d'Abidjan, en vue de contribuer à la santé des grands séminaristes qui sont un peu plus de 143. La messe a été animée par la chorale Saint-Martin. Au titre des informations, demain lundi 31 août, il y aura la récitation du chapelet à 18h suivie de la messe de clôture du mois marial. Voilà, c'est Nathanaël, c'était Adagbanda Apollinaire, depuis la paroisse Immaculée Conception d'Abobo Kulucha Belé, la voix de l'Évangile.
0: Voilà, Adagba, merci bien. Adagbanda Apollinaire qui nous appelait de la paroisse Immaculée Conception d'Abobo Kulucha. Africa Light.

0: Voilà. Bonsoir.
1: Bonsoir Nathanaël.
0: Voilà, Claire Bernard.
1: Claire Bernard, depuis la paroisse Immaculée Conception de Chibou.
0: Ah, d'accord. Ben, bienvenue, cher ami.
1: Ok, merci, vraiment, les vacances sont terminées.
0: Ah,
1: Le
0: d'accord.
1: dimanche 30 août 2026, 22e dimanche du temps de l'Église, ce dimanche a été marqué à Darou et particulièrement dans le Lékoutou par la messe de clôture des 130 ans d'évangélisation de la paroisse Immaculée Conception de Darou. En effet, débuté le 31 mai dernier, les manifestations marquant les 130 ans de la paroisse Immaculée Conception de Darou ont pris fin ce jour. Et c'est l'évêque Bruno Yebo, surtout, et partisan actif de l'intention de cette paroisse, qui a présidé cette cérémonie, créé une dizaine de prêtres, et nous avons tous ici, si nous avons été dans la chose, les plus beaux prêtres qui sont passés ici. Et ceux-là aussi ont vécu, et font vivre cette paroisse centenaire. Avant tout propos, les nouvelles ont été données par le premier vice-président, M. Aoua Assé Kirila, qui a remercié tous les paroissiens pour leur présence effective sur le plan de mouvement. À toute fin utile, depuis que cette messe a été transmise par la Radio nationale catholique avec notre frère Justin Assalé. Dans son humilie, après la proclamation des tests du jour, dans une introduction exceptionnelle, l'ordinaire de lui, Mgr Yedo, a axé l'essentiel de son message sur l'action de grâce. En reprenant le Magnificat et les cantiques des cantiques, l'évêque du jour et notre invité donc a rendu hommage à la paroisse d'Abou, la porte d'entrée dans l'évêque. Dans une allocution, l'évêque a fait l'éloge de la paroisse tout en égrenant les messagers et les hommes laïcs qui ont fait vivre cette paroisse centenaire. Les personnes sont devenues des disciples de Jésus. Pour l'enseignement, les 130 ans complétés, mais c'est surtout la pour les personnes actives de la vie de la paroisse Immaculée Conception des Grands. Par ailleurs, il a exhorté le peuple de Dieu à la résilience face aux difficultés de la vie, car Christ lui-même a souffert, référence donc au texte de l'Évangile. En somme, ne pas être une occasion de chute pour les autres, telle est la leçon du jour. Il a dit tout cela en relevant les vices de ce monde du monde quotidien. Cette messe a été animée par la section des chorales de la coordination des chants sacrés du Lévoutou, environ 100 choristes, mais nous avons dénombré effectivement 97 aujourd'hui. Pour les besoins de la cause, plusieurs dons ont été offerts en présence de nombreuses autorités administratives, religieuses et coutumières, de cette Eucharistie riche en cœur. À la fin de la messe, nous avons eu droit à des allocutions. Et puis, ces allocutions qui ont été la clé des remerciements et surtout des récompenses. Cela a fini par un partage fraternel qui a été donc offert par le Père Petlac et toutes les forces de la paroisse. En somme, la fête des 130 ans d'évangélisation de la paroisse Immaculée Conception a tenu toutes ses promesses. C'est avec joie que j'ai notre frère Jean-Baptiste Bawa et toute l'équipe qui est venue la visiter. Mon frère, ma soeur, évitez par tous les moyens d'être l'objet de chute de quiconque. C'était Claire Bernard, paroisse Immaculée Conception de Dabou pour la Radio nationale catholique.
0: Alors,
1: Bonne semaine à tous et à bientôt.
0: Claire Bernard, Claire Bernard,
1: Oui.
0: oui, a dit vrai, la paroisse Immaculée Conception a fait peau neuve. Je veux dire qu'il y a eu des travaux qui ont été faits.
1: Oui, il faut vraiment féliciter le père Tite et puis toute son équipe. Il y a eu du travail colossal qui a été fait et l'église a été agrandie avec à l'intérieur des carreaux exceptionnels. Le travail n'est pas terminé. Mais quand vous voyez la paroisse Immaculée Conception aujourd'hui et celle qu'on avait il y a 5 ou 6 ans, il y a une différence totale, totale, totale. Le travail a été très bien fait.
0: Ah, d'accord. Ben, très bien, Claire Bernard, merci de nous appeler donc depuis la paroisse Immaculée Conception de Dabou. Voilà. Enfin, je veux dire Saint-Pio de Dabou, mais de retour de la paroisse Immaculée Conception de Dabou, qui a célébré en ce jour 130 ans d'existence de cette paroisse.

Vous êtes à l'émission Paroisse en marche, une émission qui rencontre des activités et événements qui ont eu lieu sur nos différentes paroisses. Alors, pour nous joindre, il suffit de composer le 07 59 55 54 24 ou le 05 55 03 46 60 ou même le 01 42 85 87 06. Il faut dire que la technique est assurée par Romuald Nyamba et à l'animation, Atsin Bernardin Nathanaël.

Juste après donc cette émission Paroisse en marche, vous aurez les annonces funéraires suivies à 21h15 minutes de Parole du dimanche avec Marie-Noël Tabut. Sous le coup de 22h, vous aurez la Bible pas à pas, émission relative à la péricope de Saint-Luc, Luc chapitre 10, versets 38 à 42. Et puis à 23h, espace culturel avec Manon Citiono. 01 20 minutes, comment conserver les grâces avec Honoré Akpovi. Et puis l'enseignement du père Adrien Esso. La souffrance de l'homme est-elle une punition de Dieu? Interviendra sous le coup de 1h30 minutes. Et à 3h, l'enseignement du père Lattès, les trois piliers de l'Église. Et à 5h1 minute, enseignement du père Raoul Mambo, il y a de l'espoir pour toi, en est le thème. 9 et

Voilà, nous sommes au 22e dimanche du temps ordinaire de l'Église et nous sommes encore en plein, enfin en plein, c'est trop dire, puisque nous sommes au 30 août de l'an 2026 et demain ce sera le dernier jour du mois d'août. Et pour l'heure est au repos pour les agents pastoraux, voilà. Et même cela se ressent aussi au niveau de nos correspondants. Voilà. Alors, nous allons vous proposer le livre de Jérémie, chapitre 20, versets 7 à 9, retenu par l'Église en ce 22e dimanche du temps de l'Église. Seigneur, tu m'as séduit et j'ai été séduit. Tu m'as saisi et tu as réussi. À longueur de journée, je suis exposé à la raillerie et tout le monde se moque de moi. Chaque fois que j'ai à dire la parole, je dois crier, je dois proclamer violence et dévastation. À longueur de journée, la parole du Seigneur attire sur moi l'insulte et la moquerie. Je me disais, je ne penserai plus à lui, je ne parlerai plus en son nom. Mais elle était comme un feu brûlant dans mon cœur. Elle était enfermée dans mes os. Je m'épuisais à la maîtriser sans y réussir. Parole du Seigneur, livre de Jérémie, chapitre 20, versets 7 à 9.

0: Jérémiade, parce que le terme Jérémiade tel que nous l'utilisons vient justement de ce passage, voilà, au sujet de Jérémie qui se plaint de ce que vraiment la parole de Dieu est pratiquement un fardeau pour lui parce que cela s'accompagne, je dirais, de railleries, de moqueries, voilà, chaque fois qu'il doit annoncer l'évangile. Il est rabroué et il est même vu comme quelqu'un qui n'est pas très intelligent. Voilà. Alors, comme on le voit dans cette première lecture, le prophète Jérémie est envoyé par Dieu pour appeler son peuple à la conversion.
1: Cet appel
0: Bonsoir.
1: est désormais en
0: Bonsoir.
1: cours
0: Bonsoir.
1: d'enregistrement.
2: Bonsoir.
0: Bonsoir.
2: Bonsoir à toutes, bonsoir aux fidèles auditeurs de la Radio Nationale Catholique de Côte d'Ivoire. Bien sûr, ceux qui sont basés à la paroisse mère, paroisse sœur, ne le diront jamais assez, c'est le royaume qu'on écoute. Nous saluons tout le presbytérium, la communauté missionnaire de la Religion, en particulier la sœur Olvalda, qui a en train de nous écouter maintenant. Ce sont des adeptes maintenant là-bas. Et nous saluons bien sûr la grande paroisse, la paroisse de joie. Les fidèles, ils sont nombreux, nombreux, ils aiment cette émission, cette émission radiophonique, la meilleure des radios en Côte d'Ivoire, la de religieux, bien sûr, la RNC, paroisse en bas, ils sont à Saint-Mathias, Kalemba, Moukba, du révérend Père Curé, Wenceslas, Martial Lattès, nous les saluons et tous. Dimanche 30 août 2026. Bien chers frères et sœurs dans le Seigneur, en ce 22e dimanche ordinaire de l'année liturgique à la paroisse Saint-Mathias, Kalemba, Moulouba, unité, simplicité, amour, USC, la messe de 7 heures a été présidée par Révérend Père Curé Wenceslas Martial Lattès et chantée par la chorale Notre-Dame de toute grâce des maestros Abraham et Ulrich, cette chorale qui célébrait d'ailleurs ses 12 ans d'existence, c'est-à-dire ses noces de soie. Paix et joie, voilà la salutation rituelle qu'annonçait le Père Curé à l'adresse des fidèles chrétiens réunis à l'entame de son homélie. Dimanche dernier, poursuit-il, il était question de savoir qui est Jésus et Pierre de répondre avec foi. Le Messie de Dieu vivant, Pierre recevait en ce moment-là par la part de Jésus le pouvoir et l'autorité. Mais aujourd'hui, le même Pierre, comme Jérémie, ne veut pas connaître la souffrance. Il refuse de s'accommoder à la vision de Jésus. Arrière, Satan, dit le Seigneur, tes pensées ne sont pas les pensées de Dieu. Le Seigneur, tu m'as séduit, la parole est comme un feu brûlant dans mon cœur. C'est Jérémie qui le dit. Mais est-ce que cette parole brûle, bouillonne en nous véritablement? S'est-il interrogé, le Père Curé, bien sûr. Est-ce qu'elle nous transforme réellement? L'apôtre Paul de nous aider en ce moment. Je vous exhorte à présenter votre corps comme un sacrifice vivant, capable de plaire à Dieu. Aujourd'hui, trois mots minent notre société, à savoir le pouvoir, l'argent et le plaisir. Le Christ a donné sa vie en sacrifice expiatoire pour sauver l'humanité entière. Voici pourquoi il dit ceci. Celui qui veut marcher à ma suite, il renonce à lui-même, il prend sa croix et qu'il me suive. Nous devons ajuster notre vie à la parole de Dieu, à l'amour de Dieu. Faire le don de soi, le don de sa vie. Il faut se sacrifier pour que les autres soient heureux, le Père Curé a-t-il martelé. Il a cité deux exemples simples, mais pathétiques. L'athlète. L'athlète vise les trophées, vise les médailles, vise en tout cas la victoire. Et pour y parvenir, c'est au fil de 1000 sacrifices à travers des entraînements intenses. Se préparer corps et âme pour avoir la médaille, la, j'allais dire la médaille d'or. L'étudiant, pour réussir à sa thèse de doctorat, pour réussir à son examen tout court, c'est au prix de 1000 sacrifices. Il faut étudier de façon intense, faire les recherches, faire des exercices pour pouvoir parvenir au succès. Faisons toujours ce qui peut plaire au Seigneur et qui plaire à Dieu, poursuit-il, à travers des actes concrets, des sacrifices. Non pas comme le monde le fait, car nous ne sommes pas faits pour plaire au monde, pour plaire aux hommes, mais c'est pour plaire à Dieu. Qu'il nous aide, que le Seigneur nous aide, qu'il nous prenne en grâce et en miséricorde. Amen. Au titre des informations, nous sommes toujours en vacances. Et à cet effet, le programme de messe a vraiment été ajusté un peu. Désormais, pour les vacances en tout cas, samedi 18h30, dimanche 7h et 9h. Dimanche prochain, 6 septembre, messe de fin de mission pour les pères Armand Didier Apo, qui est le vicaire, et Charles-Aurélien Rousseau, qui est le secrétaire exécutif de la Caritas. Ils sont donc affectés sur d'autres paroisses. Le peuple de Saint-Mathias, Kalemba, Mumba, comme il sait le faire, trouvera le moment fort pour vraiment chambrer ses pères, pour vraiment dire merci au Seigneur pour leur mission, et puis les accompagner par ce qu'ils savent faire. Donc nous invitons, à travers la voie de l'Évangile, tous ceux celles qui ont connu Père Didier et Père Charles-Aurélien de venir massivement, pour qu'on puisse dire cette messe au revoir. Ce sera à toutes les messes, d'abord samedi 18h30, et donc dimanche 7h et 9h. Neuvaine au Saint-Sacrement, et a commencé depuis le mardi dernier, donc prend fin ce mardi, c'est le Père Martial Hello qui anime une belle neuvaine vraiment bien meublée. Chapelet récité après la messe de 6h20, c'est, en fait c'est le rosaire. Et puis, il y a enseignement à partir de 17h avec la procession du Saint-Sacrement et également messe. Projet de mariage, un couple a été publié. Inscription à la catéchèse au titre de l'année qui arrive, l'année 2026-2027. Les enfants et jeunes, 5 000 francs. Les adultes, 6 000 francs. Bénédiction de personnes après la messe, notamment la chorale Notre-Dame de toute grâce pour ses 12 ans d'existence. Et puis maman Agnès Bly pour son anniversaire de naissance. Et également, deux couples ont été présentés, en l'occurrence les couples Dompé et Akété qui ont fait donc, le mariage il y a peu pour le peuple. Le couple Dompé, c'était le 15 août dernier et le couple Akété, c'était hier. Nous vous souhaitons donc félicitations à Saint-Bernardin Nathanaël, il fait bon vivre à Saint-Mathias Kalemba Mouba.
0: Oui.
2: Agréable nuit, excellent début de semaine à toutes et à tous. Benjamin Yao, Saint-Mathias Kalemba Mouba, la Radio Nationale Catholique de Côte d'Ivoire, la voix de l'Évangile.
0: Voilà, Benjamin Yao, merci. Saint-Mathias Kalemba Mouba.

Alors, nous en arrivons donc à la lettre de Saint Paul apôtre aux Romains, chapitre 12, versets 1 à 2. Je vous exhorte donc, frères, par la tendresse de Dieu, à lui présenter votre corps, votre personne tout entière, en sacrifice vivant, saint, capable de plaire à Dieu. C'est là pour vous la juste manière de lui rendre un culte. Ne prenez pas pour modèle le monde présent, mais transformez en vous en renouvelant votre façon de penser pour discerner quelle est la volonté de Dieu. Ce qui est bien, ce qui est capable de lui plaire, ce qui est parfait. Parole du Seigneur, Romains chapitre 12, versets 1 à 2. Discerner quelle est la volonté de Dieu, ce qui est bon, ce qui est capable de lui plaire, ce qui est parfait. Alors nous devons toujours rechercher la volonté de Dieu. Comme Jérémie, il voulait vraiment se plaindre parce qu'il souffre quelque part. Mais en même temps aussi, il sent en lui comme un feu, le feu de l'Esprit Saint qui le tient en haleine. Il va vouloir se débarrasser de la parole de Dieu? Non, il ne pourra pas parce que il y a comme ce feu-là, le feu de l'Esprit Saint qui le tient et qui l'envoie, qui le pousse à aller annoncer toujours la parole de Dieu. Et Paul nous le dit, discerner quelle est la volonté de Dieu en toute chose. Discernons quelle est la volonté de Dieu. Quelle est la volonté de Dieu sur notre vie, sur nous. C'est très important parce que souvent nous nous décourageons pour si peu, mais quelle est la volonté de Dieu pour nous? Voilà, chers frères et sœurs, ce que nous devons rechercher, ce que nous devons nous dire chaque jour. Seigneur, quelle est ta volonté sur ma vie? Un peu de musique.

0: Alors, nous allons finir en beauté avec l'évangile de Saint Matthieu, chapitre 16, versets 21 à 27. En ce temps-là, Jésus commença à montrer à ses disciples qu'il fallait partir pour Jérusalem, souffrir beaucoup de la part des anciens, des grands prêtres et des scribes, être tué et le troisième jour ressuscité. Pierre, le prenant à part, se mit à lui faire de vifs reproches. « Dieu t'en garde, Seigneur, cela ne t'arrivera pas. » Mais lui, se retournant, dit à Pierre, « Passe derrière moi, Satan, tu es pour moi une occasion de chute. Tes pensées ne sont pas celles de Dieu, mais celles des hommes. » Alors Jésus dit à ses disciples, « Si quelqu'un veut marcher à ma suite, qu'il renonce à lui-même, qu'il prenne sa croix et qu'il me suive. Car celui qui veut sauver sa vie la perdra, mais qui perd sa vie à cause de moi la gardera. Quel avantage en effet un homme aura-t-il à gagner le monde entier si c'est au prix de sa vie? Et que pourra-t-il donner en échange de sa vie? Car le Fils de l'homme va venir avec ses anges dans la gloire de son Père. Alors il rendra à chacun selon sa conduite. » Parole du Seigneur, Matthieu chapitre 16, versets 21 à 27. Nous disons merci à Dagbanda Apollinaire Immaculée Conception d'Abobo Kwecha, à Crabernard Saint-Pio de Dabou, de retour de la paroisse Immaculée Conception d'Abou, Benjamin Yao, Saint-Mathias, Kalemba, Moloba. Pour aujourd'hui, paroisse en marche, c'est fini. Nous avons eu à la technique Romuald Nyamba, à la présentation Atsin Bernardin Nathanael. Demain matin, vous aurez Agrimag avec Jean-Baptiste Blaoua. Que la paix du Seigneur soit chez vous.
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Toute notre compassion et nos prières accompagnent les familles éplorées.

0: Les enfants Aka Pierre-André et son épouse linguiste Suzanne. Amon Noël et son épouse Vanian Gisèle. Veuve Manouan Gilbert née Aka Yolande. Aka Mathilde Laure. Aka Achille et son épouse Lévry Magali. Aka Éléonore et son époux Sem Sylvestre. Aka Viviane et son époux Kofi Eric. Aka Stéphane. Leurs enfants et petits-enfants. Les enfants de feu Aka Simone. Aka Christiane. Aka Anselme et Aka Fernand vous annoncent dans l'espérance de la résurrection le rappel à Dieu de la matriarche Marthe Marie-Thérèse Nanan, veuve Aka Alphonse Marie, endormie dans la paix du Seigneur le samedi 8 août 2026. Programme des obsèques. Dimanche 30 août 2026, de 16h à 18h. Présentation des condoléances au domicile de la défunte à Mohosu 2, sous-préfecture de Grand Bassam. Lundi 31 août 2026, de 18h à 20h. Présentation des condoléances à Ivo Sepp, salle Félix Oufouette-Boigny. Mardi 1er septembre 2026, de 20h à 21h30. Veillée religieuse en l'église Saint-Jean de Cocody. Mercredi 2 septembre 2026, de 15h à 17h. Levée de corps à Ivo Sepp, salle Félix Oufouette-Boigny. Jeudi 3 septembre 2026, à 10h. Messe de requiem en l'église Saint-Antoine de Padoue de Mohosu, suivie de l'inhumation au cimetière du dit village. Dimanche 6 septembre 2026 à 10h. Messe de suffrage en l'église Saint-Antoine de Padoue de Mohosu.
1: Monseigneur Jean-Salomon Lesoutier, évêque du diocèse de Yopougon, l'abbé Doulancien Guessant-Lilo, vicaire général du diocèse de Yopougon, curé de la paroisse cathédrale Saint-André de Yopougon, monsieur le premier ministre Patrick Jérôme Agi, président de l'Assemblée nationale de Côte d'Ivoire et président du conseil régional de la Mai, épouse et enfants, monsieur le ministre Léon-Emmanuel Monet et madame le maire Agnès Monet, présidente de Women Caucus for Lobbying Côte d'Ivoire, le général des divisions Kouadio Nicolas, ancien commandant supérieur de la gendarmerie nationale, ancien ambassadeur de la Côte d'Ivoire au Gabon, honorable Emmanuel Gouchou-Chounou, épouse et famille, honorable Célestine Assi-Assi, administrateur en chef des services financiers, directeur régional des marchés publics, présidente nationale du RIFEMAT, honorable Athanase Kwame, député de Bukanda et famille, monsieur Eloge Servet-Yapo, maire de la commune d'Agou, épouse et enfant, professeur Simplice Dagnan, épouse, enfant et famille à Andé et Abidjan, le colonel-major Atabousian Patrick, chef de la division santé de la gendarmerie nationale, le lieutenant-colonel Hien, officier d'administration au CSG, division santé à Abidjan, la mutuelle de développement du village d'Andé, MUDEA, son bureau et son président, Nana François Akosso Amon, chef des terres d'Andé, commune d'Agou, Obi Dominique Yapo Atse, chef du village d'Andé, commune d'Agou et sa notabilité. Obi Cyprien Boukwe Yapi, chef du village de Grand Akouzin, commune d'Agou et sa notabilité. Monsieur Alphonse Mognani, chef du village de Téisson et sa notabilité. L'abbé Jean Cra, directeur de la Radio Nationale Catholique à Abidjan. L'abbé Anissé Kakou, curé de la paroisse Saint-Joseph Artisan de Grand Akouzin et Andé. L'ensemble des prêtres religieux et religieuses de Saint-André et du diocèse de Yopougon, l'Union des chrétiens catholiques d'Andé à Abidjan et la communauté catholique d'Andé, commune d'Agou, la grande famille Ayokwe Adopo à Andé, Bekwefin, Kodjan et Abidjan, la grande famille Atsebrou à Andé, Diapé et Zodi, la grande famille Atse Alechi à Andé, Grand Akouzin, Diapé et Zodi, la grande famille Sekapol à Andé et Abidjan, la grande famille Abba Nicolas à Andé, Grand Akouzin, Yakassé Sémé et Abidjan, les grandes familles Nchono, Anassin et Anon Hippolyte à Akeikoua, commune d'Abobo, les frères et sœurs de feu Kouadio Ndepo Vincent, la veuve Madame Kouadio Némahan Marie-Madeleine, enfants et familles à Abidjan et Téisson, les familles alliées Brédi à Abidjan et Kanzan à Abidjan, Kofikra à Abidjan, Milan et Téjan à Abidjan, les enfants, petits-enfants et arrière-petits-enfants ont la profonde douleur de vous annoncer le rappel à Dieu de leur fils. Frère, cousin, époux, père, oncle, beau-père, grand-père et arrière-grand-père, Kouadio Ndepo Vincent, ex-directeur d'école à la retraite, décès survenu le mardi 21 juillet 2026 à Abidjan. Le programme des obsèques s'établit comme suit. Du 21 au 23 août 2026, 2026 de 7h à 20h. Présentation des condoléances au domicile du défunt Sisa Yopougon Sipores, mardi 25 août 2026, 19h-21h. Veille religieuse à l'église Saint-André de Yopougon, vendredi 28 août 2026, 21h à l'aube. Veille traditionnelle au domicile du défunt à Yopougon Sipores, vendredi 4 septembre 2026, 12h. Levée du corps sur le parvis de l'église Saint-André de Yopougon, suivi du transfert de la dépouille à Andé, commune d'Agou. 21h à l'aube, veillée traditionnelle. Samedi 5 septembre 2026, 10h, messe de requiem à l'église catholique du dit village, suivi de l'inhumation. Dimanche 6 septembre 2026, 8h, messe d'action des grâces à l'église catholique d'Andé.

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Lecture du livre du prophète Jérémie. Seigneur, tu m'as séduit et j'ai été séduit. Tu m'as saisi et tu as réussi. À longueur de journée, je suis exposé à la raillerie. Tout le monde se moque de moi. Chaque fois que j'ai à dire la parole, je dois crier, je dois proclamer violence et dévastation. À longueur de journée, la parole du Seigneur attire sur moi l'insulte et la moquerie. Je me disais, je ne penserai plus à lui, je ne parlerai plus en son nom. Mais elle était comme un feu brûlant dans mon cœur. Elle était enfermée dans mes os. Je m'épuisais à la maîtriser sans y réussir. Jérémie nous décrit ici l'expérience spirituelle de persécution et de déchirement intérieur qu'il a vécu toute sa vie. Et il n'est pas le seul. De nombreux autres prophètes, et plus tard Jésus lui-même, ont affronté de telles situations. Je reviens à Jérémie. Je vous rappelle le contexte de sa prédication. Il a exercé son ministère pendant les 40 années qui ont précédé le désastre de Jérusalem en 587 avant Jésus-Christ et la déportation à Babylone. 40 années de décadence spirituelle. Et son ministère, précisément, consistait à prédire la catastrophe. Pas pour le plaisir de jouer les oiseaux de mauvais augure, évidemment, mais au contraire, dans l'espoir d'obtenir in extremis la conversion du roi et du peuple. Il ne néglige rien pour alerter ses contemporains, s'il est encore temps. Mais eux-mêmes ne négligent rien non plus pour faire taire cet empêcheur de danser en rond. C'est dans ce contexte très polémique et donc très angoissant pour lui que sont nées ses confidences, dont nous venons de lire un extrait. Ce que nous appelons ces confessions. Malheureusement, le mot « jérémiade », qui vient de là, bien sûr, est devenu péjoratif, ce qui est tout à fait injuste, car les confessions de Jérémie sont magnifiques, pleines de douleur, c'est vrai, mais plus encore pleines de foi et de passion pour la cause de son Dieu. Dans le texte d'aujourd'hui, par exemple, il nous livre le débat intérieur qui se joue au plus profond de lui, écartelé entre l'appel de Dieu qui le pousse à parler et la sagesse humaine qui le pousse à se taire. Je me disais, je ne penserai plus à lui, je ne parlerai plus en son nom. Mais il y avait en moi comme un feu dévorant, au plus profond de mon être, je m'épuisais à le maîtriser, sans y réussir. Mais abandonner la partie serait abandonner ses concitoyens à leur triste sort et tromper la confiance de Dieu. On se souvient que lorsque Jésus avait annoncé à ses disciples les souffrances qui l'attendaient, Pierre avait refusé cette éventualité, mais Jésus l'avait traité de Satan, c'est-à-dire d'obstacle, et avait prévenu ses disciples qu'ils ne seraient pas mieux traités que leur maître. Je cite, « Si quelqu'un veut marcher derrière moi, qu'il renonce à lui-même, qu'il prenne sa croix et qu'il me suive, car celui qui veut sauver sa vie la perdra, mais celui qui perdra sa vie à cause de moi la gardera. » Et il avait expliqué pourquoi. Les pensées de Dieu ne sont pas celles des hommes, comme disait Isaïe. Un véritable prophète est donc inévitablement dérangeant pour les idées à la mode. Le feu dévorant de la parole de Dieu invitant à la conversion n'est pas fait pour plaire. Réécoutez Jérémie, à longueur de journée, je suis en butte à la raillerie. Tout le monde se moque de moi. Et il ne cache pas qu'il lui arrive d'avoir peur. Il lui arrive d'entendre les gens parler dans son dos et comploter pour l'éliminer. Je cite, « J'entends les propos menaçants de la foule. » Le prophète est d'autant plus dérangeant qu'on n'arrive pas à s'en débarrasser, car s'il est vraiment l'envoyé du Seigneur, ben le Seigneur lui-même lui donne la force de continuer malgré toutes les persécutions, si bien qu'il n'y a pas moyen de le faire taire. Alors on comprend bien pourquoi la persécution est inévitable. Par exemple, les versets qui précèdent notre lecture d'aujourd'hui nous décrivent un épisode particulièrement difficile de la vie du prophète. Jérémie avait tellement cassé les oreilles de tout le monde dans le temple, avec tous ses reproches, que le prêtre Pachéour l'avait fait attacher au pilori la tête en bas, sur la place publique. Le lendemain, quand Pachéour en personne est venu le détacher, pensant que cette rude punition l'avait enfin calmé, Jérémie avait repris de plus belle, et s'en était pris carrément à Pachéour lui-même. Et pourtant, ces confessions de Jérémie, empreintes de douleur, sont en même temps un aveu de la passion dévorante qui le brûle et finalement illumine sa vie. « Seigneur, tu m'as séduit
J'ai été séduit. Tu m'as saisi et tu as réussi. Il se plaint, oui, mais il ne donnerait pas sa place à un autre. La parole était comme un feu brûlant dans mon cœur. Ce feu dévorant fait évidemment penser à la phrase du psaume 68 « Le zèle de ta maison me dévorera » qui exprime bien la persécution endurée par tous les prophètes. Pour commencer, ce fut le cas du peuple d'Israël lui-même, investi d'une mission prophétique au service des nations. Tout au long de son histoire, il a cherché à rester fidèle à sa mission, mais cela lui valut par moments des terribles persécutions. Puis ce fut le cas de tous les prophètes, les uns après les autres, parmi lesquels Jérémie. Et bien sûr, les premiers chrétiens ont relu la vie de Jésus de la même manière. Saint Jean, lui, a appliqué la phrase « Le zèle de ta maison me dévorera » à Jésus, lorsqu'il chassa les vendeurs du temple. Comme Jérémie, Jésus a finalement été réduit au silence. Mais rien ne peut faire taire la parole de Dieu, et le Christ est ressuscité. Et désormais, nous savons qu'un jour viendra où les hommes écouteront la parole et y trouveront enfin leur lumière. Qui accepte de perdre sa vie la sauvera, la sienne et celle des autres. Psaume 62. Dieu, tu es mon Dieu, je te cherche dès l'aube. Mon âme a soif de toi. Après toi languit ma chair, terre aride, altérée, sans eau. Je t'ai contemplé au sanctuaire, j'ai vu ta force et ta gloire. Ton amour vaut mieux que la vie, tu seras la louange de mes lèvres. Toute ma vie, je vais te bénir, lever les mains en invoquant ton nom. Comme par un festin, je serai rassasié, la joie sur les lèvres, je dirai ta louange. Oui, tu es venu à mon secours, je crie de joie à l'ombre de tes ailes. Mon âme s'attache à toi, ta main droite me soutient. Pour entrer dans l'esprit de ce psaume, nous allons nous intéresser à sa toute première ligne, qui ressemble à un sous-titre et qu'on appelle la suscription. La voici. Psaume de David, quand il était dans le désert de Juda, sous-entendu, quand il s'était réfugié dans le désert de Juda pour échapper à ses ennemis. Ce psaume se présente donc comme une prière que le roi David aurait composé lorsqu'il était traqué par des ennemis. L'Ancien Testament rapporte au moins 3 épisodes au cours desquels David a dû se réfugier dans le désert de Juda. Je vous les rappelle. Les 2 premières fois, c'était pour échapper à la folie meurtrière du roi Saül, son prédécesseur. Saül était devenu tellement jaloux du petit David, à qui tout réussissait trop bien, qu'il a essayé à plusieurs reprises de se débarrasser de lui. Et David a dû s'enfuir dans le désert pour échapper au roi. On trouve ces 2 récits au premier livre de Samuel, au chapitre 22 et 23. La 3e fois fut encore plus dramatique. Celui qui pourchassait David et voulait le tuer, c'était son propre fils Absalom, un peu trop pressé de récupérer le trône et donc de hâter la mort de son père. Le dit Absalom avait déjà prouvé que rien ne l'arrêterait, puisque quelques années plus tôt, il avait réglé le sort de son frère aîné. David n'a pas tout de suite compris le danger. Il était un cœur pur, lui, et il avait jusqu'au bout respecté la vie de son prédécesseur. Il ne pouvait pas imaginer une âme aussi noire que celle d'Absalom. Quand il a enfin compris, il était trop tard. Absalom était sur le point de conquérir Jérusalem. Il ne restait qu'une seule solution, la fuite. Et tout Jérusalem a vu son roi humilié fuir à pied la ville sainte, témoin jadis de sa splendeur, et monter en pleurant le mont des Oliviers. Sa cause était perdue, tout le monde le savait. David était à pied, Absalom le poursuivait à cheval, c'est tout dire. Et on prête à David les paroles de ce psaume. Ton amour, Seigneur, vaut mieux que la vie. Le roi David aurait donc pu fort bien composer une prière de ce genre. Mais nous avons déjà vu que les indications en tête des psaumes, ce qu'on appelle la suscription, ne désignent pas l'auteur du psaume ici, le roi David. Ce psaume-ci en particulier recèle plusieurs allusions trop claires au temple de Jérusalem que bien sûr David n'a pas connu, puisque le temple n'a été construit que par son fils Salomon.
Je reviens alors au sous-titre de ce psaume. Il indique plutôt un état d'esprit. Psaume de David ici signifie « à la manière de David, la soifée de Dieu ». La prière « Dieu, tu es mon Dieu, je te cherche dès l'aube, mon âme a soif de toi » a pu être celle du roi David, qui était un homme de prière, c'est certain. Mais elle est également celle de toutes les générations du peuple élu, à toutes les époques de son histoire. Depuis l'aube des temps, traduisez depuis Abraham, et jusqu'à la fin, jusqu'à la venue du jour de Dieu. Et là-bas, dans ce pays qui sait être torride, l'expérience de la sécheresse, souvent, de la famine parfois, donne tout son poids aux images employées dans ce psaume. « Après toi, languis, ma chair, terre aride, altérée, sans eau. » Dans les périodes les plus dramatiques, et Dieu sait s'il y en a eu, la prière ne prenait que plus de force. Pendant l'exil à Babylone, par exemple, on a connu cette soif de l'âme. « Mon âme a soif de toi, après toi, languis, ma chair. » Et on se remémorait les joies passées des célébrations au temple de Jérusalem. « Je t'ai contemplé au sanctuaire, j'ai vu ta force et ta gloire. » Seul ce souvenir pouvait fortifier la foi et la volonté de rester fidèle dans le milieu idolâtre où on était plongé. De retour d'exil, le peuple rend grâce. « Oui, tu es venu à mon secours, je crie de joie à l'ombre de tes ailes. » Ce sont les ailes des chérubins qui recouvrent l'Arche d'Alliance dans le Saint des Saints d'abord. Mais elle rappelle aussi les ailes du grand aigle du désert qui protège sa nichée quand il lui apprend à voler. Et Moïse avait repris l'image au compte de Dieu pour exprimer de quelle sollicitude il avait entouré son peuple. Je cite « Je vous ai porté sur des ailes d'aigle », avait dit Dieu. Dans ces conditions, bien sûr, les paroles de louange viennent d'elles-mêmes. « Tu seras la louange de mes lèvres. Toute ma vie, je vais te bénir, lever les mains en invoquant ton nom. Comme par un festin, je serai rassasié. La joie sur les lèvres, je dirai ta louange. » Le mot « festin » fait référence au repas de communion qui suivait certains sacrifices au temple de Jérusalem. Et puis, il y a eu des périodes plus terribles encore, celles des persécutions. Au IIe siècle avant Jésus-Christ, par exemple, il a fallu affronter la terrible persécution du roi grec Antiochus Épiphane. Et nombre de Juifs sont morts au nom de leur foi en disant « Ton amour, Seigneur, vaut mieux que la vie ». Aujourd'hui encore, les croyants peuvent dire de toute leur âme « Ton amour vaut mieux que la vie ». Ce verset-là résonne particulièrement en ce dimanche où nous entendrons Jésus dire à ses disciples « Celui qui perdra sa vie à cause de moi la sauvera. » Lecture de la lettre de saint Paul apôtre aux Romains. « Je vous exhorte, frères, par la tendresse de Dieu, à lui présenter votre corps, votre personne tout entière, en sacrifice vivant, saint, capable de plaire à Dieu. C'est là pour vous la juste manière de lui rendre un culte. Ne prenez pas pour modèle le monde présent, mais transformez-vous en renouvelant votre façon de penser pour discerner quelle est la volonté de Dieu, ce qui est bon, ce qui est capable de lui plaire, ce qui est parfait. Je vous exhorte, frères, par la tendresse de Dieu. Quelle magnifique entrée en matière. Jusqu'ici, en fin de compte, Paul n'a parlé que de cela, la tendresse de Dieu. Les 11 premiers chapitres de la lettre aux Romains ont traité apparemment de questions doctrinales. Les grands thèmes de la théologie de Paul ont été longuement et profondément exposés. La puissance de la grâce, l'universalité du péché, la justification par la foi, le mystère pascal, l'action de l'esprit, le salut, promis et donné à tous. Mais tout ceci revient toujours à cet unique sujet, la tendresse de Dieu. Et maintenant, comme dans toutes ses lettres, Paul tire pour ses lecteurs les conséquences de son enseignement. Car la découverte de cette immense tendresse de Dieu ne peut que bouleverser, ou plutôt irriguer désormais toute notre vie. Je vous exhorte, frères, par la tendresse de Dieu. Ce qu'il va dire maintenant est en lien étroit avec tout ce qu'il a écrit jusqu'ici.
Donc, dit-il, il n'y a pas à hésiter. À ce Dieu si étonnant, par sa tendresse et sa volonté de sauver toute l'humanité sans exception, sa puissance inouïe de pardon, une seule réponse est possible, celle de l'abandon et de la confiance. Accorder toute notre vie, toute notre personne à cette réalité bouleversante, nous offrir à Dieu pour qu'il accomplisse en nous son œuvre. Je vous exhorte, frère, par la tendresse de Dieu, à lui présenter votre corps, votre personne tout entière, en sacrifice vivant, ça, capable de plaire à Dieu. C'est là pour vous la juste manière de lui rendre un culte. On sait que le verbe sacrifier, sacrum facere, veut dire rendre sacré. On pourrait traduire donc, je vous exhorte à faire de vos personnes, de votre vie, une chose sacrée, une chose divine. Nous sommes donc invités à la démarche qu'exprimait déjà le psaume 39. Tu ne voulais ni offrande, ni sacrifice. Tu m'as façonné un corps. Tu ne voulais ni holocauste, ni victime. Alors j'ai dit, voici, je viens. On est en droite ligne de l'enseignement du prophète Michée, je vous le rappelle. On t'a fait connaître, ô homme, ce qui est bien, ce que le Seigneur exige de toi. Rien d'autre que de respecter le droit, aimer la fidélité et marcher humblement avec ton Dieu. Je reprends le texte. Présentez votre corps, c'est-à-dire votre personne tout entière, en sacrifice vivant, saint, capable de plaire à Dieu. C'est là pour vous la juste manière de lui rendre un culte, nous dit Paul, d'après notre traduction. Mais si on scrute un peu les mots qu'il emploie, on s'aperçoit que le mot « véritable » de notre texte traduit le mot grec « logikos », au sens de « conforme à la raison », à la logique. Il est logique de vous comporter ainsi, dit Paul. Cela est conforme à ce que Dieu a fait pour vous. Pour le dire autrement, c'est la conséquence tout simplement de notre découverte de la tendresse de Dieu. Cette attitude est la réponse logique à l'œuvre de Dieu pour nous. Il ne s'agit pas de gestes extérieurs, mais d'un culte qui nous engage vraiment, totalement, qui nous transforme en profondeur. Le mot « logikos » en grec a également ce sens-là. Paul consacrera la suite de la lettre aux Romains à présenter la nature de l'engagement chrétien. Chacun, en fonction de ses dons et de ses qualités, est invité à tenir sa place dans la mission de l'Église, qui est le service de tous les hommes. Cet engagement, c'est une participation active à la volonté de Dieu. Cette volonté que tous les hommes soient sauvés, c'est-à-dire parviennent à la connaissance de la vérité, comme dit Paul dans la première lettre à Timothée. Cela exige sans doute que nous acceptions chaque jour de nous transformer en renouvelant notre façon de penser pour savoir reconnaître quelle est la volonté de Dieu, ce qui est bon, ce qui est capable de lui plaire, ce qui est parfait. Accepter de renouveler notre façon de penser, c'est parfois pour nous une véritable conversion, car trop souvent, nos pensées ne sont pas celles de Dieu, mais celles des hommes, comme l'a reproché Jésus à Pierre, à Césarée de Philippe. Ce sera l'évangile de ce dimanche. Mais l'Esprit nous a été donné pour susciter en nous ce renouvellement. Il nous mènera vers la vérité tout entière, nous a promis Jésus le dernier soir. Cela exige également que nous acceptions de ne pas prendre pour modèle le monde présent, ce qui est peut-être la chose la plus difficile à faire pour les Romains du temps de Paul, comme pour nous aujourd'hui. La véritable liberté consiste à frayer notre chemin, quelles que soient les sirènes de la mode. Et Paul s'est assez plaint dans les premiers chapitres que ses interlocuteurs se soient égarés. Aimer le monde sans être esclave des comportements du monde, exige une vigilance de tous les instants. C'est logique pourtant, comme dit saint Paul, quand on baigne dans la tendresse de Dieu. Mais nous savons tous que ce n'est pas facile. Jésus le savait mieux que nous. Ce n'est pas un hasard si ce fut justement l'objet de sa prière pour ses disciples le dernier soir. « Je ne te demande pas de les retirer du monde, mais de les garder du mauvais. »

et qu'ils me suivent. Car celui qui veut sauver sa vie la perdra, mais qui perd sa vie à cause de moi la trouvera. Quel avantage en effet un homme aura-t-il à gagner le monde entier si c'est au prix de sa vie? Et que pourra-t-il donner en échange de sa vie? Car le Fils de l'homme va venir avec ses anges dans la gloire de son Père. Alors il rendra à chacun selon sa conduite. Ce récit fait suite à la mémorable profession de foi de Pierre que nous avons entendue dimanche dernier. Tu es le Christ, le Fils du Dieu vivant. Et Jésus avait répondu, heureuse es-tu, Simon, fils de Jonas. Ce n'est pas la chair et le sang qui t'ont révélé cela. Sous-entendu, tu ne l'as pas deviné tout seul, mais mon Père qui est aux cieux. C'était une manière implicite d'accepter le titre de Messie décerné par Pierre. Mais aussitôt après, il présente son programme qui ne cadre nullement avec l'idée qu'on se faisait communément du Messie. Je cite, « À partir de ce moment, Jésus le Christ commença à montrer à ses disciples qu'il lui fallait partir pour Jérusalem, souffrir beaucoup, être tué. » C'était le monde à l'envers. Un roi sans armes ni privilèges. Pire, un roi maltraité et apparemment consentant. Il parle de souffrir beaucoup et d'être même mis à mort. Mais quelle idée! Pierre a quelques raisons de s'insurger. Comme beaucoup de ses contemporains, il attendait un Messie roi, triomphant, glorieux, puissant, et chassant une bonne fois de Jérusalem l'occupant romain. Alors, ce qu'annonce Jésus est inacceptable. Le Dieu Tout-Puissant ne peut pas laisser faire des choses pareilles. On pourrait presque intituler ce texte « Le premier reniement de Pierre ». Premier refus de suivre le Messie dans la souffrance. Jésus affronte ce refus spontané de Pierre comme une véritable tentation pour lui-même. Et il le lui dit avec véhémence, « Passe derrière moi, Satan. Tu es pour moi une occasion de chute. Tes pensées ne sont pas celles de Dieu, mais celles des hommes. » Que nos vues soient spontanément humaines, quoi de plus naturel? Mais il nous faut laisser l'esprit les transformer. Parfois les bouleverser complètement, si nous voulons rester fidèles au plan de Dieu. Au passage, nous voyons que Jésus n'a pas affronté des tentations seulement une fois pour toutes au début de son ministère, mais plusieurs fois au cours de sa mission, il a rencontré des occasions de chute. Comme dit Paul dans la deuxième lecture de ce dimanche, il nous faut accepter de laisser l'Esprit de Dieu transformer complètement nos façons de voir. Ne prenez pas pour modèle le monde présent, mais transformez-vous en renouvelant votre façon de penser pour savoir reconnaître quelle est la volonté de Dieu, ce qui est bon, ce qui est capable de lui plaire, ce qui est parfait. Et là, nous risquons d'avoir des surprises, car les manières de Dieu sont toutes différentes de nos propres manières de voir. Il ne faut jamais perdre de vue la fameuse phrase d'Isaïe, « C'est Dieu qui parle ». Vos pensées ne sont pas mes pensées, et mes chemins ne sont pas vos chemins, oracle du Seigneur. C'est que les cieux sont hauts par rapport à la terre. Ainsi, mes chemins sont hauts par rapport à vos chemins, et mes pensées par rapport à vos pensées. Il nous faut donc accepter d'être surpris. Les apôtres et tous les juifs de leur temps l'ont été, Pierre le premier. À de rares exceptions près, ils avaient prévu un Messie puissant, triomphant. Or, Jésus est aux antipodes de ces belles prévisions. Le dessein de Dieu, nous le savons, ce n'est rien d'autre que le salut du monde, c'est-à-dire la naissance de l'humanité nouvelle, celle qui ne vivra que de tendresse et de pitié, à l'image de Dieu lui-même. Or, le salut des hommes, c'est-à-dire notre conversion totale et définitive à l'amour et au pardon, à la fraternité et à la paix, au partage et à la justice, ne peut pas se faire par un coup de baguette magique. Où serait notre liberté? Le salut des hommes passe donc inévitablement par une lente transformation des hommes. Et comment transformer les hommes sans leur en montrer le chemin? Alors il fallait bien que Jésus emprunte jusqu'au bout le chemin de douceur, de bonté, de pardon. Si l'on veut avoir quelque chance que nous l'empruntions à notre tour. Et c'est pour cela que Jésus, expliquant sa passion et sa

0: La mort aux disciples d'Emmaüs leur disait « il fallait », au sens de « il fallait malheureusement ». Le plan de salut de Dieu ne s'accommode pas d'un Messie triomphant. Pour que les hommes parviennent à la connaissance de la vérité, il faut qu'ils découvrent le Dieu de tendresse et de pardon, de miséricorde et de pitié. Cela ne pourra pas se faire dans des actes de puissance, mais dans le don suprême de la vie du Fils. On comprend mieux alors cette phrase de Jésus. Il n'y a pas de plus grand amour que de donner sa vie pour ses amis. Seule cette suprême preuve d'amour peut nous amener à emprunter à notre tour le chemin de l'amour.
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1: Le Seigneur est roi. Que toute la terre entière s'émerveille. Que les peuples lointains se réjouissent. Il a créé la terre par sa puissance. Fondé le monde par sa sagesse. Et étendu les cieux par son intelligence. Il siège dans les lieux très élevés. Au-dessus des chérubins et des séraphins, il est vêtu de splendeur et de gloire, drapé de majesté. Et ce Dieu veille sur moi, de même il veille sur toi.

Bien-aimés auditeurs et auditrices, bonjour et merci de votre aimable fidélité à l'écoute de votre émission La Bible pas à pas sur la Radio Nationale Catholique de Côte d'Ivoire. C'est une joie de vous rejoindre aujourd'hui pour marcher ensemble lentement dans les pas de l'Écriture et découvrir comment la parole de Dieu éclaire notre vie quotidienne. Le passage biblique qui nous rassemble aujourd'hui est l'un des plus connus, mais aussi l'un des plus bouleversants de l'Évangile. Selon Saint Luc, chapitre 10, versets 25 à 35, il s'agit de la parabole du bon samaritain. Vous la connaissez peut-être déjà, peut-être même l'avez-vous entendue tant de fois que vous pensez en avoir saisi tout le sens. Et pourtant, chaque fois que nous la lisons, ou l'écoutons, elle nous surprend, elle nous interroge, elle nous dérange aussi, parce qu'elle touche à l'essentiel, l'amour du prochain. Ce récit biblique n'est pas seulement une belle histoire morale, ni un simple enseignement religieux. C'est une question qui traverse les siècles et arrive jusqu'à nous aujourd'hui, avec autant de force qu'au temps de Jésus. Comment aimer? Qui est mon prochain? Jusqu'où suis-je capable d'aller pour secourir celui qui souffre? Dans nos vies modernes, nous allons vite. Nous sommes souvent pressés, occupés, absorbés par nos activités, nos téléphones et nos préoccupations. Et il arrive que nous ne voyions plus la souffrance autour de nous, comme si, parfois, nous mettions des œillères pour ne pas être dérangé. Ce passage biblique, chers amis auditeurs, est comme un cri lancé à nos cœurs. Ne passe pas ton chemin devant celui qui souffre. Alors, à présent, nous vous invitons à nous rejoindre pour marcher ensemble sur ce chemin de Jérusalem à Jéricho, à écouter Jésus raconter cette parabole, à entrer dans l'histoire, non pas comme de simples spectateurs ou auditeurs, mais comme des acteurs. Car chacun de nous, à un moment ou à un autre, se retrouve dans l'un des personnages, le blessé, le prêtre, le lévite ou le samaritain. Disposons-nous intérieurement, car ce que Jésus veut nous dire est une belle leçon qui va nous amener à transformer notre regard et nos gestes. Avant d'entrer dans les explications, prenons le temps d'écouter la parole elle-même. Laissons résonner dans nos cœurs les paroles de Jésus pour que ce passage biblique ne soit pas seulement entendu, mais reçu comme une parole vivante. Lecture de l'Évangile de Jésus-Christ selon Saint Luc, chapitre 10, versets 25 à 35. Et voici qu'un docteur de la loi se leva et mit Jésus à l'épreuve en disant: « Maître, que dois-je faire pour avoir en héritage la vie éternelle ?» Jésus lui demanda: « Dans la loi, qu'y a-t-il d'écrit et comment lis-tu ?» L'autre répondit: « Tu aimeras le Seigneur ton Dieu de tout ton cœur, de toute ton âme, de toute ta force et de toute ton intelligence et ton prochain comme toi-même. » Jésus lui dit: « Tu as répondu correctement, fais ainsi et tu vivras. » Mais lui, voulant se justifier, dit à Jésus: « Et qui est mon prochain ?» Jésus reprit la parole: « Un homme descendait de Jérusalem à Jéricho et il tomba sur des bandits. Ceux-ci, après l'avoir dépouillé et rouillé de coups, s'en allèrent, le laissant à moitié mort. Par hasard, un prêtre descendait par ce chemin. Il le vit et passa de l'autre côté. De même, un lévite arriva à cet endroit. Il le vit et passa de l'autre côté. Mais un samaritain, qui était en route, arriva près de lui. Il le vit et fut saisi de compassion.
Il s'approcha et ponça ses blessures en y versant de l'huile et du vin. Puis, il le chargea sur sa propre monture, le conduisit dans une auberge et prit soin de lui. Le lendemain, il sortit 2 pièces d'argent et les donna à l'aubergiste en lui disant, « Prends soin de lui. Tout ce que tu auras dépensé en plus, je te le rendrai quand je repasserai. » Voici donc le passage biblique que nous allons méditer ensemble. Mais pour le comprendre pleinement, il faut se plonger dans l'époque de Jésus, connaître le chemin dont il parle, les personnages, les mentalités de l'époque. Chers auditeurs, pour bien comprendre la parabole du bon samaritain, il est essentiel de replacer l'histoire dans son cadre historique et géographique. L'histoire que raconte Jésus se déroule sur un chemin très particulier, la route qui descend de Jérusalem à Jéricho. Cette route mesurait environ 30 km, mais ce n'était pas une promenade de santé. Elle partait de Jérusalem, située à environ 800 mètres d'altitude, et descendait brutalement jusqu'à Jéricho, qui se trouve à 250 mètres sous le niveau de la mer. Cela faisait un dénivelé de plus de 1000 mètres sur une distance assez courte. Imaginez donc un chemin caillouteux, sineux, entouré de collines arides, de falaises abruptes, de grottes où l'on pouvait facilement se cacher. C'était une route très empruntée par les commerçants, les pèlerins et les voyageurs. Mais elle était tristement célèbre car elle était aussi dangereuse. Les brigands s'y embusquaient régulièrement. Les voyageurs étaient souvent attaqués, dépouillés, parfois laissés pour mort, à tel point que ce chemin avait reçu un surnom terrifiant. On l'appelait la vallée de l'ombre de la mort. Ce n'est donc pas par hasard que Jésus choisit ce décor. Ses interlocuteurs connaissaient bien cette réputation. Ils savaient que ce chemin était redouté et que tout voyageur pouvait un jour s'y retrouver en danger. Dans ce décor, Jésus met en scène 3 catégories de personnes et chacune a une signification particulière pour ses auditeurs. Le prêtre était un homme consacré au service du temple de Jérusalem. C'était un personnage respecté, un modèle de piété. Les prêtres étaient vus comme les gardiens de la loi et de la sainteté, mais ils devaient aussi respecter les règles très stricte de pureté rituelle. Toucher un cadavre ou entrer en contact avec du sang pouvait les rendre impurs et les empêcher d'exercer leur ministère. Alors, face à un homme blessé, peut-être à l'agonie, le prêtre choisit de passer son chemin. Le Lévite, lui aussi, faisait partie de ceux qui servaient dans le temple. Son rôle était moins prestigieux que celui du prêtre, mais il était tout de même associé à la sainteté et au culte. Comme le prêtre, il connaissait les règles de pureté et craignait peut-être de se souiller en touchant un blessé ensanglanté. Lui aussi passe à distance sans s'arrêter. Ces 2 personnages représentent pour les auditeurs de Jésus des hommes pieux, respectables, attachés à la loi des dieux. Mais leur comportement révèle un paradoxe douloureux. Ils mettent la loi au-dessus de l'amour et préfèrent rester purs aux yeux des hommes plutôt que d'être miséricordieux devant Dieu. Et voici la grande surprise de l'histoire. Jésus introduit un 3e personnage, un samaritain. Or, à l'époque, les relations entre juifs et samaritains étaient extrêmement tendues. Les samaritains étaient considérés comme des hérétiques, des impurs, des étrangers. On les accusait de mélanger la foi juive avec d'autres croyances. Entre juifs et samaritains, il y avait une hostilité ancienne, presque une haine réciproque. Alors, chers auditeurs, imaginez le choc. Les interlocuteurs de Jésus s'attendaient à voir un Israélite pieux venir en aide aux blessés. Mais non, le héros de l'histoire est un Samaritain, celui que tout le monde méprise, celui dont on se détourne, celui qui s'arrête,
qui est ému de compassion, qui soigne, qui porte secours. Chers auditeurs, maintenant que nous avons situé l'histoire dans son cadre géographique, historique et spirituel, il est temps d'entrer plus en profondeur dans ce passage biblique. Nous avons vu les décors, un chemin escarpé, dangereux, qu'on surnommait la vallée de l'ombre de la mort. Nous avons vu aussi les personnages choisis par Jésus, le prêtre, le Lévite et ce Samaritain inattendu. Tout cela nous prépare à une lecture fine, presque pas à pas, de chaque verset. Alors, avançons ensemble comme si nous marchions sur ce chemin de Jéricho. Verset après verset, arrêtons-nous pour écouter, contempler et comprendre ce que Jésus veut nous enseigner. Verset 25 à 28. La question du docteur de la loi. Un maître de la loi se lève et pose une question à Jésus. « Maître, que dois-je faire pour avoir en héritage la vie éternelle ?» Cet homme connaît les Écritures. Il n'est pas ignorant. Jésus, fidèle à son habitude, ne donne pas une réponse toute faite. Il renvoie l'homme à sa propre connaissance. Dans la loi, qu'y a-t-il décrit ? Et l'homme répond parfaitement. Tu aimeras le Seigneur ton Dieu de tout ton cœur, de toute ton âme, de toute ta force et de toute ton intelligence et ton prochain comme toi-même. Oui, cet homme connaît la théorie, mais Jésus ne s'arrête pas là. Fais cela et tu vivras. Autrement dit, il ne suffit pas de savoir, il faut pratiquer. La foi n'est pas un exemple à réussir, c'est une vie à incarner. C'est comme quelqu'un qui sait que le sport est bon pour la santé, mais ne bouge jamais de sa chaise. La connaissance sans l'action ne transforme pas la vie. Verset 29. Et qui est mon prochain? Le docteur de la loi, cherchant à se justifier, pose cette question. Qui donc est mon prochain? Et là, nous reconnaissons tous notre propre tentation. Nous aimons bien limiter le champ de l'amour. Oui pour ma famille, oui pour mes amis, oui pour ceux qui pensent comme moi. Mais les autres, les voisins désagréables, le collègue jaloux, l'étranger, le pauvre qui dérange, là, nous cherchons des limites. Mais Jésus va élargir radicalement cette vision. Par cette question, il nous oblige à sortir de nos cercles fermés. Le prochain n'est pas défini par sa proximité sociale, éthique ou religieuse. Le prochain, c'est tout homme qui croise ma route et qui a besoin de moi. Versets 30 à 32. Jésus raconte, un homme descendait de Jérusalem à Jéricho. Il tomba aux mains des brigands. Ils le dépouillèrent, le frappent, le laissent à demi-mort. C'est une scène choquante, mais tellement réaliste pour l'époque. Cet homme gît là, vulnérable, incapable de se relever. Un prêtre passe par ce chemin. Il voit, mais il s'écarte et poursuit sa route. Un lévite arrive à son tour, même attitude. Il voit, mais il passe de l'autre côté. Et nous, nous disons, mais comment est-ce possible? Pourtant, n'est-ce pas souvent notre réalité? Nous voyons une détresse dans la rue, dans notre famille, dans notre quartier, et nous détournons le regard par peur, par fatigue, par indifférence, ou parce que cela dérange nos projets. Peut-être que le prêtre et le lévite avaient de bonnes excuses. Rester pur rituellement, éviter les risques, se dire qu'un autre aidera. Mais Jésus met en lumière notre propre lâcheté, parfois déguisée en raison valable. Verset 33. Voilà le cœur du récit. Mais un Samaritain en voyage arriva près de lui. Il le vit et fut saisi de compassion. C'est un choc pour les interlocuteurs de Jésus. Les Samaritains étaient méprisés, considérés comme impurs, presque des ennemis. Et c'est pourtant cet étranger qui devient le héros de l'histoire. Ce qui change tout, c'est la compassion. Ce n'est pas un raisonnement, ce n'est pas une obligation. C'est un mouvement intérieur. Il voit, il est touché, il agit.
La compassion, ce n'est pas seulement la pitié. La pitié reste à distance. La compassion s'approche, se penche, se salit les mains si nécessaire. C'est une force qui vient du cœur et qui pousse à agir concrètement. Versets 34 à 35. Les gestes concrets de l'amour. Le Samaritain s'approche du blessé. Il verse de l'huile et du vin sur ses plaies. Ce sont les moyens simples de l'époque pour désinfecter et apaiser. Il le charge sur sa propre monture, prend de son temps, de son énergie. Il le conduit dans une auberge, veille sur lui. Le lendemain, il paie de sa poche et promet de revenir. Chaque geste est un petit miracle. Ce n'est pas un amour de belles paroles, mais un amour incarné qui coûte du temps, de l'argent, de la sécurité. C'est cela que Jésus veut montrer. Aimer, c'est s'engager. L'amour véritable est concret. Il ne se contente pas de dire « je t'aime » ou « courage ». Il agit. Voilà pourquoi, à travers cette parabole, Jésus change notre manière de comprendre l'amour. Le vrai prochain, ce n'est pas seulement celui qui me ressemble, c'est celui qui, par sa compassion, se rend proche de celui qui souffre. Après avoir scruté ce passage biblique, demandons-nous maintenant qu'est-ce que Jésus veut dire à chacun de nous aujourd'hui dans nos vies concrètes, dans notre société moderne. Dans notre monde actuel, nous avons souvent tendance à sélectionner les personnes que nous voulons aimer, ceux qui nous ressemblent, qui partagent nos valeurs, qui nous rendent l'amour en retour. Mais la parabole vient bousculer cette logique. Le prochain n'est pas celui que je décide d'aimer, c'est celui que Dieu place sur ma route, parfois de manière imprévue, parfois même dérangeante. Cela peut être une voisine âgée qui vit dans la solitude, un jeune de la rue qui mendie à la sortie de l'église, un collègue qui vit une épreuve silencieuse. Le prochain, c'est aussi celui que je n'aurais jamais choisi, mais que Dieu me confie pour un instant ou pour un bout de chemin. Regardons honnêtement notre quotidien. Comme le prêtre et le lévite, nous avons mille excuses toutes prêtes. Je suis pressé, je n'ai pas le temps, ce n'est pas mon rôle. D'autres s'en occuperont. Et si c'était dangereux? Et si j'étais manipulé? L'indifférence n'est pas seulement l'absence d'action. C'est aussi un mur qui s'élève entre mon cœur et la souffrance de l'autre. Jésus, en racontant cette parabole, nous invite à casser ce mur, à ne pas nous laisser endormir par nos bonnes justifications. Car chaque fois que je choisis de ne pas voir, je me prive de l'occasion d'aimer et donc de vivre pleinement l'Évangile. Nous pensons parfois que, pour être bon samaritain, il faut accomplir de grands exploits. Mais non, l'amour se mesure souvent dans de petites choses faites avec beaucoup de cœur. Un sourire donné à une personne découragée peut être une lumière dans sa journée. Un mot d'encouragement envoyé par téléphone peut relever un ami au bord du désespoir. Un petit service rendu, comme aider une personne à porter ses courses, écouter sans juger, partager un repas, peut être un baume de consolation. Ces gestes paraissent simples, mais ils sont des semences de compassion qui portent des fruits invisibles et parfois éternels. Le Samaritain ne s'est pas contenté d'un geste rapide. Il a pris le temps, il a dépensé de son argent, il a promis de revenir. Cela veut dire que l'amour parfois demande un engagement concret. Dans notre vie moderne, cela peut signifier s'engager bénévolement dans une association caritative, accompagner régulièrement une personne isolée, partager de son temps, de ses compétences ou de ses biens pour soutenir une cause juste. Être bon samaritain, ce n'est pas seulement un acte ponctuel, c'est une manière de vivre, se rendre disponible à l'appel de la souffrance humaine. Enfin, il faut regarder plus loin. Le bon samaritain de la parabole, c'est avant tout Jésus lui-même. Nous sommes cet homme blessé, laissé à demi-mort au bord du chemin par nos péchés, nos échecs, nos blessures intérieures.
Jésus s'est arrêté alors que d'autres ont détourné le regard. Jésus a versé sur nos plaies l'huile et le vin de sa grâce, le baptême, l'Eucharistie, la miséricorde. Jésus nous a porté sur sa monture, c'est-à-dire qu'il a pris sur lui notre poids. Jésus a payé pour nous, non pas avec quelques pièces d'argent, mais avec sa propre vie donnée sur la croix. Ainsi, chaque fois que nous devenons bons samaritains pour un frère ou une sœur, nous ne faisons que refléter ce que Jésus a déjà fait pour nous. Nous devenons ses amis, son cœur, sa présence vivante dans ce monde. Pour donner chair à cette parole, écoutons maintenant une histoire vécue, un témoignage qui nous montre que la parabole du bon samaritain est toujours d'actualité. Clarisse était une jeune domestique, à peine remarquée dans la grande maison où elle travaillait. Ses pas étaient légers, presque imperceptibles sur le sol carrelé. Ses gestes étaient précis, mesurés, faits avec soin, comme si chaque détail comptait. Sa voix était douce, presque murmurante, et lorsqu'elle parlait, c'était toujours avec respect et discrétion. Elle travaillait avec fidélité, sans bruit, sans jamais chercher un mot de reconnaissance. Pour beaucoup, Clarisse n'était qu'une présence de fond, invisible aux yeux du monde, mais pourtant indispensable. Puis survint un événement qui changea tout. La maîtresse de maison, femme énergique et très entourée, tomba gravement malade. La maladie bouleversa son quotidien. Ses gestes, autrefois confiants et rapides, devinrent hésitants. Ses yeux se perdaient parfois dans la lassitude. Les visites se firent rares. Les amis, pris par leur propre vie, avaient toujours une excuse. « Je n'ai pas le temps, je suis trop loin, je suis épuisé. » Même certains membres de sa famille passaient en coup de vent, le regard pressé, le cœur ailleurs, comme s'ils ne savaient que faire face à la fragilité de celle qu'ils aimaient. Dans ce silence et cette solitude, une présence resta constante. Clarisse, elle n'avait pas de remède miraculeux, pas de connaissances médicales extraordinaires, mais elle possédait un trésor rare, son cœur disponible, ouvert et sensible. Chaque matin, elle préparait de petites tisanes avec des plantes du jardin, choisissant avec soin les feuilles et les herbes qui pourraient apaiser les maux de sa maîtresse. Elle les apportait avec douceur, posant la tasse sur la table de chevet, prenant soin de ne rien renverser. Clarisse s'asseyait parfois sans rien dire, simplement à côté du lit. Elle écoutait les respirations haletantes, les soupirs, les gémissements restant là, patiente, silencieuse, mais entièrement présente. Lorsqu'elle voyait les larmes couler sur le visage de la malade, elle posait sa main sur la sienne avec une tendresse silencieuse qui disait « Tu n'es pas seule ». Elle était là, fidèle, constante, sans bruit, mais son amour remplissait toute la pièce comme une lumière douce et rassurante. Clarisse ne cherchait ni louange ni récompense. Elle agissait par bonté pure, par humanité, par amour discret. Et pourtant, pour la malade, ce geste valait plus qu'un tout. Un jour, cette dernière confia à une amie. « Je croyais que ma famille serait mon appui dans cette épreuve, mais c'est ma servante silencieuse qui est devenue mon bon samaritain. Dans sa discrétion, dans sa fidélité, j'ai vu la tendresse de Dieu. » Chers auditeurs, cette histoire nous rappelle une vérité profonde. Souvent, les plus grands gestes d'amour ne font pas de bruit, ils ne sont pas spectaculaires, ils se cachent dans la constance, dans la présence discrète, dans un sourire, dans une main posée avec douceur. Clarisse, invisible aux yeux du monde, est devenue dans cette maison le visage du Christ, le reflet vivant du bon samaritain. Et ce témoignage nous interpelle. Parfois, le bon samaritain de notre vie est quelqu'un que nous n'attendions pas, humble et discret, et parfois
Dieu nous appelle, nous aussi, à devenir ce Samaritain silencieux pour quelqu'un qui souffre, à tendre notre main, à offrir notre cœur simplement avec fidélité et amour. Chers auditeurs, après avoir marché pas à pas dans la parole du bon Samaritain, après avoir contemplé chaque geste, chaque attitude, et après avoir écouté l'histoire touchante de Clarisse, la servante silencieuse, nous commençons à comprendre combien l'amour concret et fidèle transforme les vies. Bien-aimés auditeurs, nous arrivons au terme de notre émission La Bible pas à pas en parcourant ensemble la parabole du bon Samaritain tirée de l'Évangile selon Saint Luc, chapitre 10, versets 25 à 35. Nous avons été invités à réfléchir profondément sur ce qu'aimer vraiment signifie. Jésus nous a montré que l'amour ne se limite pas à des paroles ou à des sentiments, mais qu'il se manifeste dans des gestes concrets, dans une attention fidèle à ceux qui souffrent. Nous avons vu le contraste entre le prêtre et le lévite qui passe à côté de la détresse et le samaritain qui se laisse toucher par la souffrance et agit sans compter. Cette parabole nous rappelle que le vrai prochain n'est pas seulement celui que nous connaissons, celui qui nous ressemble, celui que nous choisissons. Le vrai prochain, c'est celui que Dieu met sur notre chemin, celui qui a besoin de nous ici et maintenant. Le témoignage de Clarisse, la servante silencieuse, nous l'a encore illustré de façon vivante et bouleversante. Dans sa fidélité discrète, sa patience et sa compassion silencieuse, Clarisse a incarné le bon Samaritain pour sa maîtresse. Elle nous rappelle que les gestes les plus simples, un sourire, une main posée avec tendresse, un moment d'écoute peuvent refléter la présence et la tendresse des dieux dans la vie de ceux qui souffrent. Chers amis auditeurs, que cette méditation nous pousse à ouvrir nos yeux, nos cœurs et nos mains, que nous soyons capables dans notre vie quotidienne de voir celui qui a besoin de nous et de nous laisser toucher par sa tendresse. Que nos gestes, même modestes, deviennent des témoins vivants de l'amour des dieux à l'image du Samaritain et de Clarisse. En quittant cette émission, souvenons-nous que chaque acte de compassion, chaque service discret, chaque sourire donné avec sincérité est une semence de vie éternelle. Aimons sans compter, servons sans attendre de reconnaissance et soyons des Samaritains dans notre monde. Pour nous aider dans les explications, nous nous sommes référés à la Bible des peuples et au catéchisme de l'Église catholique. Chers auditeurs et chères auditrices, merci d'avoir cheminé avec nous aujourd'hui. Que la paix du Christ, qui se penche sur nos blessures et nous relève, nous accompagne dans chaque geste d'amour que nous porterons cette semaine. Au revoir et à très bientôt.

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1: Mesdames et messieurs, bonsoir. Nous vous souhaitons une très bonne journée dominicale. Que le Seigneur, dans sa bonté infinie, nous conduise au bon rivage, une journée faite de paix et de béatitude. Aujourd'hui, avec moi, on va réfléchir sur des vertus humaines qui caractérisent le chrétien que nous sommes. En tant que chrétien, nous avons des vertus à pratiquer, des vertus à vivre, à savoir la charité, la bienfaisance et bien sûr la charité. Charité, bienveillance, et ce qui donne à l'homme une dimension humaine, à savoir c'est vertu morale, la bienfaisance, la charité et plus bien sûr la bienfaisance, qui sont alors des vertus que nous devons manifester en nous avec la solidarité. Ainsi, on va comprendre donc que la charité, c'est la vertu théologale, l'amour que l'on ressent pour Dieu, pour le bien et pour son prochain. La charité, c'est la bienfaisance aussi habituelle, l'intelligence morale et la commisération. La bienfaisance, c'est aussi bien sûr l'aumône aux pauvres, aux indigents. La bienfaisance, c'est la motivation à respecter autrui et agir pour son bien-être. Et si on comprend donc être solidaire et faire la bienfaisance, c'est aider autrui par une motivation qui va nous pousser à agir pour son bien-être. La notion de solidarité renvoie alors au sentiment qui pousse des personnes à s'accorder une aide mutuelle, soit par besoin moral, soit parce qu'une communauté d'intérêt existe entre elles. Donc la solidarité, c'est un système de rétribution des ressources nationales vers une partie de la population. Toutes ces trois vertus doivent s'appliquer à l'homme. L'homme que nous sommes, nous devons avoir la charité, la bienfaisance, mais aussi la charité. Voilà des vertus que l'homme doit incarner, que doit réaliser en tant que chrétien. Maintenant, dans le détail, comment comprendre ces trois vertus que nous avons, que nous devons réaliser? On va donc comprendre que l'idée de charité et de bienfaisance et de solidarité évoque a priori la propension que l'homme a à venir ou à aller au secours d'autrui et du prochain. Quand l'autre, autrui, le prochain en difficulté, nous avons alors un élan naturel à lui venir en aide. Cet élan naturel pourrait être compris comme la charité ou la bienfaisance ou la solidarité. Dès lors, charité et solidarité semblent ne pas avoir de cloison franche entre elles. Mais une analyse approchée nous révèle que la charité, bienfaisance et solidarité ne sont guère synonymes, et pour mieux les comprendre dans leur spécificité, il convient alors transcender la nature, les fondements et l'origine. Toutes ces trois vertus, elles se ressemblent, mais elles ne sont pas synonymes. Être charitable, être bienfaisant, être solidaire, sont des vertus proches, mais qui se distinguent à la pratique. Originellement, la charité est inscrite dans la nature même de l'homme. Elle est donc naturelle. Elle est l'expression d'un humanisme ontologique latent, susceptible d'éclore quand et lorsque l'âme humaine est affectée par la peine de l'autre. L'homme vit en société. Ainsi, par instinct grégaire, nous sommes poussés les uns vers les autres. Quand l'autre, je vois l'autre qui souffre, le jeu individuel est poussé par ce sentiment de charité, ce sentiment d'aller vers l'autre pour l'assister, pour l'aider. Donc la charité va s'inscrire de façon naturelle dans notre nature, à savoir aller vers le prochain par charité. Donc les choses sont telles parce que l'homme veut propager, veut diffuser le bonheur, le bien-être dans son environnement. Si les gens pensaient que l'homme c'est un loup pour l'homme, oui, dans ce talent de nature de l'homme, l'homme a toujours ce sentiment de pitié pour l'autre, pour l'assister, pour lui venir en aide par charité, par pure charité. L'homme pourrait alors retourner à la Genèse, où en grattant la gangue, on recouvre alors la première humanité, bien sûr, où on met à découvert le fondement même de l'origine de la charité. L'homme, ainsi que l'a voulu Dieu, ne peut pas vivre seul, ou ne peut pas vivre exactement seul en tant que tel. l'homme, ainsi que Dieu l'a voulu, ne peut pas vivre seul. Ou plus exactement, l'homme ne peut vivre seul. Genèse chapitre 2, verset 18. Le Seigneur Dieu dit, il n'est pas bon pour l'homme d'être seul. Je vais lui faire une aide qui lui soit donnée. Aussi Dieu meubla la terre de bêtes, d'oiseaux, mais tout cela n'était pas encore ce qu'il fallait à l'homme. Il lui fallait un semblable, une compagne qui est une partie de lui-même. Et voilà qu'on situe alors la société en miniature, la micro-société où l'homme vit avec son semblable, en manquant bien sûr d'égoïsme à partager avec lui ce qu'il ne peut garder ou posséder seul alors que l'autre en a besoin.

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1: L'homme a toujours besoin des autres qui, par élan de charité ou partage toujours sa prédisposition. Ici, on découvre en filigrane ou en négatif la dialectique alors et l'ambivalence de la charité. En effet, la charité peut avoir des conséquences positives recherchées ou négatives non recherchées. Dans tous les cas, l'expression de la charité est le bien que l'on fait à autrui pour par amour de Dieu. C'est donc bien sûr un acte qui vient du cœur, un acte qui vient de la pensée, un acte qui vient bien sûr de la volonté humaine, un acte qui vient finalement bien sûr pour faire apercevoir que les limites entre la charité et la bienfaisance ne sont pas franches, mais alors elles sont lâches. On peut parfois les confondre, les mêler ou les fusionner à telle enseigne qu'on ne trouve plus la trace ou la coutume qui les ajoute. L'autre est toujours un acte en faveur d'autrui qu'on peut ne pas forcément connaître. L'on n'est pas toujours charitable ou bienfaisant envers ce que l'on connaît. C'est là d'ailleurs tout le mérite de la charité et de la bienfaisance. Être bienfaisant ne va pas forcément aider l'autre qu'on connaît. Toutes les fois que l'autre a une difficulté, en tant qu'être humain, on va alors à son secours, on va l'assister, on va lui apporter notre aide. On va comprendre que ici donc, ces deux vertus se ressemblent, mais elles sont différentes dans la pratique. L'autre dimension de solidarité renvoie à résoudre ensemble un problème commun. Lorsqu'on est solidaire, on va se mettre ensemble pour résoudre un problème qui nous concerne tous. Cela veut dire que la solidarité n'est pas individuelle, elle est collective. Quand on est solidaire, on va s'allier, on va s'arrimer par agrégation pour résoudre un problème collectif et non pas un problème individuel. Cela veut dire que si une communauté a un problème collectif, ces membres vont s'associer, vont s'allier en collectivité pour résoudre un problème collectif. Ce n'est pas un problème particulier des membres, mais un problème de tout le monde. On va se mettre ensemble pour avoir la lumière dans le quartier, parce que le manque de lumière, c'est un problème collectif et pas individuel. À ce niveau, on est solidaire. On veut trouver un gardien pour garder la cité. C'est un problème collectif. On va s'associer par solidarité pour trouver un gardien pour garder la cité. Maman,

0: Donc, être solidaire, c'est s'unir, mettre ensemble ses efforts, ses possibilités, se fédérer des moyens, se mettre en agrégation pour résoudre un problème particulier qui concerne tout le monde. C'est-à-dire que le problème qui est résolu concerne tout le monde, non pas un homme particulier. Mais si on est bienfaisant, le bienfaisant va s'adresser à un particulier qu'on va aider parce qu'on trouve que le prochain souffre ou apporte une assistance qui est de la bienfaisance. La charité, quant à elle, c'est un élan du cœur, une propension du cœur qu'on nous pousse vers l'autre pour assister lorsqu'il est en difficulté. Dans tous les cas, ces trois vertus qui ressemblent, mais elles sont différentes au niveau de leurs pratiques collectives, leurs pratiques individuelles. Et lorsqu'on les pratique, on voit très bien la différence entre la charité et la solidarité. Donc on peut comprendre que la charité et la bienfaisance sont des actions d'agents moraux. Être solidaire, être bienfaisant, être charitable, sont des actions, bien sûr, d'agents moraux. Un agent moral va effectuer la charité, va faire la bienfaisance, mais aussi la charité, mais aussi la solidarité. C'est sur la base d'un sentiment moral que l'on est charitable ou bienfaisant, qu'on est solidaire. À ce niveau, il y a une parfaite synonymie entre les trois réalités. Mais ce n'est guère pour cela que nous devons les confondre parce qu'elles ne désignent pas exactement et strictement la même réalité. La charité est une vertu théologale, la bienveillance est un acte de portée sociale, et la solidarité, c'est un acte de portée plus collective qui porte l'ensemble de la collectivité devant un problème particulier et commun à tout le monde. On est solidaire, on se réjouit ensemble à trouver une solution à un problème qui nous concerne tous. C'est là la solidarité. On va faire nos efforts pour faire face à un problème qui nous concerne tous, non pas un problème particulier. Un problème particulier, on intervient en tant que celui qui veut faire la charité ou la bienfaisance. La bienfaisance aussi, elle couvre un peu une action qui couvre une partie de la population parce qu'on est bienfaisant. Quand on est charitable pour un sujet bien précis, un sujet particulier, qu'on est solidaire, on s'unit ensemble pour faire nos efforts pour résoudre un problème général, un problème collectif qui n'est pas individuel. Voilà donc comment s'appellent ces trois vertus, ces trois réalités que nous devons pratiquer tous les jours, parce que Dieu nous le demande. Il nous demande d'être charitable, d'être bienfaisant et d'être solidaire. C'est-à-dire que la société humaine, c'est une agrégation d'individus. C'est un ensemble d'individus appelés à vivre ensemble et à bien vivre ensemble. Si on vit ensemble, on est obligé d'avoir besoin des uns des autres pour se secourir, pour s'entraider, pour être solidaire, pour être charitable et pour être bienfaisant. Voilà des vertus donc qui renvoient bien sûr à un appel à notre piété, à notre souci de piété, appel à Dieu qui va nous aider à nous conforter par une agrégation de volonté pour donner à la société cette dimension humaine qui est plus humaniste, qui est faite de paix, d'amour et de miséricorde. C'est notre compagnie, vous ne serez pas mis ailleurs, la RNG, votre radio, plus imité mais jamais égalé.
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1: Paix et joie, paix et joie. Le bureau diocésain du renouveau charismatique catholique de Yopougon, en lien avec ses aumôniers, organise la dernière retraite ouverte pour la clôture de ses activités de vacances 2026. Thème général. Avançons-nous donc avec assurance vers le trône de la grâce. Hébreux 4, 16. Date du dimanche 30 août au samedi 5 septembre 2026. Heure de 8h à 12h et de 14h à 17h30. Lieu paroisse Saint-Pierre de Niangon. Intervenant Père Éric Aka, des bergers du renouveau charismatique catholique de Yopougon. Au programme, louange, enseignement, écoute spirituelle, prière des cas et messe. Animation, cœur magnificat. Mon frère, ma sœur, viens au pied de Jésus, la source de toutes les bénédictions pour une nouvelle année pastorale fructueuse. Infoline, permanence ancien évêché Saint-André, 07 08 54 02 36 05 06 34 14 70 07 09 98 21 27. Sous la direction spirituelle des révérends pères Barthélémy Gobou, Samuel Mel, la communauté catholique des Amis des Premiers Chrétiens organise une retraite spirituelle du vendredi 4 au dimanche 6 septembre 2026 à l'école des catéchistes de Dabou. Thème : quel est-il celui-ci pour que même les vents et la mer lui obéissent ? Tarif 10 000 francs. Au programme : messe, enseignement, rencontre des couples, prière de délivrance, écoute spirituelle, adoration du Saint-Sacrement et soins par les plantes. Prédicateur, révérend Père Prosper Ogou, curé de la paroisse Saint-Jean-Marie Vianney de Couette de Yopougon. Notez bien, venir le vendredi 4 septembre 2026 avant 20h, se munir d'une Bible, d'un bloc-notes, du stylo à billes, d'une couverture, etc. Que Dieu bénisse votre allée, vous garde dans les paumes de ses mains et vous protège. Pour tout renseignement, appelez au numéro suivant 07 07 30 63 97 07 49 19 31 72. Que Dieu vous bénisse.
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Le Seigneur est roi. Que toute la terre entière s'émerveille. Que les peuples lointains se réjouissent. Il a créé la terre par sa puissance. Fondé le monde par sa sagesse. Et étendu les cieux par son intelligence. Il siège dans les lieux très élevés, au-dessus des chérubins et des séraphins. Il est vêtu de splendeur et de gloire, drapé de majesté. Et ce Dieu veille sur moi, de même il veille sur toi.

0: Le secrétariat exécutif diocésain de l'éducation catholique de Yopougon porte à la connaissance des parents d'élèves que les inscriptions pour la rentrée scolaire 2026-2027 ont débuté dans 16 écoles depuis le 1er août 2026 et se poursuivent du lundi au vendredi de 8h à 17h et les samedis de 8h à 14h. L'éducation catholique du diocèse de Yopougon, c'est 7 écoles maternelles et 23 écoles primaires ainsi que 5 collèges et 2 centres de formation implantés à Yopougon, Dabou, Bessédi et Elibou. Elle a été classée première de l'éducation catholique de Côte d'Ivoire au CPE pour la deuxième année consécutive. Cette année, elle a enregistré un taux de réussite de 100% au CPE dans l'ensemble de ses 23 écoles. Gloire à Dieu! Avec un corps enseignant qualifié, une cantine et un service de transport professionnel, l'éducation catholique offre une formation rigoureuse fondée sur les valeurs humaines et religieuses. L'anglais et l'informatique y sont enseignés dès le CPE. Confiez l'éducation de vos enfants à l'école catholique et offrez-leur l'excellence. L'éducation catholique, c'est l'éducation pour tous à la lumière du Christ. Infoline 07 49 48 44 56 2 x 07 94 06 22.
1: Sous l'autorité spirituelle du père Abba Marie Faustin Yava, la paroisse Sainte-Rita de Cassia de Yopougon-Niagon Nord organise les week-ends de la visitation saison 20 du vendredi 4 au dimanche 6 septembre de 14h à 21h. Thème: j'ai entendu ta prière, j'ai vu tes larmes. Ésaïe 38, verset 5. Orateur: les révérends pères Marie Faustin Yava, Adrien Kofi et Bienvenue Dia, les bergers Robert Manawa, Pascal Assoua et madame Oula Evelyne. Chantre invité: Chadra Loman. Au programme: chapelet, louange, enseignement, prière conjuratoire, prière d'exorcisme et messe. Infoline 07 08 87 28 61 01 73 62 04 90. Toi qui es malade, toi qui as soif de Dieu, toi qui veux expérimenter la puissance de Dieu, ce programme est pour toi. Venons nombreux.

0: le Fils de l'homme a apparu afin de détruire les œuvres du diable.
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